0: 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Selon les premiers témoignages, une fillette du village souffrant d'un mal implacable semblait vouée à une fin prochaine. Et comme souvent à l'époque, lorsque la médecine s'avérait incapable à soigner, les proches recouraient aux soins du guérisseur ou du sorcier du coin. Ça tombe bien. À Saint-Faust, les villageois racontent que Marie Payon, une vieille femme un peu marginale, aurait le pouvoir magique de guérir toutes sortes de maladies. Croyant en un miracle, les parents de la fillette implorent Marie de leur venir en aide. La vieille dame se déplace, elle examine l'enfant, et là, stupeur, elle refuse, se disant incapable de soigner ce mal sournois. L'incompréhension, la colère gagnent les parents de la fillette, prêts à payer tout ce qu'elle voudra, mais rien n'y fait. Marie refuse. Un refus qui pourrait bien lui coûter cher. Au village, la veuve Payon est surnommée la poussouère. Comprenez, celle qui connaît les poussous, autrement dit, les poisons. Aussi admirée que redoutée, elle offre, dit-on, ses potions miracles, ses breuvages mystérieux lorsque la médecine ne peut plus grand-chose. Les proches de l'enfant malade s'interrogent « Pourquoi Marie a-t-elle refusé ses soins ?» Sans doute se sentait-elle impuissante face à ce mal incurable, mais les parents meurtris ne l'entendent pas de cette oreille. À leurs yeux, son refus signifie qu'elle leur a jeté un sort. Ivre de chagrin, ils s'imaginent que la vieille veuve a pactisé avec le diable. Et comme on le croyait naguère par ici, il faut brûler la sorcière afin que ses cendres chassent le mal dont la fillette souffre. Une pratique pourtant interdite par le roi Louis XIV depuis l'an 1682. En pareille circonstance, le maire du village aurait dû alerter les gendarmes et le procureur du roi afin qu'une enquête soit ouverte et que les suspects soient identifiés, jugés et châtiés. Or, en cette année 1824, marquée par l'avènement du roi Charles X, il en ira tout autrement dans cette commune béarnaise connue pour ses coteaux de vignes, de maïs et d'apiculture. Redoutant le scandale et voulant sans doute éviter la paille de la prison aux acteurs de cette affaire honorablement connue dans le canton, l'édile de Saint-Faust va tout faire pour l'étouffer, avec de l'argent, tout bonnement. Il convainc les parents de la fillette de mettre la main dans leurs économies et lui remettre des espèces sonnantes et trébuchantes qu'il se propose de porter au chevet de Marie Payon, accompagnée du notaire de Gand. Au mépris des lois du code pénal napoléonien en vigueur depuis 1810, monsieur le maire lui met le marché en main, moyennant une somme d'argent destinée à réparer le prix de ses souffrances, la vieille dame serait bien inspirée de signer un papier officiel par lequel elle s'engage à ne pas déposer plainte contre ceux qui ont allumé les flammes du bûcher. Une transaction qui éteindrait le feu, en somme. Lorsqu'il apprend la nouvelle, le préfet palois manque de s'étrangler. Qui est donc ce maire de campagne, ce petit notable qui fait fi des lois ? Aucun élu ne doit se prêter à un tel chantage, tonne le préfet palois. Furieux, il demande au procureur du roi l'ouverture d'une enquête qui sera confiée le 2 mai aux gendarmes de l'Escar. La malheureuse Marie Payon va enfin pouvoir livrer son récit des faits aux autorités.
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0: Âgée d'une soixantaine d'années, Marie était la benjamine d'une famille nombreuse des environs. Sa vie durant, elle avait exercé le métier officiel de fileuse. Ses connaissances en matière de plantes lui ont vite valu la réputation de guérisseuse. Les témoins entendus par les gendarmes confirment qu'en mars dernier, Marie s'est présentée dans l'état le plus affreux, pieds et mains brûlés. Marie accusa spontanément les nommés Sagette, Broc, Pondac et la sœur de ce dernier d'être les auteurs de son calvaire. L'un d'eux avait d'ailleurs fui le village, redoutant sans doute d'être envoyé en prison par les gendarmes. Il revint trois semaines plus tard, proposant sans honte par l'entremise de M. le maire ce qu'il appelait un accommodement, une sorte de transaction destinée à éteindre l'affaire. Interrogé à son tour, l'édile de Saint-Faust masque mal son embarras. Laurent Luc jure qu'il ne savait rien des raisons de ce bûcher improvisé. Marie lui aurait confié qu'elle avait été attachée à un piquet, le feu sous les pieds et sur la tête, se disant victime d'un mauvais tour. L'omerta frappe aussi un couple de vignerons qui, bien que présents près du bûcher, disent tout ignorer de l'histoire. Sur la foi des accusations de Marie Payon, les deux principaux acteurs de cet acte barbare sont identifiés et arrêtés. Le premier est un certain Jean Broc. Marié à la nièce de la victime, il est tailleur d'habits de métier. Lui nie envers et contre tout. Jamais, jure-t-il, il n'a brûlé les jambes de celle qu'il taxait naguère de sorcellerie, l'accusant d'avoir donné une maladie à une enfant par ses maléfices et ses sortilèges.
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0: Le second suspect se nomme Jean Pondac. Laboureur de profession, il est suspecté d'avoir planté le pieu, installé les sarments au pied de la malheureuse et d'avoir allumé le bûcher. Lui aussi nie de toutes ses forces, imaginant que nul ne croirait les dires de celle qui dit être une folle. L'enquête ira vite. Deux mois plus tard, le 28 juillet 1824, le juge d'instruction palois met Broc et Pondac en accusation du crime de tentative de meurtre sur la personne de Marie Payon. Dans son ordonnance, le magistrat écrit que la victime fut soupçonnée de sortilège par l'opinion publique parce qu'elle avait eu le tort de refuser ses soins dont chacun espérait de prompts résultats. Aux yeux des villageois, Marie fut accusée d'avoir, par ses maléfices, ses sortilèges, généré des maux qu'elle ne pouvait guérir. L'ignorance commune et les préjugés firent le reste. Les esprits s'irritèrent. Ainsi naquit l'idée de brûler une présumée sorcière. Le procès s'ouvre au Parlement de Navarre le 20 novembre 1824. L'instant est grave. L'affaire Marie Payon sera l'ultime procès palois de l'histoire où l'on parlera de sorcellerie dans un tribunal. 12 jurés venus du Pays Basque, du Béarn et 3 magistrats vêtus de leur robe rouge et noire sont réunis pour juger 2 accusés, 2 hommes honorablement connus. Très vite, l'audience vire au calvaire, non pas pour les accusés, mais pour la victime, Marie Payon. Certes, les deux hommes ont bien commis les faits reprochés, mais selon les juges, c'est Marie, par ses maléfices, ses sortilèges, qui a fait naître ses blessures et les a envenimées. Incroyable, la victime passe pour une simulatrice, une victime si peu innocente que la cour acquitte les deux accusés. Ils seront libérés sur le champ.
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0: Le malheureux destin de Marie Payon, c'était l'épisode Requiem pour une guérisseuse. Dans un prochain épisode, je vous raconterai une affaire survenue en juin 2014. Une fillette âgée de 30 mois décède d'une asphyxie soudaine dans son lit près de Saint-Jean-Pied-de-Port. Selon le médecin légiste, c'est une mort naturelle, mais les gendarmes nourrissent pourtant quelques doutes.
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4: Mon linge pue. J'ai beau le laver, mais quand je le sors, il sent mauvais. J'ai changé de lessive, mais rien n'y fait. Les fringues, les serviettes, les draps, tout pareil. Alors, c'est apparemment lavé, c'est propre. Ça dégage une odeur de renfermé dans une moucherite, de l'humidité, de moisi. Alors, j'ai demandé à ma maman le pourquoi du comment. Elle m'a demandé de me raconter comment je faisais. Moi, je fais tourner la machine la nuit pour profiter de l'électricité moins chère. Mais comme j'ai pas le temps le matin, je sors le linge en rentrant chez moi le soir. Et ben voilà, je vous raconte pas ce qu'elle m'a mis. Laisser le linge dans le tambour, même une heure de trop, ça favorise la stagnation de l'humidité et la prolifération des mauvaises odeurs. Alors en hiver, c'est vrai, hein, c'est tentant de remettre à plus tard la sortie du linge. Surtout là, aujourd'hui, il y a du vent, il pleut. Mais la chaleur résiduelle, associée à une ventilation quasi nulle, eh ben, ça transforme le tambour fermé en serre à bactéries. Même le synthétique qui sèche plus vite, ça n'y échappe pas. Alors, dès la fin du cycle, chez moi, il me joue la truite de Schubert. Eh ben, il faut sortir les textiles immédiatement. Les secouer énergiquement pour les détasser, c'est comme ça qu'on dit, et les installer sur l'étendoir en les espaçant au maximum. L'aération du linge, ça empêche la prolifération des bactéries. Et c'est ça qui donne ces mauvaises odeurs. Eh ben, merci ma maman.
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2: À une quinzaine de kilomètres au nord de Mont-de-Marsan, la commune de Broca, son histoire est très liée aux forges et la création de son musée à votre radio locale, ici Gascogne. Notre guide, Martine Maisonnave, présidente de l'association des Amis des Forges.
5: C'était suite à un jeu donc radiophonique en 1988 sur Radio Land à ce moment-là. On avait fait on avait fait des recherches et puis à l'été 89, on s'est dit, on a récupéré des vieux objets en fonte. Pourquoi pas ouvrir un musée. Donc l'été 89, on a ouvert le musée et l'association a été créée dans la foulée. Ce musée retrace l'aventure métallurgique de Broca au 19e siècle. Donc l'eau fourneau dont les restes se situent à côté du musée, hein, c'est d'ailleurs les seuls dans les Landes à cette époque-là, a fonctionné de 1833 à 1904. Mais ce musée, effectivement, il explique comment on obtient de la fonte. Hein, c'est un alliage de fer et de carbone et les matériaux nécessaires à sa fabrication, c'est-à-dire la garluche, le charbon de bois. On y présente aussi de nombreux objets du quotidien qui viennent des forges de Broca, dont la marque de fabrique est la pomme de pin. Et on y retrace également la vie des ouvriers de l'époque et la famille à l'origine de cette fonderie qui est la famille Larrey.
2: L'économie de Broca a donc longtemps tourné autour des forges, en fait.
5: C'est vrai qu'à cette époque-là, la population comptait 1300 habitants. À l'heure actuelle, on est 800. On a des écrits sur lesquels en 1850, il y avait 150 charbonniers qui travaillaient pour les forges de Broca, 80 mineurs, et dans le haut fourneau, ils étaient 170 personnes et 21 personnes à la forge. Mais il y avait aussi également des enfants de plus de 12 ans.
2: Les enfants travaillaient aux forges.
5: Ils travaillaient quand même aux forges parce qu'ils étaient petits. Si vous voulez, dans la halle de coulée qui était autour du haut fourneau, ils pouvaient passer facilement et ils travaillaient aux forges. Mais ce qui n'empêchait pas Adolphe Larrier, là, qui a été le premier maître des forges donc de Broca, d'avoir une politique paternaliste. Il voulait que les enfants aillent à l'école. Il avait fait construire des logements pour ses ouvriers qui existent d'ailleurs toujours sur le site des forges. Mais c'est occupé par des privés à l'heure actuelle. C'était la politique, il poussait des wagonnets, quelque chose qui est effectivement une recherche que j'aimerais développer à l'intérieur du musée, plus insister sur le travail des enfants.
2: Des travaux vont bientôt commencer pour déplacer le musée dans des locaux plus adaptés. Une souscription est d'ailleurs ouverte à la Fondation du Patrimoine. Vous pouvez soutenir les projets du musée et l'association recherche des documents sur justement le travail des enfants aux forges. À votre bon cœur, le musée est ouvert sur rendez-vous en enseignement auprès de la mairie de Broca, recommandé par Ici Gascogne.
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1: Nous sommes à Brun, près de Nantes. Voici Johan, c'est un passionné qui a beaucoup donné, jusqu'à en être limite dégoûté. Il a su se recentrer sans jamais perdre l'essentiel, l'envie de transmettre. Parce que s'engager pour les autres, c'est dans son ADN.
2: Pas un déclic, mais plutôt un sens de la responsabilité. Dans le sens où, pour moi, si on veut continuer à vivre le sport, il faut que des gens expérimentés, des gens qui ont vu des choses, prennent le relais de gens qui l'ont déjà fait et puis qui veulent le faire après à suivre.
1: Comment votre engagement a évolué au fil des années, Johan ?
2: Au début, beaucoup d'idées, beaucoup d'énergie, forcément. Après, j'ai aussi mon métier qui m'a pris de plus en plus d'énergie. Donc du coup, je pense que c'est l'attitude des gens qui, tout doucement, alors surtout avec le Covid, où là, il y a vraiment eu un fossé qui s'est creusé, ou en termes de comportement, où les gens, c'est ce que je disais à la fin, c'est que j'avais plus de négatif que de positif. Même si le positif était très beau, était très bien, et j'arrivais pas à passer le truc, quoi.
1: Ça fait une sorte de burn-out associatif. Qu'est-ce qui s'est passé dans votre tête à ce moment-là ?
2: Les demandes des gens qui comprennent pas que c'est pas notre travail, déjà. C'est quelque chose qu'on fait en plus de notre travail, qu'il y a des choses qui nous demandent, qui prennent beaucoup de temps. Qu'il n'y a pas d'effort de leur part, parce que nous, on a donné l'information par mail, par SMS, sur notre site internet, mais les gens n'ont pas envie de chercher, ils se laissent porter. Alors même si on est plusieurs dans le bureau, et c'est vrai que bon, on n'a pas tous le même rôle, mais on a quand même essayé de répondre.

0: de 3 heures avec une association.
1: Qu'est-ce que vous gardez de positif de cette expérience?
0: J'ai énormément de positif. Hein. J'ai quand même, on a renoué avec le niveau national. Donc ça, moi j'en suis très content. On a des jeunes qui ont été en championnat de France. Donc ça faisait des années qu'on n'avait pas réussi à ça. Il y en a même certains qui ont fait des podiums. Mais voilà. Après, le positif, c'est vraiment la réussite, moi, de mes adhérents. C'est ça qui me plaît. J'ai vu les enfants tout petits, à 5 ans, 4 ans. Et aujourd'hui, je les vois à 16, 18 ans passer leur ceinture noire avec moi. Je serais prêt à continuer à former les gens parce que bon, bah, avec 44 ans de judo dans les pattes, forcément, on a des choses à dire. On a encore des choses à apprendre aussi. Hein.
1: Qu'est-ce qui vous rend fier, Johan, aujourd'hui ?
0: Moi, pour moi, c'est tous ces jeunes. C'est tous ces jeunes qui ont compris ce qu'était le judo et qui ont été au bout de la démarche. Et je pense qu'ils vont continuer à aller au bout de la démarche.
2: Johan, un parcours sincère et une passion intacte pour accompagner les jeunes à grandir sur le tatami, comme dans la vie.
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4: Je rêvais d'avoir une maison à la campagne. Cette maison, c'est comme si j'y étais née. C'est ma maison de famille.
5: Ma maison s'appelle l'Ostao de la Mar.
6: C'est une maison un peu envoûtante.
7: Eh bien, vous voyez, des livres et 3 fenêtres qui me donnent le paysage du pays, comme si c'était 3 tableaux.
8: Ils ont vécu ici.
9: Thibaut Gaudry.
10: Ce fut autrefois Montmartre ou Montparnasse. C'est aujourd'hui Saint-Germain-des-Prés, avec ses rendez-vous littéraires, ses silhouettes et ses figures. Avec Juliette Gréco qui en fut l'enfance et n'y est plus qu'une passante.
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8: Symbole de liberté et de féminité, la jolie môme Juliette Gréco devient à la fin des années 50 la muse de Saint-Germain-des-Prés, avant de devenir une icône de la chanson française à texte. Ce qu'elle n'avait pas prévu, se rêvant plutôt danseuse.
12: Je donne mes textes à Cosma, il aime si tu t'imagines, et l'après-midi même, il en fait la musique. Moi je suis là, maintenant il va me falloir chanter. Et puis tout d'un coup le miracle s'est produit. Pour moi, il y a eu un miracle. Voilà, ça y est, je m'envole, je me mets à chanter. Et depuis, j'ai toujours chanté.
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8: Juliette s'échappe régulièrement de Saint-Germain-des-Prés, fuit le tourbillon de la vie parisienne pour goûter la douceur de vivre du Sud. En virée parfois à Saint-Tropez, avec ses copains Boris Vian ou François Sagan. Jusqu'en 1985, où elle est invitée à chanter au festival de Ramatuelle. Et c'est le déclic. C'est là qu'elle veut vivre avec son mari, le musicien Gérard Joannest.
14: Je voulais une maison face à la mer. Je voulais le soleil qui tourne autour de la maison toute la journée, parce que Gérard adore ça. Et je voulais une maison qui me permette de rêver dans le silence.
8: Elle achète un terrain et demande à Serge Meige, l'architecte du théâtre de Verdure où elle a chanté pendant l'été, de lui concevoir son futur havre de paix qu'elle baptise la Maya. Elle va en penser les moindres détails, comme cette table de jardin construite autour d'un mûrier platane ou la tortue en mosaïque au fond de la piscine.
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8: Juliette, contemplative, aime se ressourcer sur la terrasse, avec vue sur la Méditerranée, et dans son jardin constellé de toutes sortes d'espèces méridionales. Elle développe même une passion pour les orchidées blanches. Elle fait de ce jardin et de sa maison son petit coin de paradis, son refuge. Celui qu'elle n'a jamais eu petite et qu'elle partage avec ses chats, ses chiens, un ménate prénommé Goya et même un bébé panthère. Mais on peut aussi la croiser dans Ramatuelle, au marché ou au café de l'Ormeau. Et puis femme libre, c'est également une collectionneuse, notamment d'objets érotiques, mais aussi religieux.
16: Déshabille-moi.
8: Elle était venue, elle aime toujours chanter au festival de Ramatuelle.
14: C'est vrai que ça ressemble un peu à Avignon, quand Avignon a démarré. C'est-à-dire une chose totalement artisanale, faite d'amour, de tendresse et de sueur, de larmes de sang, de larmes de sel, de larmes de miel.

0: C'est dans cette maison, face à sa Méditerranée, le 23 septembre 2020, que la jolie môme quitte la scène.
1: Jolie môme.

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1: Allez, c'est le moment de découvrir les origines de vos communes en Vienne et en Deux-Sèvres avec Patrick Citeau dans Nord de Nom. Et il est aujourd'hui à Mazières-en-Gâtine, une commune située au centre des Deux-Sèvres et qui possède de nombreuses sources, hein, Patrick.
2: Comme son nom l'indique, Mazières-en-Gâtine a planté son décor dans ce paysage de bocage avec ses vallées et ses haies propres à la Gâtine poitevine. Située dans l'arrondissement de Parthenay, ce n'est pas une très grosse commune. Sa configuration est d'ailleurs assez particulière. La commune dessine ainsi un 8 resserré au centre où se trouve le bourg, ce qui a des conséquences assez inédites par rapport à ses trois communes voisines. Elle se trouve en effet en très grande proximité du cœur de vie et notamment de l'église de Mazières-en-Gâtine. La limite avec Saint-Paul se trouve ainsi à 50 mètres de l'édifice religieux. Une distance qui est de 100 mètres pour Saint-Mars-la-Lande et 500 mètres pour Verruy. Mazières correspond bien à l'image de château d'eau du Poitou que l'on donne à la Gâtine. La commune possède ainsi de nombreuses sources qui alimentent ruisseaux et étangs jusque dans le bourg. Une présence qu'elle doit à sa situation géographique. Mazières est en effet située sur la ligne de partage des eaux de la Sèvre niortaise au sud et du Touet au nord.
1: Et côté sous-sol, la commune affiche également des caractéristiques particulières.
2: Des particularités qui prennent la forme d'une pierre bleue très dure appelée diorite. Elle est notamment exploitée pour la réalisation des routes. Le nom de la bourgade apparaît quant à lui dans un texte de l'abbaye de Saint-Mexant du milieu du XIe siècle. Mazières est alors appelée Macerias, un nom qui signifie « ruine » en latin. Il est possible que les vestiges antiques d'un théâtre gallo-romain aient alors influencé cette dénomination. La commune traverse des siècles pour se retrouver à la Révolution en bordure de la Vendée militaire. Mazières sera relativement épargnée par cette période tourmentée. En 1849, le comte de Tussaud y installe la première ferme-école du département des Deux-Sèvres. L'établissement contribue au progrès de l'agriculture en Gâtine. Il faut attendre la seconde moitié du 19e siècle pour voir le village se développer avec notamment la construction des halles couvertes et d'une gare. Depuis, Mazières-en-Gâtine continue sa route sur les rails de l'histoire.
1: Eh bien, n'hésitez pas à aller faire un tour à Mazières-en-Gâtine en Deux-Sèvres, à visiter ce joli bourg poitevin. Merci Patrick Citeau pour toutes ces infos. On vous retrouve le week-end prochain, évidemment, même heure, samedi et dimanche, aux alentours de 8h20. 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
1: Bien le bonjour, messieurs.
2: Bonjour.
1: Eh bien, je vois qu'il y a bonne ambiance ici. C'est quoi ce plaisir, là, de voler, que vous ressentez dans votre avion?
3: Il faut venir avec nous le partager, vous comprendrez mieux.
1: Philippe, qu'est-ce que vous faites ici, là?
4: Ah ben, je fais l'instructeur. J'apprends aux gens à voler. Enfin, j'apprends à essayer de les faire voler. Bon, c'est facile, hein, quand tu pars. On met les gaz à fond, on tire sur le manche et puis on sait.
1: Et
4: voler,
1: allez, quoi.
4: Après, on réduit
1: juste
4: les gaz.
1: Juste l'atterrissage, et... peut-être?
4: Ah non, il n'y a aucun problème. De toute façon, il n'y a aucun problème. On est sûr de revenir au sol, quoi qu'il arrive. On n'a jamais gardé personne là-haut.
1: Alain Daza, vous êtes monsieur le président.
5: Ah, monsieur le président, faut aller, c'est bien loin chercher tout ça.
1: ULM, dans ces trois lettres, ça englobe beaucoup de choses quand même.
5: Alors, ultra léger motorisé, ça correspond à une catégorie d'aviation, c'est-à-dire qu'on passe ULM léger dans la mesure où on ne dépasse pas un certain poids. Les machines sont traitées pour être surchargé, si vous voulez, on est largement en dessous des minima requis. Il y a une rigueur. C'est-à-dire, quand vous montez dans une machine, vous savez que du monde derrière à travailler. Ce sont des ingénieurs qui ont fait les machines. Donc, c'est plus l'ULM qu'on a connu des années 80, où le gars bricolait dans son garage, avec le moteur de la tondeuse. Ça n'existe plus. C'est terminé.
1: Bonjour, Hugo.
6: Bonjour, Patricia.
1: Alors, ancien élève et nouvellement breveté.
6: Oui, en effet, donc je suis jeune breveté depuis quelques jours maintenant et j'ai été élève pilote pendant un an afin de suivre la formation. C'est quelque chose qui se fait finalement très bien.
1: C'est-à-dire?
6: Eh bien, on a souvent des idées reçues comme quelque chose d'élitiste ou très compliqué. Et moi-même, je suis ni ingénieur, ni millionnaire. Et en fait, finalement, c'est entre 15 et 25 heures de pratique.
1: C'est tout?
6: Non, c'est pas tant que ça. Après, il y a un petit brevet théorique qui va avec. Et en termes de prix, c'est pas non plus des choses qui sont excessivement chères. On est sur des budgets entre 1500 et 2000 euros pour avoir un brevet.
1: Bon, eh bien, on parle, mais on va aller faire un petit tour de coucou, hein. C'est dans celui-ci qu'on monte, là?
6: Dans celui-ci que vous allez monter, oui.
1: Okay.
6: Donc, on va faire avant, si vous voulez, ce qu'on appelle la pré-vol. C'est-à-dire qu'on fait une visite avant le vol.
1: D'accord.
6: Pour s'assurer que la machine est en bon état.
1: On va faire roter le moteur.
5: Roter le moteur, vous allez voir, ça fait une espèce de bruit.
6: C'est pas
5: très poétique, mais écoutez.
6: On va écouter. Voilà. On fait monter le niveau d'huile.
1: C'est quoi cette matière-là?
5: Ça s'appelle du Dacron. C'est un tissu comme avec, très très résistant qui résiste à plus d'une tonne 5 au mètre carré. Et après, vous obtenez carrément des pots de tambour qui sont...
1: ça, on dirait une peau de tambour.
5: C'est une peau de tambour, attention.
1: Ouais. Les ailes aussi?
5: Alors, vous avez une partie métallique sur les ailes ou une partie d'entoilage aussi. C'est le même système d'entoilage. Okay.
1: Il faut que je m'installe à la place du pilote, c'est
4: ouais,
1: ça?
4: Oui, tu veux?
1: Non.
4: Mais si, si.
1: Mais non, je ne veux pas, non.
4: Mais pourquoi tu veux?
7: Vous pourriez m'apprendre à piloter.
1: Eh bien, on n'est pas arrivé.
4: On fait la visite pré-vol. Alors, répète après moi, Patricia. Notre père, qui est Zosena. Et on démarre. Vos impressions, madame.
1: Oh, c'était merveilleux.
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8: Aujourd'hui, j'ai testé pour vous le cirque de Navacelle. Je vous emmène avec moi dans un endroit qui donne le vertige, mais dans le bon sens du terme. Et pour vivre cette aventure, Christina et Lola sont avec moi. Autant vous dire que l'expérience se vit encore mieux à plusieurs. Direction le cirque de Navacelle. La route serpent tourne, monte et par la fenêtre, le paysage change peu à peu. Et puis, on arrive dans les hauteurs, on coupe le moteur, silence total. Devant nous, un immense amphithéâtre creusé par le temps. Des falaises vertigineuses, la rivière tout en bas, toute minuscule. On reste là, sans parler, juste on regarde. On entame la descente à pied. Le sentier s'enfonce doucement et dans le cirque, à chaque pas, le décor change. À gauche, des falaises impressionnantes. À droite, de la verdure, des odeurs de nature, le bruit discret de l'eau en contrebas. Une copine me souffle. Qu'est-ce qu'on se sent bien ici? Et l'autre qui nous dit, en sortant son téléphone, bien évidemment, c'est tellement beau pour capturer tous ces moments. On marche, on discute, on rigole, on s'arrête souvent, pas parce que c'est fatigant, mais chaque virage offre un nouveau point de vue. On arrive en bas, on découvre le village de Navacelles. Quelques maisons en pierre, la rivière qui passe tranquillement, le temps qui semble s'être arrêté. On parle moins fort, on respire profondément. C'est une expérience à la fois physique, parce qu'elle se mérite, et contemplative, parce qu'on prend le temps de vraiment vivre l'instant. Ce que j'ai ressenti ici, un mélange étrange de vertige et de sérénité, la nature immense, presque écrasante, et en même temps incroyablement apaisante. Partager ce moment avec Lola et Christina rend l'expérience encore plus forte. On s'encourage dans les montées, on rit, on s'émerveille ensemble. Le cirque de Navacelles est un lieu à voir au moins une fois dans sa vie. Accessible toute l'année, il propose de nombreux sentiers de randonnée bien balisés pour tous les niveaux. Prévoyez une bonne paire de chaussures quand même, de l'eau et surtout le temps pour vraiment profiter. Petit conseil pratique, laissez votre voiture au belvédère de Blandas, 4 euros, et prenez la navette gratuite pour descendre dans le cirque. Elles sont mises en place pendant la saison estivale.
2: Pourtant, que la montagne est belle.
8: J'ai testé, j'ai adoré le cirque de Navacelles, un endroit puissant, naturel, inoubliable. C'était Béatrice et on se dit à très vite pour une nouvelle chronique pleine de découvertes.
2: Que l'automne vient d'arriver.
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1: Nicolas Dangle, gérant de l'entreprise Rêve en Van basée à Nexon.
2: Les Limousins sont formidables. Stéphane Pigato.
1: Ma première formation qui a été un DUT génie civil à Aigleton, en fait, ça a été un peu le tremplin et ça m'a boosté et motivé pour continuer dans ce sens-là. C'était plutôt le BTP et notamment les travaux publics. L'envie d'aller sur le terrain, de faire du chantier, voilà, des projets de construction.
3: Les études se poursuivent, vous passez vos diplômes. Ensuite, les jobs arrivent, donc là, dans le BTP toujours?
1: Dans le BTP tout de suite, pendant 7 ans. 2 ans dans le Cantal et 5 ans sur la région bordelaise. Conducteur de travaux, donc c'est-à-dire que j'avais en gestion plusieurs équipes de travaux. Que ce soit de l'assainissement, du terrassement, des réseaux d'eau, des travaux routiers, gestion d'équipe on va dire. Entre 30 et 40 personnes, ça, voilà, suivant le pic d'activité un peu de l'entreprise.
3: À cette époque-là, vous êtes plutôt heureux, bien dans votre boulot, bien dans votre vie, vous faites ce que vous aimez depuis tout petit.
1: Exactement, je fais ce que j'aime. Mais avec le temps, l'amplitude horaire devient importante, des chantiers de jour, des chantiers de nuit. Au bout d'un moment, il y a un semblant de ras-le-bol et l'envie de penser à autre chose et de prendre du temps peut-être pour soi.
3: Exact. Vous prenez des sabbatiques et alors là, c'est voyage au bout du monde.
1: Tour du monde, ouais. L'envie, un billet aller pour le Pérou et puis on verra ce qui va se passer. Puis après, un passage en Asie et un grand stop en Océanie, notamment en Nouvelle-Zélande.
3: Et puis là, en Nouvelle-Zélande, vous trouvez du travail, vous restez un peu sur place pour visiter.
1: Pour visiter, du travail pour faire un peu d'argent, pour continuer le voyage et pour s'acheter un premier petit camion à aménager. Parce que voilà, la Nouvelle-Zélande, c'est un peu comme l'Australie, c'est deux pays qui sont connus un peu pour la van life.
3: Vous êtes avec votre compagne, c'est ça?
1: Exactement.
3: Ouais, et tous les deux, vous n'y connaissez rien en aménagement de van. Donc vous achetez ce petit camion en Nouvelle-Zélande pour faire le tour de l'île. Vous l'aménagez vous-même?
1: Ouais, on l'aménage nous-mêmes, c'est-à-dire que la journée, on bosse et le soir, dans l'exploitation, on garde quelques outils, quelques palettes. Et puis on bricole un bout de meuble, un bout de plan de travail pour faire un semblant de cuisine. Et puis voilà, c'est très sommaire, mais ça fait notre premier van aménagé, on va dire.
3: Donc là, vous faites le tour de la Nouvelle-Zélande, vous visitez, vous profitez. Et puis quand même, dans votre tête, vous vous dites, revenir en France, repartir sur les chantiers, j'ai plus envie, quoi.
1: Moins d'envie, surtout l'envie de changer et de faire autre chose. 3 mois sur la route avec notre petit camion. Allez, on va rentrer en Limousin et pourquoi pas lancer cette activité.
3: Et là, directement en rentrant, c'est-à-dire que vous savez avec votre compagne que vous allez rentrer en France et que c'est ça que vous allez faire?
1: L'idée, ouais, elle est concrète. Quand on atterrit en France, à l'été 2019, je sais que objectif début 2020, c'est de lancer une boîte d'aménagement de camions. Et janvier 2020, donc 6 mois après, création de l'entreprise Rêve en Van.
3: 3 mois après, c'est le Covid, c'est le confinement. Qu'est-ce qui se passe dans votre tête à ce moment-là? Vous réagissez comment?
1: À l'instant T, il y a forcément un moment de doute. Hein. Et puis en fait, avec le temps, confiné, donc création du site internet, se lancer sur les réseaux sociaux, aménager l'atelier.
3: Et c'est quoi de ce dont vous êtes le plus fier dans tout ce parcours?
1: J'avais un bon train de vie, j'avais un salaire correct, une voiture de fonction, etc. Enfin voilà, tout allait bien. Il y a des personnes qui n'y ont pas cru, qui m'ont dit non mais tu vas te planter. Aujourd'hui, de leur dire 6 ans après que je suis toujours là, je suis toujours en vie et que je m'éclate dans ce que je fais, je pense que c'est une petite fierté, ouais.
3: Voilà, mais le van, ce sera jusqu'au bout de votre vie, vous pensez?
1: Ouais, bon, on va essayer. Ouais. Après, peut-être que si on se revoit dans 10 ans, je serai sur autre chose, mais en tout cas, pour l'instant, je vais y rester, ouais.
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1: Direction Bourges aujourd'hui, et lorsqu'on se trouve place Malus, eh bien on peut descendre le long du boulevard Lytle pour sortir de Bourges justement, élonger ainsi le campus qui porte le même nom. Mais alors, c'était quoi avant? Eh bien vous allez le savoir tout de suite.
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1: David Ledrich, guide conférencier, est avec nous. Bonjour David.
4: Bonjour Margot et bonjour à tous les auditeurs.
1: Bon alors, qu'est-ce que c'était avant que ces établissements militaires?
4: Alors là, c'est une page importante de l'histoire de Bourges, c'est l'histoire de la fonderie de canons de Bourges. En 1860, l'empereur Napoléon III crée la fonderie impériale de canons. Alors pourquoi Bourges? Parce que Bourges est au cœur du pays, loin des frontières, et la ville est reliée par le chemin de fer, et fait non négligeable, elle dispose d'un chantier. Le chantier, il existe toujours aujourd'hui, c'est ce qu'on appelle le polygone de tir, qui va de Bourges à Savigny. Il représente 10 000 hectares sur une longueur de 30 km. Après la guerre de 1870, l'école d'artillerie qui est à Metz s'installe à Bourges. Et donc, imaginons que nous partons de la place Malus. Nous allons découvrir les monuments tels qu'ils étaient à l'époque. Sur notre droite, on pourra voir tour à tour l'école d'artillerie, qui forme donc les militaires à l'utilisation des canons, la fonderie de canons, l'arsenal, et enfin, au bout, le dépôt de matériel.
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4: Et là, on arrive entre la rue de Pignoux et la chaussée de Chape. Cette zone, vraiment, elle employait énormément de gens. Ça concerne 8000 ouvriers en 1918. Et à l'époque, on ne rigolait pas avec les cadences de travail, puisqu'on fabriquait 40 canons de 75 mm chaque jour.
1: Ah oui.
4: Le site est pillé par les Allemands pendant la Seconde Guerre mondiale. En 1967 est créé l'établissement de fabrication d'armement de Bourges, les FAB, c'est un nom qu'on utilise parfois encore, puis qui devient GIAT et aujourd'hui Nexter. C'est à cet endroit qu'ont été fabriqués les canons des chars Leclerc. Aujourd'hui, c'est un campus universitaire qui porte toujours le nom de Lytle. C'est un officier polytechnicien, vétéran de la campagne du Mexique, blessé à la bataille de Reichshofen, qui a dirigé les établissements militaires de 1875 à 1879. Et c'est un endroit de Bourges qui mérite aussi d'être connu.

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1: Ici, les essentiels de Décibel. Émilie Mazoyer et Julie Pietri.
4: Bonsoir Émilie.
5: Mais qu'est-ce que je suis contente.
4: Ça s'entend, hein.
5: Mais moi aussi, je suis ravie, hein. J'ai ma voix qui part dans les aigus, tellement je suis contente. Julie, il faut que je vous dise que je vous trouve formidable, que vous êtes belle, que vous sentez bon, que je suis à la fois impressionnée et à la fois je me sens en confiance quand vous êtes avec moi dans le studio.
4: Ah oh oui, je ne suis pas une méchante
5: non,
4: nana.
5: Vous n'êtes pas une méchante.
4: Non, je suis au contraire dans la sororité, l'amitié,
5: ouais,
4: la douceur de vivre et l'envie de vivre tout simplement et de partager.
5: Alors Julie, on fête un anniversaire ensemble ce soir. C'est les 40 ans de cette chanson incroyable, Ève, lève-toi. Évidemment, dans quelques minutes, mais alors en préparant l'émission, je me suis rendu compte d'un truc, c'est que cette chanson, elle vous a pas juste apporté un tube. Vous en aviez eu avant des tubes, par exemple Amoureux fou avec Herbert Léonard.

0: parler de slow qui tue.
1: Ouais, celui-là, c'est un slow qui tue.
0: Voilà, le slow show. Là,
1: le slow qui tue de l'été 83. Puis encore avant, il y a même eu Maria Magdalena. Mais vous n'étiez que Julie. Vous n'aviez pas de nom de famille.
0: Ah oui, c'est une histoire de fou, ça.
1: Ah ouais,
0: c'est parce que je me suis tiré des pattes d'un producteur qui était celui de Sheila. Ouais. Je n'en pouvais plus de faire des choses qui finissaient par ne plus du tout me correspondre. Et finalement, bien m'en a pris parce que je suis partie, mais c'était pas gagné parce que j'ai repris mon nom de famille, j'ai trouvé une nouvelle équipe,
1: ouais.
0: J'ai voulu montrer que Ève Lavetoy existait et que c'était surtout mon champ de libération à moi,
1: ouais.
0: C'était ma propre liberté que je célébrais au travers de celle des femmes que j'appelais de mes voeux, mais à l'époque ça ne se faisait pas, ni de récupérer son nom de famille Pietri, en plus c'est pas génial comme c'est mon vrai nom.
1: Bah et et c'est joli, Julie Pietri.
0: Alors, I c'est joli.
1: Ouais.
0: Voilà, c'est une belle rime.
1: Ouais.
0: Mais
1: le producteur, alors c'est ça que je comprends pas. J'aimerais que vous m'expliquiez. Alors, c'est avec mes yeux de 2026, donc faut que vous remettiez aussi en contexte.
0: Oui.
1: C'était quoi le problème? Parce que Michel Sardou, on l'a jamais appelé Michel. On peut éventuellement l'appeler Mimiche un soir si on le croise un peu bourré, mais on l'a jamais appelé juste Michel. Claude François, c'était Claude François. Enfin, je veux dire, c'est depuis les années 60, 50, les chanteurs ont des noms de famille, pas les chanteuses.
0: Il sait pas. Les chanteuses n'ont pas de nom de famille. Ce ne sont juste que des petits objets qu'on pose là.
1: C'est fou quand même.
0: Non, mais alors, dans une époque où on était très objectifiés,
1: ouais.
0: J'ai enregistré ce morceau qui était Maria Magdalena.
1: Ouais.
0: Et pensant, parce que moi je suis très défaitiste, pensant que ça allait faire un flop, je me suis barrée à Ibiza, écoutez, il y avait déjà des super DJ et tout,
1: ouais.
0: Avec ma bande pour les vacances, et puis quand je suis rentrée, je me suis aperçue qu'ils avaient sorti le morceau sans me demander mon avis déjà, ni pour la photo, ni pour le nom, et comme ils n'ont pas voulu retrouver le contrat que j'avais signé au bord d'une table, en pensant que de toute façon, encore une fois, ça ne marcherait pas, ils sont partis en disant, elle s'appelle comment la fille là? Cherche pas. Julie chante Magdalena. Et c'est parti comme ça. Non mais nous, on a essuyé les plâtres, hein, moi les Dana
1: ah
0: comme
1: ouais.
0: Moi. C'était, moi je suis ravie de voir les jeunes femmes qui s'occupent de leur carrière, se produisent, composent, etc. sans qu'on leur dise, ouais, cocotte, tais-toi. Moi c'était soit... Allez, sois belle et tais-toi. Écoute, t'es mignonne, ferme ta gueule. Pardon d'être aussi vulgaire.
1: Non, mais c'était
0: vraiment ça. Donc, pendant des années, ça a été la petite Julie. Mais la petite Julie, non, je ne m'appelle pas la petite Julie. Encore une fois, les garçons, on leur demandait pas ça. Voilà. Donc, quand j'ai pu me libérer en laissant entre parenthèses toutes mes royalties sur les ventes de disques au fameux producteur de Sheila qui probablement avait besoin d'un cure-dent en diamant,
1: oui.
0: Parce que le pauvre chéri, il
1: manquait celui un peu. En or n'était pas terrible.
0: Non, celui en or n'était pas terrible. Et donc, en fait, je lui ai dit, qu'est-ce qu'il faut pour avoir mon contrat? Il m'a dit, oh, tu me laisses toutes les royalties sur les ventes de disques. Je lui ai dit, écoute, je crois que ma liberté n'a pas de prix, prends-les.
1: Wow.
0: Ça te portera sûrement bonheur. En tout cas, lui, il pensait que je ne ferais plus jamais rien.
1: Et puis
0: voilà, je suis devenue Julie Pietri, oui. Et j'ai fait tout un album, dont Ève, lave-toi. Et comme je me sentais tellement frustrée pendant des années, pendant 5 ans, d'avoir été prise pour une pauvre petite chose et d'avoir été chosifiée, finalement, ce Ève, lave-toi, ça a été vraiment mon cri de libération. Et je me suis dit, ok, je sens que ça se fait pas autour de moi, même dans les années 80, 85, 86, 87. Moi, je vais le faire quand même. Et j'y croyais, mais tellement. Je crois que c'est la première fois de ma vie où je suis pas défaitiste, où je dis, je suis sûre de que je tiens là quelque chose entre les sonorités de mélange de culture, puisque moi, je suis née en Afrique du Nord, donc je voulais un truc qui fait, voilà,
1: ouais,
0: je voulais que ce soit un peu oriental.
1: Ouais.
0: Et puis, je voulais parler aux femmes, des femmes, et de moi.
1: Ouais.
0: Et de notre faculté à rester debout. Ce qui est passé complètement à l'as à l'époque. Hein. Les gens, ils faisaient, non mais attends, c'est une nana, elle se lève et elle va danser. Ah, ok, mais alors pourquoi je commence par « Ô femme unique pour un serpent de Bible à briser son empire ?» Ah non, mais on n'avait pas compris ça, nous.
2: C'est ça. Des paroles voilà. que vous avez d'ailleurs co-écrites. Hein. C'est oui, ça aussi, on ne le disait pas absolument. À l'époque, mais la jolie fille qui chante, bah, elle sait écrire aussi.
0: Bah, j'écris ouais. depuis, depuis mon troisième tube. C'est-à-dire.
2: Mais c'est depuis 82 que vous écrivez.
0: C'est, et c'est comme si. Ouais. C'est une adaptation des Pretenders. Et c'est là que j'ai écrit mon premier texte. Et donc, ouais. j'ai toujours beaucoup écrit et je continue. Ouais.
2: Alors, Ève, lève-toi, les amis. C'est une chanson, donc, qui donne à Julie son nom Pietri. Enfin, c'est une chanson qui est un tube. C'est une chanson qui traverse les époques. La Star Academy l'a chantée.
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2: Et même si vous faites des soirées techno, vous pouvez tomber sur la version de Sazio.
0: C'est Cockbox, ça.
2: C'est fou ça!
0: C'est génial, il l'a fait pendant un festival en Belgique, le plus gros festival de techno.
2: De techno belge, exactement.
0: Voilà, t'es DJ Cockbox.
2: Et puis, il y a un de mes groupes français préférés qui s'appelle Mauvais Oeil, un duo un peu héritier d'Erita Mitsuko. Et
0: je alors, les aime, je les adore. Nous, on est ensemble, on a même fait un featuring ensemble au travers d'une vidéo sur Ève, lève-toi. Ils sont fantastiques.
2: Ils sont géniaux et leur version.
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1: Elle chante tellement bien. Et puis bon, elle a ce côté Natacha Atlas que moi j'adore. Ouais. Et quand elle reprend, voilà, ça c'est une chose de qualité. Elle reprend cette chanson.
0: Elle a comprise en fait, je pense.
1: C'est complètement. Ouais. Elle a renouvelé le truc en faisant très oriental électro. Franchement, non, mais j'en suis
0: belle
1: très fière.
0: Reprise, hein.
1: Alors,
0: ouais.
1: Moi, ça vaut le coup d'avoir quand même en tout cas voulu cette chanson de A jusqu'à Z, alors qu'on me disait que j'étais fichue, quoi. J'allais reprendre Pietri, mon nom de famille, j'allais faire une chanson féministe, c'est mort. Pourquoi elle dit aux femmes uniques, est-elle homosexuelle, est-elle féministe? Ben, si, même si c'était les deux, j'en suis très fière et j'en serai très fière. Merci, on avance.
0: Depuis, Julie, vous en avez sorti hein, des albums dans tout un tas de styles différents. Vous avez été très rockeuse, vous avez été jazz, vous avez fait des duos, plein de choses. Je vous fais écouter des petits extraits et vous me racontez.
1: Allez, j'adore.
0: Ce que ça vous fait. Ça, c'était juste après Eve, lève-toi, une chanson qui s'appelle Salammbô.

0: légende des Madone, c'était le nom de cet album. Vous avez bossé avec Daran.
1: Mais bien sûr que j'ai bossé avec Daran.
0: Rockeur, parmi les rockeurs.
1: Ouais, ouais, ouais. J'ai bossé avec Serge Guirao, avec des gens formidables.
0: Ouais. Et
1: avec
0: c'est un bon souvenir, ça.
1: Comment ?
0: C'est un bon souvenir.
1: Oh, c'était merveilleux parce que j'ai fait ce que je voulais encore une fois.
0: Ah, voilà.
1: Ah, quelle tête dure celle-là. Oh, je te jure. Mais vraiment. Et non, franchement, tout l'album est complètement dingue parce que c'est comme une musique. Je l'ai voulu comme une musique de film. Tous les morceaux sont liés. Il n'y a pas de plage de silence.
0: D'accord.
1: Il n'y a pas. C'est tout lié en musique. C'est comme une musique de film. D'ailleurs, c'est comme un film qui se déroule, quoi. Mais ce qui me semble incroyable, c'est qu'aujourd'hui, on ne me parle pas de cet album dit de Salambo, sauf certains aficionados. C'est quand même un album d'or.
0: Oui.
1: C'était quand même classé 35e au top 50. C'est pas anodin. Je veux dire, c'était pas, oh, elle a sorti ça, ça n'a pas marché. Non! Ouais. Et donc, je suis contente qu'on en parle.
0: Eh ben, parlons-en. Mais bien sûr, Julie! Bien sûr! Donc, l'album La Légende des Madone, que vous feriez bien d'ailleurs de réviser un petit peu avant d'aller applaudir Julie à l'Alhambra.
1: Mais exactement, il va y avoir des surprises. Il va y avoir des interros écrites sur La Légende des Madone, sur le moment jazzy, sur les Pretenders, sur, Je vous en ai concocté quelques-unes. Hein. Pendant 2 heures, il va y avoir du lourd. Puis moi, ça faisait très longtemps parce que j'étais pas venue voir un peu les Parisiens parce que j'ai eu tout un arrêt à un moment donné parce que moi, j'ai été atteinte d'un cancer, un cancer de l'endomètre féminin, parlons-en, j'appelle un chat un chat. Oui. Et il n'y a pas de souci là-dessus. Et donc, j'ai levé le pied sur toutes les tournées qui devaient se passer à ce moment-là, ce qui était vraiment difficile. Et donc là, aujourd'hui, je prends la température. Alors, j'ai le syndrome, il y aura 30 personnes dans la salle, mais il paraît que c'est déjà rempli.
0: Bien sûr, c'est rempli, enfin, n'importe quoi. Folle. Vous l'avez abordé, alors je me permets de vous reparler de ça. C'est vrai qu'il y a l'album Origami qui est sorti, que vous étiez prête à partir en tournée, donc on vous a diagnostiqué ce cancer. Vous êtes battue fort, et vous avez gagné fort aussi, bravo. Et vous avez ressorti l'album Origami avec des duos en plus, et il y a un duo génial avec une autre spécialiste des coups durs contre lesquels elle se bat fort.
1: Exactement.
0: C'est Lio.

0: du Sud, Julie Pietri et Lio. Ouais, vous avez démarré à peu près en même temps hein, avec Lio.
1: Je crois qu'elle, alors elle est plus jeune que moi parce qu'elle a commencé à 16 ans.
0: Oui.
1: Moi j'ai commencé un peu tard dans la mesure où j'ai fait des études, je suis orthophoniste, j'ai fait des études à la fac de médecine à la Salpêtrière et j'ai un diplôme parce que sinon avec mon père c'était la guerre. À l'époque il me coupait tout, déjà que j'avais pas grand chose.
0: Ouais, alors, il fallait passer de bonne, le diplôme.
1: J'avais que l'eau froide avec les toilettes sur le palier. Pardon de donner cette petite digression très, très privée, mais enfin bon, ça chauffait déjà difficilement. Enfin, je dis ça, mais j'ai beaucoup d'amour pour mon papa qui est parti maintenant, parce que juste après mon cancer et les traitements, j'ai perdu en plus mon papa. Donc, je sais que de là où il est, peut-être il me voit, il me donne son énergie positive et je sais qu'il était over fan. Alors les histoires qu'on avait quand moi j'avais 18, 19 ans, où il me disait oui, tu dois faire des études. Cela dit, c'était pas con parce que il me disait si t'es pas indépendante, tu t'en sortiras pas. Donc je trouve que pour un mec qui sortait un peu à la pied noir là d'Alger, bah je trouvais qu'il était assez avancé au niveau
0: de se dire il faut que ma fille soit indépendante.
1: Oui, il faut que ma fille soit indépendante. Donc bravo, c'est ouais. Gisèle Halimi qui disait je ne cesserai de vous dire que l'indépendance économique c'est la clé de l'indépendance de la femme et de sa liberté.
0: Elle avait raison. Et c'est bien de citer Gisèle Halimi, parce que hier, c'était le 8 mars, journée internationale des droits des femmes. Bon, enfin, le 9 mars, ça marche très, très bien aussi.
1: Ça marche très bien.
0: Gisèle Halimi, tous les jours, en fait. Julie Pietri, j'avais aussi envie qu'on écoute quelques notes beaucoup plus jazzy. Vous avez un album dans lequel vous avez fait des reprises hyper étonnantes. Vous avez, par exemple, chanté Dao.
2: Comme on entend.

0: Autour de minuit, sorti en 2007.
1: Ah, moi, j'adore. Je crois qu'il y a beaucoup de gens qui se demandent pourquoi je vais dans tout le... Parce que moi, il y a des genres que j'adore. Tant pis si c'est pas dans l'air du temps ou que c'est pas ce qu'il faut faire quand on est une chanteuse dite de variété. Ça aussi, c'est tellement restrictif. Mais bon. Moi, je suis sortie des sentiers. Ça me rappelle les signes indiens dans mon album Origami. Je suis sortie hors des terrains minés. Parce que je trouve que tout ce qu'on nous impose, là, il faut que ce soit balisé. Mais pas du tout. Moi, je suis une nana. J'écoute de la musique avec mon grand frère qui m'a appris tout et amené voir Miles Davis comme Pink Floyd, comme Véronique Sanson ou comme Nougaro. Je veux dire, c'était un... Voilà, la musique, elle est partout.
0: Elle
1: j'adore
0: est belle,
1: la
0: elle
1: musique.
0: Est multiple.
1: Ben oui. Elle est multiple. Je vais même à l'opéra, j'emmène ma fille voir l'opéra. Enfin, c'est... La musique, moi, ça m'obsède. C'est ma thérapie. C'est comme quand vous allez voir, je sais pas, il y a une autre chose que, voilà, quand vous allez voir un opéra, c'est une thérapie. Quand vous chantez du jazz, c'est une thérapie. Quand vous allez voir une exposition à Orsay, c'est une thérapie. L'art, c'est une thérapie. Moi, je suis fanatique de tout ça. Voilà.
0: Ouais. Et alors, j'imagine que, en vous écoutant chanter les heures hindoues, là, par exemple, avec une voix très douce, très feutrée,
1: je ne crois pas que je suis capable de faire ça.
0: Alors justement, il y a peut-être plein de gens qui vont se dire « Ah, elle fait ça, Julie Pietri !» Alors oui, elle fait ça. Est-ce que au fond, ça vous agace un petit peu de vous dire « J'ai ce Ève, lève-toi » et quelques énormes tubes, là, on va écouter Maria Magdalena, qui font que il y a finalement une partie de vous que le public n'a pas forcément
1: rencontré. Non, c'est vrai que le public n'a absolument pas accès, croit me connaître, mais n'a absolument pas accès à mes goûts artistiques ni à tout ce que j'ai fait. Bah, il faut accepter. Qu'est-ce que je vais dire de ça? Non, bah, j'accepte. Oui, j'ai fait ce sublime album de jazz autour de minuit. J'ai même fait un Bataclan overbooké, enfin c'était en 2008,
0: hein, avec un big band de jazz
1: ouais. Qui était quand même rempli. Mais c'est marrant comme les gens. J'ai beau remplir, les gens reviennent toujours à ma plus simple expression. Mais je crois qu'il faut l'accepter, je crois que c'est pas grave. C'est comme quand on dit, ah oui, quand certaines femmes disent, ah oui, mais moi je veux pas vieillir. Mais si, accepte-le, c'est le sens de la vie, hein. Et puis c'est une joie de pouvoir le faire. Moi qui ai eu un cancer, par exemple, je me dis, mais la vache, j'ai du pot, je suis en vie, et je peux vieillir, justement. Alors que j'en voyais pas le bout. Ouais. Mais moi je suis ravie de vieillir. Et puis bon. S'il reste que Ève, c'est déjà une trace de moi qui restera. Qu'est-ce que vous voulez que je vous dise? Ou alors, peut-être quand j'aurai 80 ans, on me dira « T'es dedans, vous avez fait ça, ça, ça, ça, c'était vachement bien !»
0: Vous allez nous faire une Salvador, moi je suis sûre. Vous allez nous faire une Henri Salvador. Il y a Benjamin Biolay qui va vous écrire un album quand vous aurez 90 ans. Et là, vous, vous allez avoir 8 victoires
1: c'est
0: de la musique.
1: C'est mon rêve.
0: Mais oui, je sais.
1: Mon rêve.
0: Il faut faire ça.
1: Je vais faire une Salvadorerie.
0: Ouais, c'est ça qu'il
1: non,
0: faut
1: mais
0: faire.
1: Henri Salvador, eh ben ouais. Moi je serai Julie Pietri.
0: Ah ben voilà.
1: 90 ans.
0: Allez. Julie Pietri, c'est évidemment, les amis, on en parlait tout à l'heure, hein, ce tout premier tube, Maria Magdalena. Un tube dans ma famille, donc je me dis que sans doute dans la vôtre aussi, on la chantait très très fort dans la voiture en partant en vacances. Et

0: mot femme. Je pense que si on mettait vos paroles dans ChatGPT, qu'on lui disait dis donc chat, c'est quoi le mot préféré de Julie Pietri, c'est sans doute femme.
1: Moi je crois, on n'écoute pas tout ce que j'ai fait dans ma carrière. Même j'écoutais ma petite voix de gamine là sur Magdalena là, parce que c'était mon tout premier truc là. Oh là mon Dieu, et cette petite voix comme ça que j'adore, et ben même là-dedans je dis elle rêve de gloire, de bravo, de cinéma, elle ne vit que pour ça, laisse-la vivre en solo, elle quitte un mec pour aller réussir. Et donc les gens, mais tout le monde s'en fout.
0: Mais c'est pas grave, vous êtes contente, c'est quelque part, c'est enregistré, c'est là, c'est la postérité, et puis
1: mais peut-être mais de toute façon s'il ne reste qu'une seule trace de moi et que c'est celle de Ève, franchement je suis contente, je suis quand même fière, c'était voilà, je fais partie du patrimoine de la musique pop française, c'est chouette, voilà. J'ai essayé de faire mille et une choses, en tout cas je me suis bien amusée dans cette carrière et dans cette vie.
0: Et vous avez été une sacrée roqueuse. Vous l'avez abordé tout à l'heure, mais là, on va rentrer dans ce sujet-là parce que moi, ça me passionne. Il y a un groupe qui s'appelle les Kinks. D'ailleurs, quand on vous demande si vous êtes plutôt Stones ou plutôt Beatles, dites donc aux gens, moi, je suis plutôt Kinks, et ça va leur couper le sifflet. C'est un des grands groupes de rock des années 60. Et donc, le chanteur des Kinks, le leader des Kinks, Ray Davies, était très amoureux et fiancé à Chrissy Hynde,
1: Pretenders.
0: Il a écrit une chanson magnifique pour elle qui s'appelle I Go To Sleep, qu'elle a chantée donc avec son groupe les Pretenders.

0: Et ben en 1982, bébé Julie Pietri, elle se dit tiens, c'est ça que je vais écrire, c'est ce texte. Vous avez écrit l'adaptation française de I Go to Sleep. Oui. Ça s'appelle Et c'est comme si. C'est votre premier texte que vous avez déposé texte. De toute votre vie à la SACEM.
1: Il a fallu le montrer à Ray Davies en Angleterre.
0: Alors, il a dit quoi?
1: Parce qu'il dit pas oui.
0: Ah bah non, il dit pas
1: comme ça. Hein.
0: Ouais.
1: C'est quand même c'est un héros. Hein. C'est ouais. Voilà, c'est une rock idol. Et il a dit oui.
0: Il a dit
1: et
0: yes.
1: J'ai signé mon premier texte à la SACEM, Julie Pietri, Ray Davies. Waouh, waouh, waouh.
0: Alors là, ça s'encadre.
1: Ah non, mais ça. Oui, j'ai pas mis le truc dans un cadre, mais quand même, c'était pour moi. J'ai dit à mon frère, tu te rends compte? Mon grand frère qui m'avait montré tout ça quand j'avais 12 ans. Tu te rends compte, j'ai signé avec Ray Davies.
0: Julie Pietri, on va écouter votre version, votre adaptation française de I Go to Sleep, parce que bah, c'est une des plus jolies choses, je trouve, que vous ayez faites. Et je souhaite une très bonne route pour la suite.
1: Merci, Émilie.

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2: Manu, Quelu d'Elmer Footbeat sont avec moi. Salut messieurs.
3: Oui, bonjour.
2: Bienvenue, bon anniversaire.
3: Merci, c'est gentil. Vraiment.
2: Il y a 40 ans, en Loire-Atlantique, se montait un petit groupe de potes qui ont fait de la musique ou des gens qui se sont rencontrés grâce à la musique et qui sont devenus potes.
3: Alors, oui, on peut dire qu'on s'est rencontrés grâce à la musique. On est des potes de lycée, en fait, les membres fondateurs. On était dans le même lycée, mais pas forcément dans la même classe, et on est devenus potes parce qu'on avait différents groupes de rock classique, de base, et puis on est devenus potes grâce à la musique et grâce à Pierriac-sur-Mer où on se retrouvait l'été et les week-ends quand il faisait beau, et c'est là qu'on sévissait et qu'on s'est dit, tiens, allez, puisqu'on est jeune, fringant et vigoureux, et large d'épaule, on va faire un groupe pour séduire les filles.
2: Et voilà, et c'était il y a 40 ans, la naissance d'Elmer Footbeat. Manu, tu es le chanteur, Quelu, guitariste, auteur, compositeur. C'est à toi sans doute que l'on doit cette rime riche.

0: fantastique, c'est fantastique. La chanson de prévention, sans doute la plus efficace de tous les temps. Oui. On avait tellement tous envie d'acheter des capotes juste pour pouvoir dire le plastique, c'est fantastique.
1: Ah bah, c'est réussi, du coup.
0: Exactement. Ah bah, voilà. Bravo. Donc, c'est toi, Luc, qui a écrit le plastique, c'est fantastique.
2: Oui, c'est moi. Oui, c'est parti de la phrase. Hein, le plastique, c'est fantastique. Voilà, je me suis levé un jour et dit oh, ça, c'est un bon slogan.
0: C'est pas mal du tout, effectivement. Je suis étonnée d'ailleurs que le ministère de la Santé s'en soit pas emparé parce que, franchement.
1: Ils ont utilisé la chanson.
0: Ils ont utilisé, je savais pas. Ah, parce que pour moi, c'était, tu sais, sortez couvert.
1: Oui, oui.
0: Ah, mais il y avait
1: ils
0: le
1: ont
0: plastique.
1: Utilisé, ils ont fait une cassette qui distribuait dans les. Alors, je sais plus si c'était les lycées ou les facs.
0: Ouais.
1: Il n'y avait pas que nous, hein, sur la cassette, des chansons. Sur le sujet de la capote, du préservatif, du sida, toutes ces choses-là. Et dedans, il y avait un préservatif avec la cassette.
0: Avec la cassette.
1: Voilà, et c'est le ministère de la Santé qui avait mis ça en place et qui nous avait demandé s'il pouvait utiliser la chanson. Et évidemment, on a dit oui, bien sûr.
0: Et ça marche encore aujourd'hui, croyez-moi, j'ai quelques ados dans mon entourage. Besoin. Oui, alors on en a encore besoin, mais la chanson est toujours aussi efficace.
1: Oui,
0: aussi. Il faut bien le dire. Alors, Elmer Footbeat, vous fêtez vos 40 ans. Mais il y a évidemment la question qui brûle un peu les lèvres de tout le monde, parce qu'on se souvient bien de cet album. Il y a 35 ans et demi maintenant, 30 centimètres, premier album d'Elmer Footbeat, un phénomène, un raz-de-marée. Tout le monde chantait vos chansons, que ce soit La caissière de chez Leclerc, Couroucou, Couroploplo ou encore Madame l'infirmière. Mais on se dit, justement, alors que vous fêtez vos 40 ans, 35 ans plus tard, les temps ont changé. Est-ce que vous avez un peu serré les fesses en vous disant, bon, on y retourne, mais est-ce que les journalistes vont pas nous trouver pas assez féministes, pas assez tout ça? Est-ce que vous y avez pensé?
1: Non, à vrai dire, on y a pensé à l'époque. En 86, on s'est posé la question en se disant, mais ça nous fait rire. On dit, bon, allez, on est des branleurs, on va jusqu'au bout.
0: Oui.
1: Mais on s'est dit, on va se faire taper dessus un moment ou un autre. Et non, pas tant que ça.
0: Pas tellement à l'époque, enfin, dans les années 90.
1: Pas beaucoup.
2: C'était quand même, il y avait quand même du côté provoque de ce qu'on faisait. Hein. On disait, on se prenait pour des punks, ce qu'on n'était pas, mais on avait envie. Donc on faisait ça pour de la provoque, pour voir des gens des fois commencer à écouter le titre en concert et puis s'en aller en faisant mais non, mais c'est pas possible. Voilà. Donc ça, on aimait bien ça aussi. Faut bien le dire. Mais après, arrivé en radio, au départ, nous on pensait ne pas pouvoir passer en radio en 90. Hein.
0: Parce que trop grivois.
2: Non, ça passera pas. Et Peter à l'époque nous disait non, on va se débrouiller. Et, voilà. Et puis, en fait, il y a des gens qui nous ont aidés. Il y a des animateurs radio à l'époque qui sont un petit peu passés au-delà de leurs droits, en fait,
0: oui,
2: voilà. Et qui ont commencé à

0: programmée, mais elle passait de temps en temps. Et puis ça a pris. Et puis voilà, les uns les autres, c'est, voilà. Et on est arrivé à avoir des vraies rotations en radio. On s'y attendait vraiment pas du tout.
1: Ah ouais, ouais. Et puis cet album vraiment qui a cartonné 30 cm. Mmh. Moi je me souviens, hein, j'étais, je suis M2, 6e, je sais plus, toute l'école chantait Elmer Footbee. Ah. Mais nous on chantait, mais les instits chantaient aussi. Ouais, ouais. Mon daron dans la voiture, Daniela à fond, on chantait aussi. Il y avait quand même quelque chose qui se passait. Alors j'ai envie de vous faire écouter, messieurs, je pense que vous l'avez déjà entendu, mais aussi pour celles et ceux qui nous écoutent ce soir sur leur radio locale ici. Ce qu'en dit Manu Payet, on adore. Ah oui, ah bah Manu, oui, excellent humoriste, il est en tournée et il a un sketch justement, oui, autour de ce phénomène Elmer Footbee. Et qu'est-ce que ça fait quand, avec les oreilles de 2026, on écoute ce qu'on braillait en 91?
2: Elmer Footbee, c'était des gars qui chantaient des chansons de cul. Il n'y avait aucun problème à écouter Elmer Footbee à l'époque, c'était un carton national, ça passait sur toutes les radios. Caroline s'endort légèrement humide, une ligne tiède coule entre ses jambes, 7h40 tout de suite l'horoscope, les béliers. Elmer Footbee, ils avaient une copine madame qui s'appelait Daniela, qui avait un sens de l'accueil, il y a toujours de la place pour les copains qui passent. Et moi j'étais dans ma chambre, j'avais 15 ans, je me disais, putain, si en plus je peux y aller avec Thierry et Pascal.
1: Bravo Manu Payet, c'est très drôle. Oui. Et il résume bien finalement la situation.
3: Oui. Ah oui, parce que comme il le dit, il avait 15 ans,
1: ouais.
3: Et donc bah oui, c'était improbable. Effectivement, ouais, mais clairement. Même nous, on se faisait rire nous-mêmes en fait quand on, ouais, faisait les chansons, ah, quand ça, on les répétait, quand... Et ça nous fait rire, nous, donc forcément, bah, ça fait rire le public, et là, on s'est dit, bah, ça plaît, allez, allons-y, quoi.
0: Hein. T'as raison de dire, le but premier, c'était que nous, on se marre.
1: Ouais.
0: Mais c'était pas forcément fait pour sortir en dehors des bars, quoi. Voilà. Et donc, nous, on rigolait énormément en écrivant ces conneries, parce qu'il n'y a pas d'autre terme. Mais par contre, ce qui est important, en fait, effectivement, c'est d'avoir une espèce de rebond chez les gens qui nous redonnent la pêche après. Enfin, ouais. Et ça, on l'a eu très rarement.
1: Très rapidement.
0: À notre grand étonnement quelque part. Et puis bah aujourd'hui, si on est sur scène encore, bah on a encore ça, quoi. Il y a une bonne ambiance dans les concerts.
3: Il y a la même ambiance qu'il y a 40 ans.
0: Ça saute moins haut.
3: Ça saute moins haut. Oui, voilà.
1: Ah, on a les chevilles un peu plus raides.
3: Ce qui est drôle, c'est de voir les quadras quinca qui viennent, bah, pour se rappeler leur jeunesse, leurs premiers émois et tout. Et qu'on la banane jusque-là, ouais, de la même façon.
1: Évidemment.
3: Et puis, il y a des gamins qui viennent, ils emmènent leurs enfants, eux aussi. Et voilà.
0: Bravo. Ah bah, bravo.
1: Et puis, parce qu'on parle souvent, évidemment, des paroles d'Elmer Footbee, mais n'oublions pas aussi l'excellente qualité du rock'n'roll proposé. Tu disais, on se prenait pour des punks, on n'en était pas. Effectivement, le son n'est pas punk, mais le son est extrêmement rock, rockab.
0: Oui. Oui.
1: Et alors ça a toujours été l'esthétique d'Elmer Footbee. Vous avez fait 2-3 pas de côté, mais quand même, en gros, c'est ça. Et que si les gens, je sais pas moi, étaient fans même de tout le rock alternatif, des Vampas, de la Mano, etc., on n'était pas dépaysés avec vous. Il y a toujours eu de la guitare, quoi.
0: Qu'on le veuille ou non, on cherchait pas à ça, mais on faisait partie de ce qu'on appelait le rock indépendant à l'époque.
1: Bah ouais.
0: Alors, nous, on sortait un petit peu à l'extérieur, quand même, parce que les autres gens qu'on croisait, on a croisé les gens de la Mano, et comme ça, c'est des gens sérieux. C'est des gens qui faisaient du rock, vraiment, que c'est des vrais rockers. Nous, avec nos stupidités, on pouvait pas revendiquer le côté rebelle réel, quoi.
1: Ouais.
0: Oui, c'est donc.
3: On avait sur scène, malgré tout, cette énergie qui est la même que tous ces groupes que tu viens de citer.
1: Ouais.
3: Ce mouvement alternatif, rock'n'roll.
1: Bah regarde, les garçons de Boucher, ils avaient des paroles marrantes aussi.
3: Ben oui. Puis même Didier Vampasse, hein.
1: Ouais.
3: Il y a des fois, c'est drôle.
1: Et tu vois, les garçons de Boucher, c'est la lambada, on n'aime pas ça. On n'aime pas non plus.
3: Mais voilà, il y a un côté, on a ce côté-là musicalement.
1: Ouais.
3: Rock, très rock. Et sur scène, c'est encore pire que sur les disques. C'est vraiment très, très
1: encore
3: rock.
1: Mieux, Manu, pas encore pire.
0: Ah oui, c'est pire.
1: C'est pire. C'est pire, c'est pas sa faute.

0: mais c'est un banger, comme on dit aujourd'hui. Elmer Footbeat, Daniela. Donc, qui a toujours le choix, qui est toujours d'accord, etc., etc. C'était pas à la mode, les histoires de consentement, il y a 35 ans. Je sais même pas si on avait encore mis le mot consentement. Mais n'empêche que, il y a beaucoup ça dans les chansons, notamment de 30 cm du premier album d'Elmer Footbeat. C'est quoi, ça vous est venu d'instinct, vous dire, bon, on va parler des nichons des filles, mais on va quand même mettre les formes?
1: Mais c'est, on va mettre les formes.
0: On va mettre bien les formes. Non, mais c'est vrai.
1: C'est surtout que c'est les filles, quoi. Donc c'est elles qui décident, qui font. En général, voilà, c'est ça le truc, quoi.
2: Moi, j'ai toujours appris ça chez moi. C'est une question d'éducation aussi.
1: Ah oui.
2: C'est oui ou c'est non. Si c'est oui, bah ça veut dire vas-y. Et si c'est non, ça veut dire t'y vas pas.
0: Ouais,
2: voilà. Et c'est tout. Ça. Et donc on peut rigoler avec tout ça.
1: Et avec les filles.
2: Et avec les filles.
1: Enfin,
2: voilà.
1: C'est ça qui est fait pour rigoler. Faire rigoler
0: les et je pense que c'est pour ça. Alors pour le coup, moi qui suis une féministe, mais vraiment le couteau entre les dents, et j'ai aucun problème avec vous. Ouais. Moi je vous adore, Elmer Footbeat.
2: C'est la preuve qu'on est des bons garçons.
0: Vous allez voir, j'ai fouillé les paroles, j'ai cherché le truc qui va pas. Tout va à l'intérieur.

0: tu le veux bien. C'est aussi compliqué. C'est pas si compliqué le consentement. Alors j'ai quand même une question. Avez-vous croisé pendant vos pérégrinations, je rappelle que le groupe a 40 ans, vous avez joué dans toutes les salles de France et de Navarre, avez-vous croisé des caissières travaillant dans les magasins Leclerc et qu'ont-elles pensé de l'hymne que vous leur avez écrit?
1: Alors, on n'en a pas croisé tant que ça. On a eu une copine à l'époque, mais elle était pour l'été.
0: C'était la caissière stagiaire de chez Leclerc. Voilà. Bon.
1: Alors par contre, là-dessus, il y a une anecdote, c'est qu'elle, certaine, avait demandé à Monsieur Leclerc, quand c'est sorti, Leclerc fils, donc, faudrait faire quelque chose. Certaines n'étaient pas très contentes. Bon, il nous avait défendu. Pour dire, mais non, les filles, c'est rigolo, c'est au contraire. Bon, on lui faisait de la pub gratuitement aussi, quelque part. Mais voilà. Et donc, c'est passé. On n'a eu aucun retour de mouvement féministe et de caissière et d'infirmière et de boulangère
0: qui n'étaient pas d'accord.
1: Non,
0: évidemment. Alors, la caissière de chez Leclerc, c'est quand même partie des incontournables d'Elmer Footbeat. Et ça dessine bien aussi le personnage. Donc, ce garçon, polisson, plein d'hormones, qui fantasme dès qu'il en a l'occasion. Et donc, quand il fait la queue chez Leclerc, au moment de vider le chariot...

0: c'est la caissière de chez Leclerc. Hey, je lui proposerai demain. À nouveau, on est
1: dans le consentement.
0: Alors, vous avez envie de voir Elmer Footbeat en concert, les amis. Ça tombe bien, puisque je le disais tout à l'heure, vos 40 ans, vous avez eu envie de les fêter sur scène.
1: Oui.
0: Vous avez sorti il y a 3 ans, votre dernier album s'appelait Le Bruit des Potes.
1: Oui.
0: Donc, vous aviez tourné à ce moment-là. Là, c'est vraiment une tournée spéciale pour les 40 ans du groupe.
1: Voilà. Alors, en fait, c'est une tournée spéciale parce qu'on n'a jamais arrêté de tourner.
0: Oui.
1: Enfin, il y a eu une petite pause 7 ans et demi, 8 ans, 9 ans. Mais on va dire que depuis, on est tout le temps sur la route. Mais là, on voulait marquer le coup pour les 40 ans, donc faire plus de bruit autour de cette tournée. Et que lui, ici présent, est revenu à réintégrer le groupe.
0: Que lui, t'étais parti, t'es revenu.
1: Voilà.
2: Je suis parti il y a 35 ans, ouais.
0: Ouais.
2: 35 ans, non, je dis une bêtise. Enfin, 93, je suis parti.
0: C'est ça, t'es parti après le gros boom.
2: Oui, c'est ça, les 3 premiers albums. Voilà.
0: Les 3 premiers albums.
2: Ça m'intéressait plus d'écrire ce genre de choses.
0: Ouais.
2: J'avais plus envie. J'étais fatigué. J'en avais marre.
0: Mais t'avais t'avais mis le concert dans les pattes aussi.
2: C'est ça. Voilà, c'est ça. Ouais, et donc, à un moment, j'avais envie de faire de la musique.
0: Ouais.
2: Donc, je me suis dit, oh, je vais peut-être faire un vrai groupe. Ce que j'ai fait. Hein. Encore une fois échoué, lamentablement. Mais bon, et le seul truc que j'ai fait pour rigoler dans ma vie, c'est le seul truc qui a marché, en fait,
1: t'aimes pas les chanteurs rigolos, toi.
2: J'aime pas non plus les chanteurs rigolos. Mais,
0: mais est-ce que justement, alors, le fait d'avoir pris du recul et d'être revenu et de te dire, bah, tu disais un vrai groupe, c'est un vrai groupe, parce que sinon, 40 ans plus tard, il n'y aurait plus rien.
2: Absolument, c'est un vrai groupe au vrai sens du terme, c'est-à-dire que c'est, quelque part on pourrait dire que ce n'est pas des vraies chansons, parce que les paroles
1: C'est des vraies chansons.
2: Mais
0: en vrai, les gens les chantent. Tu sais, c'est nous qui avons raison, c'est toujours le public qui décide.
2: À mon grand étonnement.
0: C'est vrai, c'est fou ça.
2: J'en écris quelques-unes quand même.
1: Mais pour moi, ce sont des vraies chansons.
2: Voilà, et moi j'ai toujours eu l'impression de raconter des bêtises et de me faire rigoler tout seul dans ma pioule à écrire ça, de les chanter aux gars qui me disent ouais, c'était vraiment stupide, et voilà, et de faire ça. Et je pense que Twisto c'était pareil quand il a
1: parlé, les morceaux
2: c'était la même chose.
1: Oui, vous avez le sens de la chanson, de la mélodie, des harmonies, des guitares, donc ça c'est des chansons, on n'y peut rien, c'est comme ça, et ben, quel que soit le texte, c'est de la chanson.
0: Ah tiens, je disais tout à l'heure, quelques pas de côté. On adore ce petit pas de côté dès le premier album. C'était rock, mais pas que.
3: Ah oui.

0: Bernard Lavillier, moi j'ai tout oublié, sauf tes gros nénés, cours, cours, cours au plo-plo. Lavillier, il a écouté la chanson, il, vous a, il s'est manifesté pas. Ou pas?
1: On n'a pas eu de retour de ça.
0: Si, ah, Bernard
1: ouais, à mon avis, ça, je ne sais pas si ça l'amuse trop, mais...
0: J'en sais rien, je ne sais pas du tout.
1: Et si,
2: bah, vaut mieux que ça l'amuse, que vu comment on est maillé, vu comment lui il est maillé, s'il nous en met une, on va pas gagner. Hein.
0: Moi, je pense que ça l'a fait marrer. Les Fatal Picard ont fait une chanson sur lui et ça l'a fait marrer. Donc il n'y a pas de raison. Oui, alors je parlais de coucourou, coucourou, coucourou, ploplo, pardon. Et voilà, et pour ces. Cette ambiance musicale un petit peu plus
2: c'est brésilien,
0: c'est brésilien, voilà.
2: On est spécialiste du Brésil,
0: voilà. Donc Bernard Lavillier, je ne sais pas s'il est fan. En revanche, on sait que Jacques Martin a été grand fan de vous. À l'époque, il avait repris Daniela
1: en version opérette. C'est un bon chanteur, hein, Jacques Martin. Il chantait bien l'opérette, ou l'opéra plutôt opérette, et il avait repris Daniela. Oui.
0: C'est génial. Et on m'a dit aussi que, alors un peu à retardement, mais tout de même, vous avez été censuré par YouTube mais il y a 3 ans.
1: Oui.
0: Les mecs se sont réveillés, c'est-à-dire ça faisait 30 ans que tout le monde chantait Daniela. Et il y a 3 ans, YouTube, ils ont dit quand même, c'est dégueulasse.
1: Et c'est pas Daniela en plus, le pire.
0: C'est laquelle?
1: Le plastique, c'est fantastique. Non, mais il faut y aller quand même, là.
0: Oui, c'est la chanson de prévention.
1: La plus politiquement correcte et qui a un vrai sens utile, on va dire. Et parce que dans le clip, à un moment, je mets ma main dans ma braguette pour sortir une photo. Sauf que comme je mets ma main dans ma braguette, l'algorithme a dû dire « Oh là là, qu'est-ce qui va sortir ?» Stop. Alors que je sors rien d'autre qu'une photo, en fait.
0: Oui, ouais.
1: Et voilà. Mais ça a été remis parce qu'il y a eu un tel...
0: tollé.
1: Ah oui. Donc dès 2 jours après, ou dès le lendemain, c'était remis à nouveau. Bah, cette chanson-là en plus, ça va.
0: Dans tous les albums d'Elmer Footbeat, bien sûr, il y a les thèmes qu'on a déjà abordés, les chansons hyper grivoises, hyper sexy, hyper marrantes. N'empêche que parfois, il n'arrive pas à conclure ce bon Elmer, et il dort tout seul. Je vais encore dormir tout seul ce soir. C'était le deuxième album. Comment faire pour lui plaire? Parfois ça marche pas. Il y a aussi une réflexion assez cool sur le succès avant, après.

0: ex-star d'aujourd'hui au placard demain.
1: Ouais, ouais.
0: Ça, c'est une réflexion que vous avez eue. Alors, que lui, d'autant plus, toi qui as quitté le groupe et qui est revenu.
2: J'ai écrit cette chanson-là, je me suis barré.
0: Ouais. Mais c'est intéressant parce que, effectivement, aujourd'hui, on ne s'en rend peut-être pas compte, mais à quel point ça avait été énorme le phénomène de la Footbeat. Vous étiez vraiment partout, tous les plateaux télé, etc. etc. Ça vous a fait flipper à un moment
1: Alors, moi, non.
0: La grosse vague, non, Manou, non.
1: Moi, non. Parce que moi,
0: un bon chanteur, toi t'es content, toi. Plus on crie, plus t'es content.
1: Moi je me rendais compte de rien, moi vas-y, tête
0: tout
1: baissée.
0: Droit, ouais.
1: Donc non. Par contre après coup, oui, quand ça s'est arrêté, quand on a fait notre petite pause là, là j'ai compris que sans Elmer je n'existais plus.
0: Et publiquement, mais t'avais ta vie.
1: Oui, mais fallait que je reprenne, que je redevienne le petit Manou que j'étais avant d'être la petite vedette. Et ça demandait du temps, hein. Ouais. Mais là, tu tombes le nez dans le ruisseau et c'est pas de la faute à Rousseau, hein.
0: Ouais.
1: Et non, là, ça a fait mal. Mais parce que ça avait été énorme et moi, j'y croyais, quoi. Voilà, c'est tout.
0: Ouais. Il y a aussi une chanson que j'aime beaucoup d'Elmer Footbeat, là encore, pardon, personne ne se met à poil, c'est Radio.

0: Elmer is playing on the radio. Vous vous souvenez la première fois que vous avez entendu Elmer Footbeat à la radio? Vous nous disiez tout à l'heure, c'est souvent grâce à des animateurs qui n'avaient pas trop demandé l'autorisation à leur directeur des programmes. Mais ça vous avait fait quoi?
1: Oh, c'est impressionnant, tu peux pas savoir, de passer à la radio comme ça. Et moi, ça m'était arrivé avec un groupe avant, Elmer, déjà, en pleine nuit. Tu sais, il y avait des nocturnes, je sais plus, c'était sur France Inter, je crois, à l'époque. J'avais entendu une de mes chansons qui passait à la radio. Wow, c'était, tu sais, t'es là, oh, qu'est-ce qui se passe
0: voilà. Tout le monde peut m'entendre.
1: Et avec Elmer, encore pire. Et puis là, ça s'est affolé, comme dit Manu. C'est, une fois que c'est parti, ça a tout emporté.
2: Et donc, on Daniel à la radio, quoi. C'est...
1: Oh là là, ouais.
2: Alors, je me rappelle plus de la première fois, vraiment, sincèrement, du choc que ça m'a fait. Mais à force, je dis, mais c'est pas possible. Ouais. Il se passe un
1: c'est
2: truc.
1: C'est un peu de la science-fiction, quand même.
2: Oui, de la science-fiction.
1: Clairement, c'est de la science-fiction.
0: Quand ça s'emballe. Elmer Footbeat, dans votre répertoire, alors je sais pas si vous aurez le temps de tout jouer hein, dans les concerts anniversaires des 40 ans. Mais il y a aussi un chouette clin d'œil à Frédéric Dard. Ah.

0: danse, guitare surf et oui, Frédéric oui. Dardor.
1: Ça, c'est Twistos qui a écrit ça parce qu'il était fan de San Antonio.
0: Ouais.
1: Et donc, il voulait faire un clin d'œil à Frédéric Dard, ouais, quand il est décédé, quoi.
0: Et puis, il y a 3 ans, je le disais, Le bruit des potes, c'est le dernier album en date d'Elmer Footbeat.

0: 30 ans d'Elmer Footbeat, 8 albums et plus si affinité.
1: Bien sûr.
0: Bon, et bon anniversaire.
2: Merci beaucoup.
1: Merci, c'est gentil.
0: Elmer Footbeat dans Décibels.
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2: Bonjour à toutes et à tous. J'espère que vous allez bien, que vous soyez à la maison, au travail, sur la route ou en vacances. Nous pensons également fort aux sinistrés des incendies et aux services de secours qui sont mobilisés depuis le début de cette vague de feu. Jusqu'à 13h, nous nous changeons les idées avec les meilleurs moments d'Otaquet. Nous serons par exemple avec un ancien cuisinier qui nous parlera d'une spécialité bretonne, avec une candidate qui a failli participer à un jeu télévisé par erreur et une autre qui a cassé un balai sur le dos de son mari et qui nous raconte pourquoi sur votre radio ici.
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2: Mais avant de retrouver Valérie D'Amido, Éric Bastien, place à la musique avec Alain Chamfort avec une adaptation française d'un tube de Barry White.

0: Alain Chamfort qui a quelques dates de concert en octobre prochain. Il sera par exemple à Nancy et à Troyes. Déchaîne-moi. Midi 9, c'est l'heure du déjeuner. Karine Dessy-Mayenne et Romuald Dessy-Armoric sont deux candidats qui aiment cuisiner et ils nous donnent des idées maintenant, comme une spécialité bretonne qui a beaucoup intéressé Éric Bastien et Valérie Damido sur votre radio ici.
1: Alors, nous sommes au taquet avec Karine qui joue avec ici Mayenne. Karine qui a trois filles, qui est référente territoriale. Tu cuisines pour tes enfants quand elles reviennent le week-end et tu adores la cuisine. Alors c'est quoi? Qu'est-ce que tu aimes faire? Qu'est-ce que tu leur fais?
2: Oh bah c'est très varié. J'aime bien faire des desserts, des crumbles, voilà, des toutes sortes de desserts, des gâteaux au chocolat. Voilà. Ma fille fait très bien les tiramisu, la petite dernière.
1: Oh bah voilà.
2: Elle cuisine bien aussi toutes les trois. Elles aiment bien manger.
1: Bah oui, tu m'étonnes. Est-ce qu'il y a un truc mieux que manger? Je ne suis pas sûre. Alors, tu es très sensible à l'environnement et en ce moment, tu subventionnes beaucoup de rénovations de bâtiments publics. C'est-à-dire?
2: Eh bien, les élus ont des bâtiments, des salles polyvalentes, des écoles, des mairies, etc. Donc forcément, quand en vieillissant, les chauffages ne conviennent plus. Donc ils changent les chaudières, ils isolent leurs bâtiments, etc. Donc on donne des subventions pour avoir des meilleurs conforts thermiques dans ces bâtiments-là.
1: Et oui, tu t'es même inscrite dans une association environnementale et pour sensibiliser les enfants à tout ce qui est biodiversité, etc. Donc tu es très investie dans l'environnement et la biodiversité, c'est ça?
2: Tous les gestes, même au niveau de l'économie circulaire, ne pas gaspiller quand on fait un repas, ne pas jeter, des choses comme ça. Aussi préserver l'environnement, faire attention à l'eau, à la consommation d'eau, d'électricité, etc. Voilà.
1: Et oui, et tu le fais même pour toi, puisque tu vas même jusqu'à aller à bicyclette.
2: Oui,
1: c'est à bicyclette.
3: Mais elle devrait se présenter au municipal, elle a l'air très engagée, très investie.
1: Bah oui, c'est
3: pourquoi
1: vrai,
3: elle
1: ne
3: se lance pas là-dedans?
2: C'est vrai que je pourrais. J'y ai pensé en effet, mais bon.
1: Allez, Paris sur bras.
4: Je vote pour toi.
1: Allez, on vote pour Karine. Karine, tu vas marquer ton deuxième point tout de suite avec la question, la deuxième, vrai ou faux, avec Lynn Renaud, tiens.
5: Combien pousse ce chien dans la vitrine?
3: Ça nous rafraîchit, ça. Hein.
1: Ah, ça nous rafraîchit. J'adorais cette chanson quand j'étais petite, autant te le dire. C'était quand? Bah, dans les années 40. Allez, je sais, tu vas dire que je suis une vieille personne.
3: Non, je parlais de la chanson, je demandais en quelle année était la chanson.
1: Allez, tais-toi bien.
3: Dis-moi.
1: Karine, écoute bien.
3: J'ai du respect pour vous.
1: Le Yorkshire, tu vois ce chien, la tête qu'il a, ce chien.
2: Oui.
1: Le Yorkshire est le chien préféré des habitants de la région PACA. Vrai ou faux, top chrono, 5 secondes.
2: Vrai.
1: Tu dis vrai?
3: Elle a dit vrai. Hein.
1: Mais non, c'est un cliché. Eh oui, non, pas du tout. Les races de chiens les plus plébiscitées en région PACA, c'est le Chihuahua. Ah, c'est pas loin. Et le berger australien. Voilà. Bon, bah, pas de point. Mais tu sauras maintenant.
3: Bon, Romuald est en Bretagne. Romuald est en Ille-et-Vilaine. Il est à Bollon. Il joue avec ici Armoric. Notre Romuald qui est marié à Adeline. Romuald, puisqu'on parlait de cuisine et que, bon, c'est l'heure, hein, franchement, midi 20, même si on n'est pas encore à table. Toi, tu adores cuisiner parce que, si j'ai bien compris, c'est ton premier métier, Romuald.
6: C'est ça, exactement. J'étais cuisinier avant de bifurquer, en fait, mais oui, c'est mon premier métier, exactement.
3: Et alors, tu as exercé où? Tu as eu un resto? Tu bossais où? C'était...
6: Non, j'ai fait des saisons en Bretagne, dans le sud de la France, aussi du côté d'Argelès-sur-Mer, Perpignan, dans ce coin-là.
3: D'accord.
6: Et puis, voilà.
3: Alors, tu me vois venir, t'es breton. Moi, je veux tout savoir sur cette espèce de pot-au-feu breton. Comment ça s'appelle, déjà, cette spécialité? Et puis, comment ça se cuisine?
6: Qu'on appelle le quig à parf.
3: Ouais, alors c'est quoi?
6: Ouais, c'est comme un pot-au-feu, sauf qu'on y ajoute en fait une pâte à crêpes à base de sarrasin qu'on cuit dans un sac et après qu'on émiette. Donc en fait, c'est quand même roboratif et c'est très convivial. Ce qu'on peut, on peut comparer ça un petit peu au couscous breton. En fait.
3: Ah ouais, le couscous breton. Le couscous breton. Tu aimes le cassoulet, tu fais de la carbonade, évidemment. Tu adores faire les crêpes. On va peut-être en reparler. Je vous rappelle que la chandeleur c'est le 2 et que nous allons faire sauter les crêpes avec Valérie. Voici ta question pour un point supplémentaire. Dans certains films d'Alfred Hitchcock, le sang était en réalité, ça tombe bien qu'on parle de cuisine, du chocolat. Est-ce que c'est vrai ou faux? Selon toi, top chrono, 5 secondes dans les films d'Alfred. Le sang, oui. Le sang. En fait, c'était du chocolat dans les films d'Alfred Hitchcock.
6: Vite. Vrai.
3: On le prend parce que j'ai répété la question, vous êtes d'accord?
1: Ouais, on va le prendre parce qu'on est gentil. Ouais,
3: allez, on est sympa. Oui.
1: On sera sympa avec.
3: Exactement.
1: Avec
3: oui.
1: Karine.
3: Non, mais c'est vrai. Comme c'était en noir et blanc, on s'en foutait un petit peu de la couleur. Donc du coup,
1: voilà,
3: dans
1: il
3: Psychose,
1: prenait du chocolat.
3: Et ben voilà, il avait pris du chocolat et dans la douche, okay. Il y a une scène de sang.
1: C'est du chocolat.
3: C'est du sirop de chocolat.

0: Vous écoutez ici Zou Shakira, titre qui fait partie de la bande originale du film Zootopie 2. Si vous rencontriez votre artiste préféré, comment réagiriez-vous? Que lui diriez-vous? Anne-Sophie a eu cette chance, mais elle a été très impressionnée, comme elle le raconte à Valérie Damido et Éric Bastien. Quant à Didier, c'était un motard, un vrai de vrai, sur votre radio ici.
1: Nous sommes avec Didier qui joue avec ici Auxerre et Anne-Sophie qui joue avec l'Auvergne. Alors, mon Didier, et on en parlait tout à l'heure, toi t'as toujours roulé en moto, t'as même pas ton permis voiture, c'est ça?
2: J'ai jamais voulu le passer.
1: Ah ben voilà, bon voilà.
2: J'étais à fond dedans.
1: Qu'est-ce que t'avais comme moto?
2: Oh, j'en ai eu pas mal, hein, des japonaises, et puis là, dernièrement c'était une Harley Davidson, j'en ai eu deux.
3: Ah ouais.
1: Cheveux au vent, mon Didier, dans les routes de tonnerre. Et il paraît que t'as arrêté la moto, pourquoi?
2: Ben, j'ai arrêté en 2015, hein, parce que c'est quand j'étais dans l'Aube, j'étais à Troyes, et puis j'ai déménagé, je suis revenu dans Lyon, et puis j'étais pas vieux, mais c'était un peu fatigant de faire de la moto, alors j'ai tout revendu, et puis je suis à pied.
1: T'es à pied, et où en voiture, je lis, où en voiture quand ta copine conduit?
2: Voilà, exactement.
1: Ah, tu te fais porter.
2: En passant, je lui fais un bisou parce qu'elle m'écoute, ma petite Monique.
1: Oh, bon, on t'embrasse, bon, Monique.
3: Bisous, Monique.
1: Donc, en fait, tu te fais trimballer par Monique.
2: Ah, exactement.
1: Voilà, Monique, elle est avec toi en voiture. Bon, bah, ça, c'est pas mal du tout. Alors, tu fais quand même. T'as arrêté la moto, mais quand même, tu fais un peu de VTT, il paraît.
2: Ah, là, oui. Pas en ce moment parce que le temps, il ne se regrette pas, mais. Je fais beaucoup de kilomètres, de marche à pied, de. Voilà, je me dépense.
1: Mais c'est pas mal, j'ai envie de te dire. Parce que tu me dis, la moto, c'est fatigant. Et le VTT, alors? C'est fatigant?
2: Ah oui, mais c'est pas pareil.
1: Ah, c'est pas
2: pareil. C'est le long du canal, hein, c'est plat.
1: Ah, d'accord.
3: Ah, ça
1: okay.
3: Nous va, ça.
1: Ça me va. Ouais, moi, ça me va. Ça me va très, très bien. Voilà. Alors, tu vas marquer ton premier point, je le sais, maintenant, tout de suite, avec la deuxième question, vrai ou faux. Tiens, Jean-Jacques Goldman. Parler du matin et le fait de faire son lit. Écoute bien la question. Faire son lit tous les matins, juste après s'être levé, il paraît que ça réduit la prolifération d'acariens et de bactéries dans les draps. Est-ce que juste après qu'on se lève, on fait son lit, ça empêche les bactéries et les acariens de se multiplier? C'est vrai ça ou c'est faux? Top chrono.
2: Non, c'est faux.
1: C'est faux.
2: Parce qu'il faut aérer le lit avant. Il faut l'aérer un peu.
1: Mais bien sûr qu'il faut l'aérer. Il faut pas. Il faut aérer le lit et la pièce. 20 minutes à minima. Et là, c'est bon. Bravo, un point, Didier.
3: Bon, Anne-Sophie, on n'a pas de point encore, mais c'est pas grave. On vient juste de commencer à jouer. On est en Auvergne. On est bien. On est du côté d'Issoire. On fait pas de sport non plus. On fait pas de bricolage non plus. On fait pas de jardinage non plus parce que t'as pas la main verte. Et pour conclure, tu ne cuisines pas non plus. Eh ben, alors, qu'est-ce que tu fais, Anne-Sophie? Alors.
4: Pas grand-chose. Non, je fais les courses, je m'occupe de mes enfants, je m'occupe de mon mari.
3: C'est gentil.
4: Donc, ouais.
3: Ah, c'est Cédric qui cuisine à la maison? Ouais.
4: Tout à fait. Ah, il pêche et il cuisine.
3: Il pêche? Ah ouais. Il va où? T'as le nom d'un lac dans le coin? Il va où?
4: Il pêche dans la Couze, vers chez nous, en bord de mer, quand on descend en bord de mer.
3: Poisson tranquille à la maison.
1: Mais qu'est-ce qu'on mange comme poisson dans la Couze?
4: La truite.
3: C'est vrai qu'il y a beaucoup de truites là-bas,
1: d'accord.
3: C'est vrai. Bon, alors, pas de sport, pas de bricolage, pas de cuisine. En revanche, il y a quelque chose que tu adores et qui est une de tes passions et qui, en plus, voilà, t'es fan, c'est Pascal Obispo.
4: Oui.
3: Alors là, mais c'est vraiment the fan, Anne-Sophie. Tu l'as rencontré, notamment il n'y a pas longtemps, c'était un concert à Clermont-Ferrand. Tu avais gagné à l'époque avec France Bleu ton passe pour assister à la répétition. Vous étiez juste une petite dizaine dans le Zénith et il est venu te parler.
4: Oui.
3: Et alors?
4: Oui.
3: Bah, raconte.
4: Bah, j'ai pas réussi à lui parler.
3: T'étais impressionnée?
4: J'étais tellement impressionnée qu'il n'y a pas un seul mot qui est sorti de ma bouche.
3: Mais pourtant, il est cool, Pascal. Il t'a pas mis à l'aise. Il est tout souriant. Il est sympa. Dommage.
4: Oui, mais non, j'ai pas réussi.
3: Bon, mais ça peut se comprendre. T'as fait la photo quand même, rassure-moi.
4: Oui. Alors, j'ai eu la chance, en fait, d'être prise en photo par le journaliste, en fait, de France Bleu. On était 12 au Zénith d'Auvergne.
3: D'accord.
4: Et en fait, mon mari m'a dit « Va t'asseoir derrière sur le deuxième rang ». Alors je lui ai dit « Mais pourquoi ?» Il me dit « Vas-y, vas-y ». Donc je suis passée au deuxième rang. Pascal était devant nous et en fait Pascal est venu au deuxième rang et s'est mis juste à côté de moi. En fait.
3: Oh, bah c'est génial ça, quel souvenir extraordinaire pour toi. Tu lui avais même ramené un pot de glace du Cap Ferret dont il est originaire, comme dans la chanson, pour qu'il te le dédicace.
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0: prochain album est attendu pour l'automne et on a hâte. Mylène Farmer, Désenchantée, dans la playlist d'ici. Restez avec nous dans une poignée de secondes. C'est l'agenda de votre été avec des idées de sortie dans votre coin. Des activités sélectionnées rien que pour vous par votre radio locale ici. Puis ensuite, retour de la musique avec Kim Wilde et les meilleurs moments d'Otake avec Valérie Damido et Eric Bastien sur votre radio ici.
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0: L'actu locale avec entre autres votre agenda de l'été pour la bonne humeur, les meilleurs moments d'Otake avec Valérie Damido et Eric Bastien jusqu'à 13h et pour la musique Kim Wilde sur votre radio ici.

0: Kim Wilde, Cambodia sur votre radio ici. Valérie Damido et Eric Bastien sont toujours avec Didier qui dans sa jeunesse a essayé de changer de look et il s'en souvient encore. Quant à Anne-Sophie qui a réagi un peu violemment à un appel de la gendarmerie, sincèrement, on la comprend sur votre radio ici.
1: Nous sommes au taquet avec Didier qui a 3, Anne-Sophie qui a 6, Didier qui joue avec ici Auxerre qui habite à Tonnerre. Et alors, notre petit Didier qui adore la moto et tout ça, bon, évidemment, il s'habillait en fonction. Donc, il était en jean, en cuir, avec des Santiago. Mais, à un moment donné, il a voulu prendre le look de sa copine, qui était plutôt hippie dans les années 70.
2: Oh non, faut pas.
1: Ah ben si, tu l'as raconté, alors faut pas. Alors, il paraît que tu t'es acheté un pantalon jaune criard.
2: Oui, un pont marin jaune criard avec une chemise mauve.
3: Oh là, ça renvoie ça.
2: Des chaussures en daim bleues.
1: Oh my god, avec des colliers, comme Janis Joplin.
2: Exactement, je vais t'acheter à Paris spécialement.
1: Et alors, qu'est-ce qui s'est passé
2: J'ai voir au rendez-vous de mes copains, comme tous les samedis soirs, ils étaient tous en cuir et en moto, et moi je me suis pointé dans le bar avec mon costume hippie.
1: Et alors
2: tout le monde s'est moqué, tout le monde s'est roulé par terre, tout le monde s'est foutu de moi.
1: Oh my god, donc tu as remis direct tes Santiago?
2: Ah ben je suis rentré chez moi, je me suis mis en jean et puis en bottes, et puis là, ma copine je l'ai envoyée promener, et puis je...
1: Mais t'aurais pu lui demander de s'habiller comme toi.
2: Oh ben non, elle était à fond dans son trip, elle, hein. C'était vraiment, elle était à fond dans la hippie, hein. C'était Janis Joplin, ça, les lunettes rondes roses, les machins dans les cheveux, la jupe longue, c'était l'horreur. Hein.
1: Non, c'était pas l'horreur, tu n'aimais pas, c'est pas pareil.
2: Voilà. C'était le look des jeunes de l'époque.
1: Hein. Voilà, c'était où, de toute façon, on était ou rocker ou un petit peu hippie, voilà. Alors... Il paraît que t'as un petit rituel. Je rêverais que tu remettes ton pantalon jaune et ta chemise violette pour accomplir ce petit rituel. Parce que tous les matins, tu vas boire ton café au bar des sports?
2: Tous les matins.
1: Alors, à quelle heure?
2: On va de 8h30 jusqu'à 11h, quoi. On papote, on fait le monde.
1: Ah oui, c'est la matinée, quoi. On est sur une petite matinée de café, là.
2: Voilà, c'est ça. Bah, on se ressasse nos souvenirs.
1: Au bar des sports.
2: Voilà.
1: Oh là.
3: Et il arrive avec son gilet jaune, son pantalon vert, et il est... Et alors?
1: What else? Bon, mon chat, c'est la dernière question qui peut te permettre de gagner 5 points, d'accord? Alors, écoute bien la question et réfléchis bien avant de répondre, tu as 10 secondes. Écoute bien. Comment s'appelle la pâtisserie américaine en forme d'anneau, de rond, nappé de glaçage ou de sucre? Comment s'appelle la pâtisserie américaine en forme de rond, nappé de glaçage ou de sucre? Top chrono, 10 secondes.
2: Ah oui, avec des grains de sucre dessus. Ah oui, c'est des... Oh mince. Hop, hop, hop. Je sais.
1: Eh oui, je sais que tu sais. Les jeunes, vous savez ce que c'est? Bah c'est le
4: donut.
1: Et ben voilà le donut.
3: It didn't.
1: Ah oui, c'est devenu le symbole de Homer Simpson. Et bien, on reste à 3 points pour Didier. T'inquiète pas Didier, il y a la question bingo.
3: Oui, il y a le bingo qui arrive. Bon, Anne-Sophie, on est toujours en Auvergne, on est toujours

0: heureuse. On est bien, on a quitté la région parisienne pour le Puy-de-Dôme. On fait toujours pas la cuisine, c'est le chéri qui va s'en occuper aujourd'hui. Et en parlant de cuisine, non pas du tout, en parlant de cuisine, mais en parlant de films. Je voulais qu'on parle un petit peu de films. Écoutons ce générique. Ah, je vais vous raconter une petite histoire. En vacances, elle était en bord de mer. Cédric, elle nous l'a dit tout à l'heure, Cédric pêche. Et Cédric était parti chercher des oursins. Alors toi, Anne-Sophie, t'étais restée à la maison, le téléphone sonne, qui t'appelle ?
1: La gendarmerie.
0: Et alors, qu'est-ce qui se passe ?
1: Eh ben, la gendarmerie me dit qu'en fait, ils viennent de l'arrêter. Et clairement qu'il s'était énervé et qu'il avait frappé un gendarme et qu'il était en garde à vue.
0: Ah oui, quand même. Donc, contrôle des oursins, il a abîmé un gendarme et en fait, tout ça était vrai ou faux ?
1: Totalement faux.
0: Donc il t'a fait un prank, quoi. Il t'a fait une blague.
1: Ouais. En fait, sympa, je me suis mise à pleurer, dire à la personne, mais attendez, il est père de famille, etc. Enfin, non, je comprends pas. Et il me dit, oui, mais il a quand même abîmé un de nos gars. il est en garde à vue, vous pouvez pas le voir, etc.
0: Ah, je comprends, ouais.
1: Donc je me mets à pleurer. Et en fait, là, je le vois apparaître devant la baie vitrée, en fait. Et il était le sourire jusqu'aux oreilles.
0: Tu lui en as voulu ?
1: J'ai eu le temps de sortir et j'ai attrapé le balai et je lui ai cassé sur le dos.
0: Ah ouais, quand même. Ah oui, tu nous disais que tout à l'heure tu gueulais, tu grillais. Effectivement.
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0: Pierre Demar qui repart en tournée à partir du mois de novembre. Il commencera par Reims, Strasbourg et Grenoble. Je pense à vous dans la bande-son d'ici. Nous sommes maintenant avec François d'ici Picardie et Marie d'ici Périgord. Les deux ont un point commun avec Valérie Damido. Valérie qui va encore une fois disputer Éric Bastien sur votre radio ici.
1: Alors, tu es responsable du service informatique d'une association. Et c'est quoi cette association ?
2: Une association de formation, en fait, de formation pour les demandeurs d'emploi ou autres.
1: D'accord, et alors qu'est-ce que c'est ?
2: Banque sociale.
1: D'accord, tu aides les gens à trouver du travail, à se réinsérer.
2: Voilà, tout à fait.
1: D'accord.
2: Voilà, tout à fait, ouais.
1: Et ben, c'est pas mal.
2: Exactement.
1: Ça. Et alors, avant, tu étais formateur en informatique ?
2: Oui. Et remise à niveau aussi, toujours dans la même association, en fait, je les aider justement à leur donner le maximum de bagages pour pouvoir rentrer dans la vie, retrouver un travail, retourner dans la vie active.
1: Ça, c'est pas mal du tout. On adore.
2: Bah, oui.
3: Les auditeurs solidaires.
2: C'est une vocation.
3: C'est bon.
1: Oui, on a souvent des candidats et des auditeurs qui aident les autres, et moi, j'aime bien ça.
3: Et soyons sérieux deux secondes, c'est vrai que c'est bien.
1: Eh ben oui, moi, j'adore. Alors, par contre, petit... Putain, on a encore un point commun.
3: Qu'est-ce qu'il y a ?
1: Eh ben, il voulait être comme moi, il voulait être vétérinaire.
2: Ah. Eh oui.
1: J'adorais les animaux,
2: ouais.
1: Oh là là, mais oui, moi aussi j'adorais les animaux, mais bon, t'es comme moi, t'as vu le nombre d'années qu'il fallait faire. Voilà, tu t'es dit, bon, je vais plutôt acheter des poules. Voilà.
3: La semaine dernière, on m'avait dit que vous vouliez être écuyère, petite.
1: Non, mais bien sûr, écuyère de cirque, mais je voulais être vétérinaire parce que moi, j'aimais, c'était ma passion, les animaux.
3: Mais vous êtes un peu véto avec tout l'animalerie que vous avez à la maison.
1: Exactement, j'ai quand même pris une ménagerie chez moi.
3: Oui. Salut votre mari, d'ailleurs.
1: Mais pourquoi tu me vouvoies ? Tu me fatigues.
3: Quand j'ai peur de votre répression, je me vouvoie.
1: Mais quand tu me traites de grosse vieille aux portes de l'EHPAD, il s'en fout. Oh, je te jure. François, prend le train, viens lui mettre une beigne.
2: Oui, j'arrive.
1: C'est magnifique. Ouais. Allez, la deuxième question pour marquer un deuxième point. On démarre avec Sylvie Vartan.

0: Écoute bien. Une cigarette sur trois dans le monde est fumée par un Américain. Une cigarette sur trois dans le monde est fumée par un Américain. Vrai ou faux, top chrono, 5 secondes.
1: On va dire oui, allez.
0: Eh ben non. Eh ben non, c'est la Chine qui consomme à elle seule plus d'un tiers des cigarettes mondiales. Loin devant les États-Unis. Voilà, c'est plus le cow-boy Marlboro, c'est les Chinois qui fument le plus. Voilà.
2: Tu fumes, Marie, ou pas?
3: Pas du tout. J'ai eu fumé, mais ça m'a passé.
2: T'as arrêté. Maintenant, alors, quels sont tes plaisirs? Quelles sont tes passions? On l'a dit que t'étais secrétaire médical à l'hôpital de Périgueux, mais voilà, t'as bien des occupations en dehors de ton métier.
3: Alors, ce que j'aime, j'ai pas forcément de... Moi, j'aime bien rester chez moi.
2: Ouais.
3: J'aime bien m'occuper de l'extérieur, ma maison, qu'elle soit propre. J'aime rester chez moi. Après, quand je pars en vacances, une semaine, grand max. Après, je m'ennuie un peu.
2: Ah oui, tu fais partie de ces gens qui t'aiment travailler, quoi. Voilà, c'est un peu...
3: C'est
2: pas trop de vacances. Voilà. Alors, dans tes passions, t'en as pas parlé, mais t'adores bricoler. Là, t'as posé des tringles à rideaux il y a pas longtemps.
0: C'est pas du bricolage.
3: Ah oui, ça j'aime bien.
2: Ah, pour moi, c'est du bricolage déjà. Des tringles à rideaux quand même. Ah si.
0: Alors, je t'explique. Du bricolage, c'est pas poser des tringles. Ça, c'est la base. C'est-à-dire qu'un enfant de 8 ans, tu peux poser une tringle à rideaux.
2: C'est le problème. Il le fait à ma place, mon enfant de 8 ans.
3: Mais c'est parce qu'on peut pas rivaliser avec vous, Valérie, c'est normal.
2: Et effectivement, elle a raison.
0: D'accord,
2: elle
0: tout de même, poser une tringle à rideaux.
2: Non, mais dès que je fais un effort, un truc, elle me casse dans l'œuf comme ça. Alors
0: oui,
2: que...
0: toi, tu me traites de vieille. Chacun son bonheur.
2: C'est pas vrai. Elle fait du vélo comme vous, d'ailleurs, Valérie, avec une grande sportive. Toi, tu fais du vélo pour aller bosser quand il fait beau.
3: Je fais mes 9 km aller et 9 km retour.
2: Et quand même.
0: Et c'est bien.
2: Ça fait 18 km aller-retour, ça. C'est bien, hein.
3: Alors, ce qui est bien chez nous, c'est qu'on a une voie verte, donc c'est quasiment toujours plein, et donc il n'y a pas de voiture, il n'y a rien, et on est au bord de la rivière.
2: Ouais, t'as bien raison d'en profiter. Marie qui aime cuisiner la blanquette, le bourguignon, là, avec les crêpes, la tartiflette. Oh, la blanquette de poisson aussi, Marie, tu fais?
3: Ah oui, je l'ai faite hier soir, d'ailleurs.
2: Et puis les truffes, parce que t'es quand même dans le Périgord, on les oublie pas.
0: Ah oui,
3: mais j'en fais jamais parce que je n'aime pas ça, moi.
2: T'as eu raison d'aller vivre dans le Périgord.
0: Oui.
2: Allez, voici ta question qui nous concerne, Valérie.
0: Ah ouais.
2: Selon de récentes études scientifiques, la gentillesse...
4: T'as beau pas être beau.
2: Rendrait beau. Selon de récentes études scientifiques, la gentillesse rendrait beau. Vrai ou faux? 5 secondes.
3: Je dirais vrai.
2: Regardez à quel point Valérie et moi nous sommes gentils. Car c'est vrai. Des études en psychologie sociale montrent que des personnes gentilles ou altruistes sont jugées plus attirantes, plus belles, plus positives.

0: Pierre Bachelet en l'an 2001 sur votre radio ici. Quelles sont vos expressions préférées? En février dernier, Valérie D'Amido en a utilisé une qu'Éric Bastien ne connaissait pas, moi non plus d'ailleurs. Il l'a donc utilisée pendant toute l'émission en parlant avec François d'ici Picardie et Marie d'ici Périgord que l'on retrouve dans quelques secondes sur votre radio ici.
1: Alors, notre ami François, qui est sagittaire, qui a 61 ans, qui est superstitieux, qui a des bracelets porte-bonheur.
2: Bon, ça commence à suffire, là.
1: Ah, ça va.
2: On sent un petit peu trop dans cette émission avec vous deux. Hein.
1: D'habitude, c'est toi qui dragues les candidates,
2: oui,
1: alors.
2: Non, c'est pas vrai, ça.
1: Molo Pam Chips. Alors, il paraît que t'as...
2: Pardon, excusez-moi.
1: Molo Pam Chips.
2: Alors, ça, je connaissais pas.
1: Bah oui, c'est normal.
2: C'est normal, je suis jeune.
1: Non. François, prends le train. Quand il va arriver, François, qui va se retrouver en bas de la Radio France et qui va dire...
2: Je vais moins la ramener.
1: Qui va te mettre une patate.
2: Ouais, mais j'ai des pommes et des chips, hein, pour
1: alors,
2: lui.
1: Alors, Molo Pomme Chips. Il paraît que mon petit François, tu es pas très bon en cuisine et en rangement.
3: Ah non, donc là, c'est vrai que c'est mes gros défauts, ça.
1: Et c'est-à-dire
3: à
1: que...
3: pâte au beurre, c'est tout ce que je sais faire en plat.
1: Mais c'est magnifique, les pâtes au beurre. C'est super.
3: Vrai, c'est excellent.
1: Hein. Bah, bien ouais, sûr, avec un peu de gruyère râpée dessus, c'est délicieux. Alors, il paraît qu'on est un mauvais perdant.
3: Oui, enfin, je dirais bon gagneur.
1: Oui. Ah bah, c'est-à-dire que si tu perds, tu gueules.
3: On peut appeler ça comme ça.
2: On joue sur les mots, là. Hein.
1: Ça veut dire quoi si tu perds? Hein? Ça veut dire quoi si tu perds? Ça, hein? Qu'est-ce que tu fais?
3: Ouais, je peux. Enfin, bon, je me suis canalisé, mais effectivement, plus jeune, j'explosais, quoi, en fait.
1: Ouais, c'est ça.
2: Toute proportion gardée, faut y aller, Molo Pomme Chips. C'est le plus important. Voilà. C'est le plus important.
1: Tu connaissais cette expression, François, Molo Pomme Chips?
3: Oui.
2: Regardez, j'ai l'équipe en face de moi, personne ne la connaît.
1: Mais ils ont 12 ans, là. Qu'est-ce que tu me parles, Céline?
2: Gwen Coupes.
1: Gwen connaît, bien sûr, c'est des gens de qualité qui connaissent cette expression. Elle est tais-toi.
2: Pas loin de 60 ans, Gwen, je crois. Donc,
1: Je vais le frapper, mais je vais le fracasser, Gwen.
2: Oh,
1: à tout moment, Gwen, tu peux rentrer dans la régie et voilà, et tu viens le frapper. Bien, mon petit François, je vais te poser la question à 3 points. Je vais te la poser, je te proposerai des réponses et t'auras 10 secondes pour me donner ta réponse. Tiens, on écoute Fatal Bazooka. J'adore Fatal Bazooka, j'embrasse très fort Michael Youn et Vincent Dessagna et Benjamin Marguen. Alors aujourd'hui, mon petit chat, c'est le 2 février, c'est la Chandeleur. Alors donc, un QCM spécial crêpe. Que signifie le mot chandeleur? Le sacre des crêpes? Le jour du beurre? La fête des chandelles? La fête du slip? Voilà, alors ça veut dire quoi chandeleur? Sacre des crêpes, jour du beurre, fête des chandelles, fête du slip. Top chrono, 10 secondes.
3: La lumière.
1: Donc
3: sans...
1: Donc
3: ben, je sais plus.
1: Crêpeur ou chandelle?
2: Vite.
3: Crêpe, comment?
2: Aïe.
1: Non, mon chat, le sacre des crêpes, le jour du beurre, la fête des chandelles.
3: Ah oui, la fête des chandelles.
1: Ah oui, mon chat, mais t'avais...
3: j'ai merdé.
1: Ah, t'as merdé, mon petit François. C'était la fête des chandelles, bien sûr. Chandeleur vient du latin candelorum, qui signifie chandelle. Mmh. On allumait des bougies pour célébrer la lumière et la fin de l'hiver.
2: Exactement.
1: Bon, bah, pas de points.
2: Bon, Marie, on a 2 points. On y va piano, piano, petit à petit, encore une fois. Molo Pomme Chips jusqu'à 13h. C'est le plus important. ça va nous rester. Dis-moi, Marie, alors il t'est arrivé un truc marrant et que n'oubliez pas les paroles, l'émission. Figure-toi, Valérie, que la prod l'a appelé en étant convaincue que la prod s'adressait à Marie, mais en fait, une autre Marie.
1: Ah.
2: Et donc, Marie, elle s'est dit, je vais jouer le jeu, mais t'as été jusqu'où? T'as fait croire que t'étais, voilà, et t'as été loin?
4: Non, bah en fait, j'ai quelqu'un m'a appelé en disant bonjour Marie, tout ça, voilà, je vous appelle parce que vous avez été inscrite par une amie, parce que vous chantez bien, vous faites du karaoké, patata, je dis oui, ok, d'accord, c'est vrai, machin, enfin, je fais du karaoké, et donc elle me dit, bah, c'est telle personne et tout, bah, j'ai dit, je la connais pas. Bon, bah, elle me dit, écoutez, on va commencer, tout ça, donc je suis quand même allée pas mal loin. Jusqu'à qu'elle me dise, mais en fait, je trouve pas votre Facebook. Et en fait, elle se rend compte par le biais du Facebook que c'est pas du tout la même Marie qu'elle voulait appeler. Mais elle voulait quand même que je continue.
2: Et ben alors?
4: Eh ben non, j'ai pas voulu.
2: Pourquoi t'as pas voulu? T'avais une occasion en or, là.
4: Ouais, mais non, parce qu'après, il fallait que je fasse une vidéo, que je mette sur les réseaux, oh, pour partager et tout.
2: Ah, t'as pas voulu? Bon, bah c'est dommage,
4: Marie. Je suis pas, j'ai pas honte, mais quand même.
2: Ah, j'ai bien compris. Bon, Marie, t'as beaucoup voyagé parce que t'avais un papa routier à l'international. Oui. Écoute ça, Valérie, une fois son père l'a oublié. Donc déjà, bon, voilà, il t'a oublié
4: m'a
2: dans...
4: m'a perdu.
2: Carrément, il t'a perdu dans une usine Kinder.
4: Ouais,
1: bah c'est génial ça, t'as mangé toute l'usine.
2: Non mais il a fallu fermer toute l'usine et c'est finalement un ouvrier qui t'a retrouvé, c'est ça, toute seule?
4: Ouais, en fait, voilà, je me promenais bien sûr, forcément, et en fait ils m'ont assis sur une palette jusqu'à que mon père vienne me chercher, puis je mangeais les Kinder en attendant.
2: Ouais, bah oui, tant qu'à faire, c'est drôle quand même cette histoire.
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Mascanada, Sergio Mendes et Brasil 66, parfait pour terminer cette heure des meilleurs moments d'Otake. Valérie Damido et Eric Bastien reviennent demain avec d'autres candidats, dont l'un aurait aimé être une souris, un autre son chien s'est verrouillé les portes de voiture, et puis il y aura aussi deux candidates très, mais alors vraiment très tête en l'air sur votre radio ici.

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0: le Comté pour démarrer la journée. Vous êtes bien ici.
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0: Bonjour, bon réveil. J'espère que vous avez passé un bon week-end ici, dès 5h. Toute l'équipe des Lève-Tôt vous accompagne au saut du lit dans les tout premiers instants de cette nouvelle journée. Au programme, les infos qui vous aident au quotidien et puis quelques bonnes chansons. Tiens, Julien Clerc sera des nôtres juste après le journal de 5h. Bonjour Arthur Fradin.
2: Bonjour Johan, bonjour à tous.
0: Qu'est-ce qui fait la une de l'actualité ce matin?
2: Une fois n'est pas coutume, on va parler coup de chaud. Il refait chaud cette semaine. Bon, je ne sais pas si on a vraiment eu l'impression que c'était redescendu, mais en tout cas, la nouvelle importante, vigilance orange canicule à partir d'aujourd'hui sur le pays.
0: Mensualisez vos factures d'électricité, si c'est une option à laquelle vous songez. Tout à l'heure, Valère Coréard vous donnera les quelques recommandations d'usage qui s'imposent en la matière dans Paris et les économies à 5h13. Et puis venez donc nous débriefer votre week-end, racontez-nous ce que vous avez fait, vous êtes parti, vous êtes revenu, vous êtes resté tranquillement chez vous à la maison. 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
0: Bon début de semaine à l'écoute de votre radio locale. Il est pile 5h. Le journal présenté par Arthur Fradin et 22 départements donc placés en vigilance orange canicule à partir de midi.
2: Ouais, tous sont situés dans un grand quart sud-est avec des pics en région PACA, 36 à 39 degrés attendus aujourd'hui à l'intérieur de la Provence, vrai pays. De la soif et du chaud depuis juin, l'air frais manque, y compris la nuit, comme dans ce quartier d'Aix-en-Provence où les organismes fatiguent de cette canicule sans fin, Marie Notman.
3: Oui, dans ce parc à l'herbe complètement sèche, les jeux d'eau sont pris d'assaut.
4: J'ai trop chaud, il fait trop chaud.
3: Quelques gouttes glissent sur le visage de Jules, il se remet d'une nuit difficile.
4: Et j'ai pas de clim dans ma chambre, j'ai qu'un ventilateur. Je me réveille souvent. La chaleur, ça épuise. Elle me fait transpirer, je sais pas, ça me réveille.
5: On n'arrive pas à récupérer là.
3: Car le plus compliqué, selon son papa.
5: Et bien c'est bien les nuits, hein. Plus d'énergie et tout, et c'est surtout les températures qui redescendent pas la nuit là.
6: Ils sont où tes parents ?
3: Un peu plus loin, Nariné surveille ses deux enfants. De bon matin, les paupières sont déjà lourdes.
6: C'est particulièrement plus dur cet été ?
7: Oui. Un peu plus dur que d'habitude, oui. Faiblesse, envie de rien faire, pas motivé, quoi. Envie tout le temps de s'allonger. Tout.
3: Déshydratation, stress thermique, nuit blanche. Pendant la canicule, notre corps travaille dur. Le petit Jules cherche des solutions.
4: On a un brumisateur.
3: Et pour réguler sa température, un médecin recommande de se baigner ou de prendre une douche tiède.
2: Et bon courage à Jules et à tous ceux qui subissent cette canicule. Il fera 37 degrés à 15h à Aix-en-Provence et on retrouvera ces températures toute la semaine avec cet épisode caniculaire qui devrait progressivement s'étendre à une bonne partie du pays. La chaleur qui provoque et attise toujours de nombreux incendies. En Lozère, un feu s'est déclaré hier après-midi sur la commune du Massegros-Cosse-Gorge. 153 hectares parcourus par les flammes en fin de journée. La préfecture recommande à la population d'éviter le secteur. Il n'y a pas de maisons détruites à ce stade. Dans la Drôme, un incendie a pris dans le massif du Claps. Poussé par un vent du sud, il a brûlé 370 hectares. 4 pompiers ont été légèrement blessés.
0: À 5h03 sur votre radio ici, cette question, les squishies sont-elles dangereuses ?
2: Oui, ces balles anti-stress en gel sont un des tubes de l'été 2026, très prisés des enfants qui peuvent les collectionner, les malaxer sans savoir qu'il y a peut-être danger dans le Pas-de-Calais. Le parquet de Saint-Omer vient d'ouvrir une enquête pour blessures involontaires car Lauriane de la Noé, un enfant de 8 ans qui utilisait un de ses jouets, a été grièvement brûlé fin juillet.
8: Le garçon a des brûlures au deuxième degré, tout autour de la bouche et sur le torse. Sa mère a posté les photos sur Facebook il y a quelques jours après l'accident. Elle raconte, son fils jouait avec sa balle anti-stress quand elle lui a éclaté au visage. Le gel libéré a provoqué les blessures. L'enquête devra établir les circonstances précises et déterminer si le jouet acheté dans un magasin du Pas-de-Calais était défectueux. Mais au-delà de cet incident, les balles de type squishy sont maintenant dans le viseur des autorités. La direction générale générale de la concurrence, de la consommation et de la répression des fraudes mène en ce moment des analyses sur ces jouets très à la mode cet été et vendus sous de nombreuses marques. Si certains s'avèrent dangereux ou non conformes aux normes européennes, ils seront rappelés et retirés de la vente.
2: Les précisions de Lauriane Delanoë. Les suites de l'affaire Liana et Gérald Darmanin pris pour cible par l'Association nationale de police judiciaire qui dénonce hypocrisie et trahison. Après le meurtre de la collégienne de 11 ans, une note sur les défaillances dans le traitement des violences sexuelles sur mineurs par les services d'enquête a été transmise par le ministère de la Justice au ministère de l'Intérieur. Elle fait état d'enquêtes perdues ou à l'abandon et d'un manque d'effectifs. Et ça ne plaît pas dans les rangs de la police. Docteur Darmanin, ministre de la Justice, se livre à un exercice d'inventaire des lacunes des services de police du ministère de l'Intérieur, si longtemps occupé par Mister Gérald, resté place Beauvau plus de 4 ans, attaque la NPJ.
0: Et puis la 5e édition du Tour de France Femmes s'achève avec le 2e sacre de Demi Vollering.
2: La Néerlandaise a levé les bras hier à Nice. Elle remporte ce Tour de France devant la Polonaise Nieva Doma. Du côté des Françaises, comme chez les hommes, pas de victoire d'étape malheureusement à une tenante du titre, Pauline Ferrand-Prévot, malade, qui a dû abandonner avant ce week-end. Du côté des satisfactions, on va quand même retenir la Bretonne Cédrine Kerbaol qui finit ce Tour de France 6e du classement général, comme il y a 2 ans.
9: La bagarre classement général chaque jour, la bagarre avec les costauds chaque jour aussi. Ce que je retiens, c'est un travail collectif qui a été exceptionnel avec mes coéquipières. Je pense qu'on a montré aux autres équipes aussi que voilà, ils peuvent aussi avoir peur de nous pour le futur. Non, il y a plein de choses à en tirer, plein de choses à apprendre, et puis l'an prochain, on reviendra plus fort.
2: Et l'an prochain, justement, ce Tour de France Femmes, il partira du nord de l'Angleterre, de la ville de Leeds, très exactement. Pour ce qui est de la météo, pour démarrer la semaine, Johan.
0: C'est un soleil qui domine ce lundi sur une grande partie du territoire, avec néanmoins un ciel chargé, de l'humidité dans les régions du sud-ouest, ainsi que sur la pointe bretonne, sur le reste du pays. C'est un temps sec et ensoleillé, donc côté température, en milieu de matinée, on relèvera 19 degrés à Limoges, 21 à La Rochelle, 18 à Lille, ainsi qu'à Dijon. Et puis, plus on s'approche du pourtour méditerranéen, et plus le mercure va grimper. Il fera déjà 24 ce matin à Perpignan et Montpellier, jusqu'à 27 en milieu de matinée à Nice, et puis dans le courant de l'après-midi, un temps ensoleillé sur les trois quarts du pays, avec quand même des orages sur le Limousin et le centre-est, un temps chaud, sec sur le pourtour méditerranéen, mais c'est dans le Grand Est que les températures seront les plus élevées en ce début de semaine, jusqu'à 35 degrés à Strasbourg, 31 à Perpignan cet après-midi, 34 à Orléans, 22 à Cherbourg, 26 à Brest. Et chez vous, comment ça se passe? Vous nous le dites, vous nous l'écrivez surtout sur la page Facebook d'ici. On fait, comme tous les matins, la météo ensemble.
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0: Ici le matin, on chante au son de vos artistes préférés. Voici Julien Clerc, bon réveil, 5h07. La grande...

0: On débute la journée avec les chansons qui font du bien. 5h10, comment ça va vous ce lundi matin?
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0: Si vous avez un abonnement à la bibliothèque ou à la médiathèque, vous savez combien il est important de rendre ces bouquins empruntés à la date fatidique. Et parfois, il arrive que cette date soit légèrement dépassée. C'est ce qui vient d'arriver au Pays de Galles, où une bibliothèque vient de voir revenir deux livres empruntés, tenez-vous bien, en 1910. 116 années, il a fallu attendre pour que ces deux livres soient restitués. Cette petite histoire a commencé en 1910, à l'époque Walter, grand amateur de lecture, avait fait son emprunt pour un retour initialement prévu deux semaines plus tard. Seulement, voilà, Walter a eu une crise de l'appendicite. Et donc, l'histoire en a décidé autrement. Walter ne les a donc pas rendus. Et puis, ces deux ouvrages sont restés définitivement dans la famille pendant plus d'un siècle, traversant les deux guerres mondiales. Et c'est finalement le petit-petit-fils de Walter qui, alors qu'il vidait la maison, il y a quelques semaines, la maison de son arrière-arrière-grand-père pour la vendre, il est tombé sur ces deux bouquins, sur la couverture desquels était calligraphié l'adresse de la bibliothèque. Il s'est donc rendu là-bas. La bibliothèque a un peu froncé les sourcils. Dans le registre de l'établissement, le prêt de 1910 apparaissait comme toujours actif, ce qui signifie qu'à raison d'une livre et demie par semaine de pénalité, ça faisait une petite somme rondelette. Finalement, la bibliothèque a passé l'éponge et les deux livres ont été restitués sans aucune pénalité. Preuve, s'il en fallait une, qu'il n'est jamais trop tard pour rendre un bouquin emprunté, même s'il y a plus d'un siècle de retard. Tenez-le vous pour dit. 5h12, en cette période estivale, ce lundi, on vous parle de ces bactéries présentes dans l'eau qui compromettent la baignade.
2: Oui, parce que l'été, ça rime avec baignade, mais dans certains plans d'eau, ça peut aussi rimer avec cyanobactéries, ces bactéries qui viennent en effet s'insinuer dans les cours d'eau, dans les plans d'eau. Donc on sera dans un instant dans l'heure où un plan d'eau d'une base municipale a dû fermer.
0: Et dans quelques instants, Michael Jackson nous rejoindra. En attendant, 5h12, vous écoutez ici, c'est le moment idéal pour faire quelques économies. Bonjour Valère Coréard, chaque jour avec vous, un bon plan pour surclasser notre pouvoir d'achat. Aujourd'hui, vous nous parlez de mensualiser nos factures d'électricité.
3: Oui, parce que la mensualisation est très souvent présentée comme une bonne solution pour lisser ses dépenses, éviter les grosses factures et mieux gérer son budget. Sur le principe, ça semble rassurant, on paye la même somme tous les mois sans surprise, mais en réalité, la mensualisation peut parfois être un faux ami. C'est ce qui est arrivé à Anna qui m'a écrit. 600 euros de régularisation le mois dernier. En fait, quand on mensualise sa facture d'électricité, le fournisseur estime votre consommation annuelle en amont et la divise en 10 ou 11 mensualités, puis fait une régule à la fin de l'année. Le problème, c'est que cette estimation, elle n'est pas toujours fidèle à la réalité, forcément. Si vous consommez plus que prévu, vous risquez donc une régularisation importante à la date d'anniversaire.
0: On peut donc avoir potentiellement une mauvaise surprise au moment de la régularisation.
3: Exactement, et c'est même le principal risque. Beaucoup de consommateurs découvrent parfois un an plus tard qu'ils doivent plusieurs centaines d'euros d'un coup. Et là, l'effet budget maîtrisé disparaît complètement. À l'inverse, si vous avez trop payé, vous serez remboursé, mais vous aurez avancé de l'argent pendant des mois sans le savoir. Inutile aussi. Autre point souvent oublié, la mensualisation peut masquer votre consommation réelle. Quand on reçoit une facture tous les deux mois, on voit tout de suite si la consommation augmente. On peut ajuster ses usages avec une mensualité fixe. On perd ce repère, on consomme sans forcément se rendre compte qu'il y a un problème. Alors, faut-il bannir la mensualisation? Pas forcément. Elle peut être utile pour les budgets très serrés ou pour éviter les pics de dépenses en hiver. Mais l'idéal, c'est de rester vigilant, suivre sa consommation régulièrement, vérifier que l'estimation correspond à la réalité et demander un ajustement des mensualités si besoin. Et vous, vous avez déjà eu une grosse régule d'électricité? Vous avez des bons plans pour moins consommer au quotidien? Racontez-moi, mon mail c'est parisilleséconomies@radiofrance.com.
0: C'est bien noté. Merci Valère. Demain, vous nous parlerez des dépanneurs non agréés par nos assurances lorsqu'on tombe en rade sur l'autoroute. Ça peut être problématique. En attendant, vous écoutez ici, ce lundi, il est 5h14.
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0: 5h14, c'est dans l'info d'ici ce lundi matin.
2: Et c'est c'est parfois la mauvaise surprise des vacances. Oui, les cyanobactéries qui prolifèrent dans certains plans d'eau. Oubliez la balade en kayak ou la baignade quand l'eau devient fluo à cause de ces bactéries qui vivent dans l'eau. Elles peuvent provoquer des symptômes comme des vomissements, des irritations. Illustration sur les conséquences de leur prolifération dans la commune de Brionne, dans l'Eure, où le plan d'eau de la base de loisirs municipale a dû fermer la semaine dernière. Boris Loumagne.
5: En cette belle journée d'été, la petite plage du lac de Brionne est vide. Baignade et activités nautiques interdites. Déception pour Marine et son jeune fils Julien qui avait prévu aujourd'hui de faire...
6: du kayak. C'était la première fois pour le petit, mais bon, bah malheureusement, ce ne sera pas aujourd'hui.
5: La cyanobactérie gâche un peu les vacances ici à Brionne, d'autant qu'il n'y a pas beaucoup d'alternatives pour se baigner dans la région.
6: C'est quand même au milieu de pas mal de petites communes, donc c'est un endroit où il y a relativement toujours du monde. Donc c'est dommage, en effet, de ne pas pouvoir en profiter. Enfin là, après, le plus proche, ce sera Pont-l'Évêque. C'est quand même à 40-50 minutes de route, donc c'est moins grand, c'est moins sympa, quoi.
5: Alors c'est vrai qu'ici, le cadre est joli, même si en s'approchant de l'eau, on est quelque peu surpris par la couleur verte, presque fluorescente.
7: Par rapport à une eau qui était transparente au mois de juillet, quoi.
5: Pascal Madeleine est adjoint au sport en charge de la base de loisirs à la mairie de Brionne.
7: Ça allait très très vite, très très vite. En l'espace de 15 jours, l'eau a changé du tout au tout.
5: C'est difficile en fait de comprendre pourquoi la cyanobactérie a proliféré brutalement ces derniers jours. La chaleur, les températures étaient pourtant bien plus élevées en juillet et l'eau était alors saine. Peut-être un apport imprévu en azote ou en phosphore lié aux eaux usées ou à l'agriculture. Impossible de savoir.
7: Ça dépend des années. En fin de compte, on ne sait pas pourquoi il y a des années ça va bien fonctionner, d'autres où ça ne va pas fonctionner, quoi. En fin de compte, je pense que personne n'a vraiment la solution adéquate pour résoudre ce problème.
5: Alors une technique est testée actuellement en France, un traitement de l'eau par ultrason, mais cela coûte cher et ce n'est pas efficace à 100%. Il y a une autre solution qui consisterait à vider le lac. Michel Louchard est le responsable de la base de loisirs.
8: Alors on nous dit qu'il faut faire un curage du lac. On connaît un lac pas très loin d'ici, ils ont fait un curage. Deux ans après, la cyanobactérie s'est réinstallée. Donc un curage à 250 000 euros pour un lac deux fois plus petit. Donc voilà. Malheureusement, en Normandie, on est le troisième plan d'eau à faire. Deux autres sont à la limite du seuil. Nous espérons qu'à un moment donné, qu'au niveau de notre gouvernement, de l'État, qu'il y ait des recherches un peu plus poussées pour nous permettre de trouver des solutions dans les années à venir.
5: Et en attendant, ici à Brionne, la seule solution pour continuer à pratiquer des activités nautiques, elle se trouve là, à quelques dizaines de mètres du lac fermé, dans la rivière aux eaux claires, où la base de loisirs propose des parcours de canoë ou de paddle. La baignade, en revanche, y est interdite pour des raisons de sécurité.
2: Et ça reste mieux quand l'eau est plus claire. Le reportage de Boris Loumagne.
0: Écoutez ici, il est 5h18, c'est aujourd'hui que démarrent les championnats d'Europe d'athlétisme. Un événement à suivre matin et soir sur France Télé jusqu'à dimanche. Dans 3 minutes, Alexandre Pasteur, le commentateur, sera l'invité des coulisses télé. Pour l'heure, voici Michael Jackson, Billie Jean, ici, votre radio locale.

0: Si vous venez d'ouvrir les yeux, bienvenue, vous êtes ici, en Moonwalk, on peut même vous donner l'heure. Il est 5h22, c'est un 10 août qu'ils sont nés. L'actrice Rosanna Arquette fête aujourd'hui son anniversaire, révélée dans les années 80 avec ce film, Recherche Suzanne désespérément, aux côtés de Madonna. On se souvient d'elle surtout dans Le Grand Bleu, elle était l'amoureuse de Jean-Marc Barr, qui lui n'avait d'égard que pour les dauphins qu'il allait rejoindre au fond de la Méditerranée, au beau milieu de la nuit. 66 ans ce lundi pour Antonio Banderas, comédien espagnol, passé des films d'Almodovar au blockbuster américain. Et puis un 10 août apparaissait pour la première fois Spider-Man. C'était dans les cases d'un comics aux États-Unis. Spider-Man qui est actuellement à l'affiche au cinéma. Et puis il y a deux siècles, jour pour jour, à Nantes, roulait le tout premier omnibus au monde. À l'époque, le succès fut tel que le nom omnibus fut emprunté à l'enseigne d'un magasin qui était situé au terminus de la ligne. Enfin, Carnet Noir, ce 10 août. En 2008, le musicien Igazak Ice disparaissait. Incontournable de la soul. On le connaît notamment pour cette BO du film Shaft, celle que vous avez actuellement dans vos oreilles. Puis si c'est aujourd'hui, à cette date que vous êtes né, on vous souhaite de profiter au maximum de cette journée du 10 août. Il est 5h23, vous écoutez ici. Ce lundi, on vous emmène dans les coulisses des 27e championnats d'Europe d'athlétisme qui débutent ce lundi. Ça se passe à Birmingham, Royaume-Uni. Pendant une semaine, les athlètes vont transpirer dans l'Alexander Stadium, l'écrin qui accueillera jusqu'à dimanche les 24 disciplines différentes que compte ce sport protéiforme qu'est l'athlétisme.
1: Allez, c'est parti pour cette finale du 200 mètres, l'une des plus attendues de ces championnats du monde. Voilà, Isa. Oh, Thébogo qui est parti fort. Thébogo est parti fort, le champion olympique au couloir numéro 5.
0: C'est France Télévisions qui retransmet l'intégralité de la compétition. Prise d'antenne quotidienne en fin de matinée jusqu'en début d'après-midi, puis retour du direct vers 20h30 pour les finales. Enfin, à 23h chaque soir, Laurent Luyat reviendra sur les temps forts de la journée. Alexandre Pasteur, lui, assurera les commentaires. Habitué du Tour de France, les championnats d'athlètes représentent pour lui un véritable marathon d'antenne.
2: C'est un peu de l'endurance aussi pour les commentateurs, parce que ça représente entre 6 et 7 heures de commentaires tous les jours. C'est cette journée hyper, hyper intense. Il n'y a pas de temps mort. On jongle beaucoup avec les chiffres, les chronos, les mesures. On passe d'un sport à l'autre très, très vite. Des séries du 110 mètres haies à la perche du DK ou des qualifications du disque aux séries du 800. Enfin, voilà. Il n'y a jamais unité de lieu en athlée. C'est très physique, ouais.
0: Les épreuves d'athlétisme qui, à chaque fois, fédèrent un large public. J'ai demandé d'ailleurs au commentateur comment il expliquait une telle adhésion des téléspectateurs.
2: La clé, c'est quoi? C'est courir, sauter, lancer. On sait tous faire ça. On a tous fait ça à l'école. Le grand public s'identifie très bien ce que font les athlètes parce que ce sont des gestes très simples.
0: Une simplicité qui n'exclut pas la magie de l'instant dès lors qu'il s'agit d'une épreuve de javelot ou d'un 110 mètres haies. À ce propos, est-il déjà arrivé à Alexandre Pasteur de se laisser dominer par l'émotion créée par l'exploit?
2: Ah bien sûr, quand on me demande quels sont les plus grands moments de ma carrière de commentateur, il y a une date que je ressors toujours, c'est août 2009, quand Usain Bolt bat les deux records du monde du 100 et du 200 mètres au championnat du monde à Berlin. J'y étais pour Eurosport et voir Bolt courir le 100 mètres en 9 secondes 58, le 200 mètres en 19 secondes 19 centièmes, on réalise qu'on vient de vivre quelque chose d'unique. Oui, en termes d'émotion, j'ai vécu des trucs de dingue avec l'athlétisme. C'est des choses que je place très très haut dans mon panthéon personnel.
0: À noter qu'en parallèle des épreuves d'athlétisme, France Télé diffuse jusqu'à dimanche les championnats d'Europe de natation organisés cet été à Paris. Et si vous veniez nous raconter ce que vous avez fait de votre week-end, un petit coup de fil à la radio, et vous repartez cette semaine avec votre paqueté plein de surprises, vous le connaissez ce paqueté depuis le début du mois de juillet, avec cette semaine un livre, le roman signé Alexandra Lapierre, et puis beaucoup beaucoup d'autres goodies comme on dit, 0810 055 056. Ici, voici Manon Lisa, le petit pêcheur. Bon début de journée, il est 5h26.

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1: Merci d'avoir choisi ici pour commencer ce lundi matin avant 5h30, le retour de l'info. Ce lundi, on remonte le temps avec vous, Stéphane Bern, à l'époque où l'on commençait à tirer ou à pointer.
2: Des boules, un cochonnet, un petit jaune, et vous voilà équipé pour une partie de pétanque mémorable. Mais ne vous y fiez pas, ce jeu n'a pas été inventé à l'heure de l'apéro ou dans un camping. Nous sommes en 1910 à La Ciotat, dans le sud de la France, au bord de la Méditerranée.
3: Une partie de pétanque, ça fait plaisir.
2: Cette année-là, on organise le tout premier concours officiel de pétanque. 8 équipes taquinent la boule et le cochonnet en duo, sur un terrain poussiéreux. Les spectateurs observent une règle étrange. Plus question de s'élancer avant de tirer ou de pointer. Les joueurs restent plantés dans un cercle tracé au sol, les pieds rivés. La pétanque voit officiellement le jour. 3 ans plus tôt, en 1907, Jules Hugues, dit le Noir, excellent joueur mais miné par les rhumatismes, n'arrive plus à pratiquer le fameux jeu provençal. Quand tes articulations grincent plus fort que les cigales, il faut innover. Ernest Pithiot, propriétaire du café voisin La Boule Étoilée et unijambiste passionné, lui propose alors une variante. « Allez Jules, tu restes les pieds tanqués et tu tires d'ici. »«
4: Tu pointes ou tu tires ?»
2: Les pieds tanqués évoluent vite vers la pétanque. Il faut attendre 1945 pour que la Fédération française de pétanque et de jeux provençal soit créée. Aujourd'hui, on compte plus de 300 000 licenciés dans l'Hexagone, sans parler des millions d'amateurs de Paris à Bangkok. Oui, même en Thaïlande, on joue aux boules. Alors la prochaine fois qu'on vous dit « tu tires ou tu pointes ?» Souvenez-vous, cette grande question existentielle est née d'un rhumatisme et d'une jambe en moins. Comme quoi parfois, c'est en faisant du surplace que l'histoire se met en marche.
1: Exactement, merci Stéphane Bern. Si vous-même, vous êtes pratiquant de la petite boule pendant cette période estivale, venez nous le raconter. Comment se déroule votre été, vous? 0810 055 056, un petit passage sur l'antenne de votre radio locale et vous repartez avec ce bon vieux paqueté qui sera à vous et partira dans votre région, votre département. 0810 055 056. Pour l'heure, 5h30, l'info en France et dans le reste du monde. C'est le moment du 90 secondes avec vous, Arthur Fradin.
5: Une 5e vague de chaleur s'installe sur la France. 13 départements hier, 22 en vigilance orange canicule aujourd'hui. De l'Allier à la Corse, en passant par la Corrèze, le Doubs ou les Bouches-du-Rhône. 36 degrés attendus à Montélimar ou Avignon vers 15h. Les fortes chaleurs devraient se maintenir toute la semaine jusqu'à l'arrivée de possibles orages ce week-end. Pas de quoi améliorer les statistiques. L'Europe occidentale a connu son début d'été le plus chaud jamais enregistré, avec une période juin-juillet à un niveau record qui dépasse 2022, indique ce matin, l'Observatoire européen du changement climatique Copernicus, dans son bulletin du mois. En juillet, les océans du globe ont aussi atteint des températures records pour le 2e mois consécutif. Un incendie d'ampleur s'est déclaré en Lozère, au nord de Montpellier, hier en milieu de journée. 153 hectares parcourus par les flammes, 2 hameaux ont dû être évacués. Le feu n'était pas fixé hier soir, selon les pompiers du département. Dans le Pas-de-Calais, un garçon de 8 ans brûlé au visage et à la poitrine par l'explosion d'un squish. Sorte de balle anti-stress, jouet tendance très prisé des plus jeunes cet été. Le gel contenu dedans a giclé sur le visage et le torse de l'enfant. Le

0: parquet de Saint-Omer dans le Pas-de-Calais donc ouvre une enquête. Et puis un deuxième Tour de France dans la musette pour Demi Vollering, la néerlandaise vainqueur hier à Nice s'est adjugée une deuxième grande boucle, une 18 d'avance au général sur sa dauphine, la polonaise Nieva Doma. La première française au général, c'est la brestoise Cédrine Kerbaol. Elle termine 6e du classement.
1: Vous écoutez ici 5h32, on reste sur la route du Tour de France femme et son élan populaire indéniable.
0: Ouais, avec des coureuses qui sont toujours plus suivies, le Tour version fille a enregistré cette année des records d'audience avec une ferveur populaire, y compris sur le bord des routes, toujours plus impressionnante. Emma Sarango.
2: Leurs vacances auront été consacrées à les suivre. Pauline, ses parents et sa sœur ont acclamé les coureuses presque partout.
3: On a fait le chrono, l'étape au départ de Mâcon, l'étape de Poligny, cette étape-là.
2: Et l'adolescente, déjà présente sur le bord des routes l'an dernier, a vu la différence.
3: Il y a de plus en plus de monde, on voit plus de publicité pour ça, plus de sponsors, ça s'agrandit.
2: Des spectateurs de plus en plus séduits et convaincus de l'intérêt du Tour.
4: Il y a beaucoup d'enjeux à chaque fois, beaucoup plus que chez les hommes où les écarts sont beaucoup plus petits. Et jusqu'à la fin, il y a du suspense, c'est très agréable à regarder et on adore ça, quoi.
2: Cette ferveur croissante, Maëva Skiban l'a constaté, elle qui vivait son troisième tour.
5: Je pense que tous les ans, s'il y a encore un peu plus de monde, on a pu le voir notamment dans le Mont Ventoux. Franchement, c'était incroyable l'ambiance comparée à l'Alpe d'Huez. Par exemple, il y a 2 ans, il y avait honnêtement 10 fois plus de monde et franchement, ça fait vraiment plaisir. On a l'impression de se croire sur les routes du Tour homme et là, franchement, c'est top, quoi.
2: Et Marine à Lyon en frissonne encore.
6: Ouais, c'est fou. Les gens sont... C'est le Tour de France, quoi. Et il n'y a qu'une poignée de gens dans le monde qui peuvent vivre ce qu'on vit, donc on est vraiment chanceuse.
2: Et l'an prochain, ce sont les Anglais qui lanceront le Tour avec un grand départ prévu à Leeds.
0: Et on a déjà hâte qu'il revienne ce Tour de France qui nous fait voir du pays chaque année. La météo, Johan, avec vous.
1: C'est un soleil qui domine ce lundi sur une grande partie du pays, avec un petit peu d'humidité, quelques gros nuages quand même qui pointent le bout de leur nez dans les régions du sud-ouest ainsi que sur la pointe bretonne ce matin, puis sur le reste du pays. Donc beau temps et temps sec, des températures en milieu de matinée. On relèvera 21 à La Rochelle, 19 à Limoges, 18 à Dijon. Et puis pour ce qui est du pourtour méditerranéen, toujours des températures très élevées, y compris en matinée, jusqu'à 27 degrés à Nice ce matin. Puis pour ce qui est du courant de l'après-midi, le temps ensoleillé sur les trois quarts du pays sera de mise, avec des orages à noter tout de même sur le Limousin ainsi que sur le centre-est, et un temps très très chaud sur le Grand Est, avec des températures qui iront jusqu'à 35 degrés la maximale à Strasbourg. Quelques autres températures sur le reste du pays: 31 à Perpignan, 34 à Orléans, 33 dans la capitale. Et chez vous, comment ça se passe? Vous nous l'écrivez sur la page Facebook d'ici. On salue Nanou qui vit à Saint-Quentin de Mauges dans le 49. Chez elle, ce matin, il fait déjà 20 degrés. Chez Dominette à Cormontreuil près de Reims, 16 degrés relevés avec un petit air frais. Enfin, à Saint-Angèle en Corrèze, chez Eric, il fait 16 degrés tous les matins. Ici, on fait la météo ensemble.
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1: Bon début de journée à l'écoute de votre radio locale. Ce lundi, il est arrivé comme ça avec quelques fleurs au bout du bras. Voici Marc Lavoine et ses tournesols, 5h36. Bon réveil.

0: ce lundi matin alors que le jour s'apprête à se lever. C'est ici que vous écoutez. Vous avez bien fait. Il est déjà 5h39.
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0: Et si vous êtes des fidèles, et je sais que vous l'êtes, vous savez qu'à cette heure-ci, pour nous, eh bien, c'est le moment de traquer les arnaques. Et Dieu sait si elles sont nombreuses et omniprésentes, ces arnaques, Arthur.
2: Oui, avec ce matin, Aude Razo qui a recueilli le témoignage d'une personne victime d'un véritable fléau, l'usurpation d'identité.
0: C'est à venir, la musique, tous les matins à l'honneur, avec ce standard de Billy Joel. Avec cette chanson-là, vous serez sur les rails pour entamer une journée jusqu'à ce soir. En attendant, on accueille Martine. Bonjour Martine.
3: Bonjour.
0: Vous nous appelez de l'Eure, où précisément, quelle est votre commune?
3: C'est un petit village à Queville, près des Trépanis.
0: Très bien. Vous êtes réveillée depuis quelle heure, vous, ce matin, Martine?
3: Ça va faire 20-25 minutes.
0: Bon, c'est quoi votre morning routine, comme on dit? Quelle est la première chose que vous faites le matin, vous?
3: Le matin, c'est j'allume ma machine à café. En attendant, je vais à la salle de bain. Bon,
0: très bien. Qu'est-ce que vous avez fait ce week-end? Ça ressemblait à quoi le programme?
3: Alors, on a fait un petit week-end sympa. On est allé à Chantigny pour visiter le château,
0: ouais.
3: Les parcs et le musée du cheval.
0: C'est une première?
3: Oui, c'était une première, oui.
0: Bon, vous l'avez trouvé comment, ce château de Chantilly? Est-ce que vous pourriez y habiter, par exemple? Si vous disiez, tiens, allez, vas-y, Martine, c'est open bar.
3: C'est un peu grand.
0: Bon, oui, c'est vrai.
3: Vraiment grand. Ouais, c'est vrai. C'est magnifique.
0: Bon, très bien. On va vous envoyer le paqueté dans l'heure chez vous avec plein de belles choses et notamment un roman, celui de la semaine. Vous allez voir, vous allez vous régaler. En attendant, je vous souhaite une belle journée. Qu'est-ce que vous travaillez ce matin?
3: Oui, je travaille, oui.
0: Alors, bon courage à vous et à très bientôt sur l'antenne d'ici. Dès que vous souhaitez vous rappeler la radio et vous savez, vous êtes toujours la bienvenue.
3: Merci beaucoup.
0: 5h41 le matin, on se réveille ensemble ici dès 5h.
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0: 5h42 chaque matin ici, c'est pas vrai, votre rendez-vous anti-arnaque au quotidien pour vous extirper des entourloupes. Aude Razo, aujourd'hui, vous avez recueilli le témoignage d'une personne qui a été victime d'un véritable fléau, l'usurpation d'identité.
7: Oui, et ce témoignage, il va nous être utile à tous, parce que quand des escrocs se font passer pour vous, les conséquences peuvent être dramatiques. Pour Catherine, il y a d'abord plusieurs alertes. Microsoft l'avertit que quelqu'un a eu accès à son compte. Elle ferait mieux de changer de mot de passe. Ensuite, c'est Bouygues, son opérateur. Lui, l'informe qu'un usurpateur a utilisé sa carte d'identité pour faire des achats. Et puis vient le moment où Catherine me dit « j'ai paniqué ». Elle se rend compte qu'elle n'a plus du tout accès à sa boîte mail. Les escrocs ont pris le contrôle.
0: Et alors, qu'ont fait les malfaiteurs, Aude, avec cette boîte mail?
7: Alors ça, Catherine l'a compris quand elle a réussi à reprendre le contrôle. En fait, son adresse a inondé la terre entière, Chili, États-Unis, etc., avec des mails frauduleux. Vous savez, ces mails qu'on reçoit tous les jours, les faux PV, les faux abonnements, les faux achats, eh bien l'adresse mail de Catherine a servi à ça. Et ce n'est pas tout. Je vous ai dit que les escrocs avaient aussi utilisé sa carte d'identité. Comment ils l'ont eu? Eh bien pareil, grâce à sa boîte mail. Catherine me dit que dans ses éléments envoyés, il y avait sa carte d'identité, ses fiches de paye aussi. En fait, Catherine s'était portée garant pour ses enfants. Elle avait donc envoyé un jour ses documents. Si vous aussi, vous avez déjà envoyé votre copie de carte d'identité, surtout, supprimez-la de vos éléments envoyés. Et si vous devez en renvoyer un jour, je vous donne un site, filigrane.beta.gouv.fr, c'est un site de l'État. Il vous permet en fait d'ajouter un filigrane, des petites lignes par-dessus votre carte d'identité, et vous écrivez ce que vous voulez, par exemple, document exclusivement réservé à la location immobilière. Comme ça, un escroc ne pourra pas l'utiliser pour autre chose.
0: C'est bien noté, et puis pour retrouver tous les les liens si vous n'avez pas eu le temps justement de les noter. Ça se passe sur le site de la radio ici.fr à l'onglet arnaque. Est-ce que vous saviez que il y a une tortue alligator qui est capable de faire des choses très rares, y compris de vous faire sourire? Non, eh bien Benoît Prospero, lui, et son monde merveilleux du vivant va vous le raconter dans un instant. Pour l'heure, voici Chien sur les ondes d'ici. Louane.

0: La journée commence bien, évidemment, vous êtes ici, 5h47, c'est le moment de retrouver le monde merveilleux du vivant. Avec vous, Benoît Prospero, aujourd'hui, trois choses à savoir sur une tortue pas comme les autres.
1: J'arrive. Oui.
0: Bah oui.
1: Alors cette tortue, vous savez ce que c'est ? Non mais je vous promets, c'est très sérieux. C'est la tortue alligator. Bonjour à toutes et tous. Alors on va parler de mensuration, de l'heure et de froid aussi. Et donc première chose à savoir, la tortue alligator ressemble, on s'en doutait quand même, à un petit reptile préhistorique, c'est-à-dire bien massif, doté d'une carapace à trois crêtes rocheuses et d'une mâchoire hyper puissante, c'est-à-dire capable de broyer des os d'un seul coup. Mensuration, écoutez bien, 40 cm à 1,20 m, ce qui est quand même pas mal pour une tortue, poids 35 à 100 kg.
0: C'est vrai que c'est assez impressionnant. Et alors, deuxième chose à savoir, Benoît, dans sa bouche, la tortue alligator a un leurre.
1: C'est incroyable. En fait, c'est grâce d'ailleurs à ce leurre qu'elle chasse. Ce qui se passe, c'est qu'elle a une partie de sa langue qui forme, vous savez, un petit appendice rose comme ça. Et quand elle bouge sa langue, eh bien, on dirait un verre de vase. Et pourquoi elle fait ça? Eh bien, tout simplement pour attirer les poissons. Et vous savez quoi? Évidemment, le piège fonctionne, puisque ces derniers, donc les poissons, se jettent directement dans sa gueule qu'elle referme en un éclair.
0: Enfin, Benoît, troisième chose à savoir, la tortue alligator ne craint pas le froid.
1: Oh, c'est le moins que l'on puisse dire. Quand vient l'hiver, dans les régions les plus froides, qu'est-ce qu'elle fait? Elle se laisse enfermer sous la glace et entre alors en brumation. Alors, vous allez me dire, en hibernation. Non, la brumation, c'est une forme d'hibernation. Et comment elle survit? Comment elle respire? Eh bien, en partie, par son anus. Oui, c'est comme ça. Qui lui permet de capter l'oxygène dissous dans l'eau. Traite-moi de moustique et attends de voir lequel de nous deux va empêcher l'autre de dormir. Le monde vivant est merveilleux. Et tout ça, on l'apprend où? Eh bien, dans le livre merveilleux qui s'intitule « Eau douce ». Il est signé de la main du formidable biophysicien Bill François. C'est publié chez Tana Édition.
0: On en apprend des choses avec vous, chaque matin, Benoît Prospero. Et si on veut se faire toute la collection des podcasts et des replays, ça se passe ici, sur le site ici.fr, la collection du monde merveilleux du vivant. À demain, Benoît.
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0: 6h-10, c'est à la une de la presse ce matin, la tomate passe à table.
1: Et la tomate, faux légume, vrai trésor. C'est le dossier consacré cet été par le magazine Saison. Et pour en parler, vous êtes au téléphone avec le rédacteur en chef adjoint, Johan.
0: Bonjour Hugo Saint-Phal.
3: Bonjour Johan.
0: Fruits ou légumes, la tomate? Parfois, c'est une question qui fait la polémique.
3: En effet, c'est une bonne question. On va dire que botaniquement, c'est un fruit, puisque c'est le fruit de cette plante, donc cette plante solanacée. Mais évidemment, dans le langage courant, et si on parle de cuisine, on la considère comme un légume. D'ailleurs, vous le savez bien, c'est un incontournable de notre alimentation. Les Français, on consomme 14 kilos par an. C'est vraiment un produit majeur de notre alimentation, avec ce que ça implique de négatif. C'est qu'on la retrouve sur les étals absolument toute l'année.
0: C'est un produit estival.
3: Il n'y a rien de pire qu'une tomate insipide qu'on consomme hors saison en hiver.
0: Dans le magazine, vous avez répertorié pas moins de 13 variétés de tomates. Ma curiosité s'est emportée sur la Green Zebra, qui, comme son nom l'indique, est verte. Des tomates, il en pousse aux quatre coins de la planète?
3: Oui, on en retrouve partout des tomates, en effet. On en trouve surtout dans toutes les cuisines du monde. C'est un produit d'une richesse vraiment infinie. Dans le magazine, on a répertorié 13 pour donner un peu une espèce de palette d'arômes, de couleurs. Ça se compte donc en dizaines de milliers, entre 10, 20 000, peut-être même plus, variétés dans le monde. Et donc, cela offre de multiples possibilités de les cuisiner. On a demandé au chef 3 étoiles Arnaud Faye à Paris de nous signer des recettes. Il en signe 4, dont une soupe froide, justement, et puis une tarte. Donc, il y a vraiment, c'est un produit qu'on peut accommoder de mille façons.
0: Vous parlez de patrimoine végétal concernant ce légume. Ça veut dire que c'est vraiment, comme vous le disiez, le pilier de notre alimentation actuelle.
3: C'est un des produits les plus consommés par les Français. Donc 14 kilos de tomates par an pour les Français. C'est un incontournable. Dès qu'on va faire ses courses, on revient avec tomates. Elle est au premier rang de cette révolution végétale en fait, qui secoue la gastronomie depuis plusieurs années dans les restaurants. Et la tomate, elle entre parfaitement dans ce dans cette tendance.
0: Dernière question, Hugo. Comment doit-on s'y prendre si on souhaite récolter soi-même ses propres graines?
3: Alors, c'est intéressant, en effet. Il suffit d'avoir un petit morceau de terre. Donc, si on a un jardin, on peut déjà soi-même récupérer les graines. Et pour faire simple, pour récupérer les graines d'une tomate, une fois qu'on a consommé la tomate, on les récupère dans le rot. On les laisse fermenter 2 ou 3 jours dans leur jus. Et puis ensuite, on les rince, on les fait sécher à l'ombre. Et ensuite, une fois qu'elles sont séchées, on peut les conserver au sec dans un sachet en papier et ensuite les utiliser.
0: La tomate, faux légumes, vrai trésor, c'est le dossier à retrouver dans le magazine Saison, actuellement en kiosque. Merci Hugo d'être passé par le téléphone d'ici ce matin.
3: Merci Yohann.
0: Une fois n'est pas coutume en ce début de semaine, Muriel Jordan va nous livrer une leçon de vocabulaire, comme elle a le secret pour l'heure. Voici Billy Joel, My Life, sur votre radio locale, ici 5h53.

0: chaque matin ici. On se réveille de bonne humeur et avant de retrouver le journal de 6h et toutes vos infos locales, Muriel Jordan nous a rejoint pour mieux comprendre toutes les subtilités de ce monde qui va beaucoup, beaucoup, beaucoup trop vite. Aujourd'hui, Muriel, vous nous offrez une leçon de vocabulaire.
1: Oui, discuter avec un ado, c'est parfois un grand moment de solitude. Et quand on a plus de 50 ans et qu'on a rancard avec quelqu'un de plus jeune, c'est la cata, comme le raconte Gad Elmaleh.
2: J'ai essayé, j'ai fait des dates avec des filles beaucoup plus jeunes que moi. Même dans le langage, dans notre communication, c'est pathétique. Elle essaye d'être, finalement, et de correspondre à quelque chose, et ça va pas. Et moi aussi, on était au resto, et je lui ai dit, ça te plaît le resto? Elle m'a dit, j'avoue. Moi, j'ai plus de 50 ans, j'ai attendu qu'elle avoue un truc toute la soirée, écoute-moi bien.
1: Et vous, parlez-vous correctement le jeune? Pour le savoir, direction la rue pour vérifier votre niveau en langue adolescente. C'est parti pour le match entre les jeunes et nous, les vieux.
3: Qu'est-ce que ça veut dire d'après vous?
4: Ça, c'est claqué au sol.
1: C'est figé.
5: Bah, c'est-à-dire que c'est nul.
3: C'est quoi un gadjo?
4: Aucune idée.
3: Mais si, et vous?
4: Un gadget.
6: Bah, gadjo, ça veut dire mec.
1: Et le mot chokbar?
7: Chokbar, c'est quand on est très surpris par un truc, on est choqué, on est chokbar.
1: Et cette expression, c'est de la frappe.
8: Genre, j'en sais rien.
9: Mais qu'est-ce que c'est ce charabia alors?
10: Et c'est quand quelque chose, que je trouve quelque chose super bien, quelqu'un qui a une super tenue, bah, je vais dire, sa tenue, c'est de la frappe.
1: C'est bon, fin du match. Match nul. On est totalement nul en langage des ados là.
3: Ouais. Il y a une expression, il paraît, qui se dit beaucoup, c'est soum soum.
5: Ouais, en soum soum.
3: C'est quoi?
5: Ça veut dire en rapide, en vite fait quoi.
1: Ok, donc je me note tout ça dans mon petit carnet. Bah. Vous êtes qui, vous?
11: C'est moi, le petit Robert. J'ai besoin d'un garde du corps. Je ne me sens plus en sécurité.
1: Je comprends, petit Robert. Tous ces ados qui t'utilisent pour caler la porte de leur chambre. Le souffre-douleur, c'est toi. Il ne se passe pas un jour sans que les jeunes ne soient accusés de bousiller la langue française. Alors qu'en réalité, ces discours sur le déclin de la langue française sont aussi vieux que le français lui-même.
0: Merci Muriel. On prend en ce moment même des notes. Il y a encore beaucoup de mots qui sont compliqués comme ça.
1: Ah bah oui, et d'ailleurs, wesh, est-ce que c'est toujours d'actualité?
7: Wesh, ça passe encore, parce que moi-même je le dis beaucoup, mais voilà quoi, ça dépend. Il y a des trucs vraiment qui sont sortis de nulle part. Mais moi j'y comprends rien.
1: Et nouveauté, il y a ce terme goumin. Ça veut dire quoi? Éclaire-nous s'il te plaît.
12: Ah oui, alors, ce serait un petit peu un chagrin d'amour, une période d'après-rupture quoi.
1: Ah, goumin, tu connaissais toi?
7: Oui, ça oui.
1: Ça oui.
7: On m'a expliqué il y a pas longtemps, parce que je savais pas du tout, mais voilà.
1: À quel âge?
7: J'ai 16 ans.
12: Et après, en fait, c'est compliqué, il y a beaucoup de mots qui rentrent dans le vocabulaire et qui ressortent aussitôt, donc il y a des mots, par exemple, comme wesh, etc., qui sont là depuis un certain temps et qui vont rester. Bon, il y a des mots qui sont un petit peu des effets de mode dus aux réseaux sociaux, etc.
1: Bref, ces tendances de se sentir largué quand on parle avec un ado, mais vous voilà maintenant armé pour une discussion ce soir avec votre fils ou votre petite fille. Enfin, si bien sûr, elle daigne vous adresser la parole.
0: Merci Muriel Jordan. Cette chronique, ces tendances, c'est de la frappe. On se retrouve demain, évidemment, et ici.fr pour retrouver toute la collection de ces tendances ce soir dans les essentiels de Décibel. Vous allez retrouver Vanessa Paradis et Marguerite à partir de 20h. En attendant, toute l'équipe d'ici matin à vos côtés pour démarrer la journée. Excellente journée.
13: Salut l'équipe du tout petit matin et à demain. Wesh wesh les frérots. Bon début de journée tout le monde. Ah bah je suis dans le thème, on parle
14: trop stylé. Trop stylé Marie.
13: Trop stylé Alia Doukali pour l'info. Bonjour Alia, bonjour Clément bonjour qui réalise cette émission et Sylvie qui va répondre à vos appels. Salut tout le monde, vous êtes bien connectés à votre radio ici Gascogne.
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13: Vous écoutez Ici Gascogne, première sur l'actu dans les Landes, il est tout juste 6h. 6h l'info, Alia Doukali.
16: Après les flammes et les nuages de fumée, place aux parasols et aux glaces. Les touristes sont de retour à Biscarrosse. Les professionnels du tourisme redoutaient un mois d'août catastrophique, mais finalement la fréquentation reprend. Alors certes, ce qui est perdu, mais la saison reprend presque à un rythme habituel pour certains. C'est le cas pour ce traiteur de la mer sur l'avenue de la plage. Écoutez Valentin, l'un des employés.
17: Ouais, ça reprend depuis une bonne semaine, je dirais. Les gens ont compris que nous, on n'était pas du tout impactés par le feu et qu'on était beaucoup plus en sécurité ici que par exemple sur Bordeaux. Et donc, le touriste, après l'intervention de la préfecture et aussi des campings, les touristes sont revenus là. Et ça reprend comme une saison normale au final.
18: Ah ouais, carrément.
17: Ouais. Là, on est sur un rythme quasiment de saison normale. On verra surtout la semaine prochaine où c'est censé être la plus grosse semaine de la saison si les gens sont vraiment au rendez-vous. Ouais.
18: C'est du français, il y a de l'étranger un peu aussi ou pas?
17: Non, il y a beaucoup de néerlandais, de Suisse aussi, et d'Allemand.
5: Même là, depuis les incendies.
17: Oui. Ouais. Il y en a quand même encore beaucoup. Je pense peut-être moins que d'habitude, parce que du coup, forcément, la presse étrangère, ça doit être moins précis sur les feux. Mais on en a toujours autant, ouais, à peu près.
16: Témoignage recueilli par Hugo Marceau à Biscarrosse où le centre d'accueil des sinistrés déménage. Il quitte l'espace Saint-Exupéry à partir d'aujourd'hui pour le pôle administratif et social de la mairie, juste à côté du commissariat. Les permanences sont maintenues, notamment pour l'accompagnement psychologique et les démarches administratives.
13: Les orages à l'origine de plusieurs départs de feu.
16: Une vingtaine d'impacts de foudre ce week-end dans les Landes et ils ont en effet provoqué plusieurs départs de feu à Magesque hier après-midi. 3500 mètres carrés de pins ont brûlé, 2000 mètres carrés également à Rion-des-Landes, et puis dans la nuit de samedi à dimanche, 6000 mètres carrés de pins ont été calcinés à Souston. Au total, une vingtaine d'hectares ont été touchés dans le département. Sa garde à vue a été levée hier soir. Un homme de 69 ans a provoqué un accident de voiture sans gravité près de la médiathèque de Mont-de-Marsan, avenue du Maréchal Foch. Il était alcoolisé, contrôlé avec 1,38 g d'alcool par litre de sang, mais il n'a pas pu être entendu. Pris de tremblements, il a dû être transporté à l'hôpital pour passer des examens.
13: À 3 jours de l'éclipse solaire, Alia, les lunettes de protection sont prises d'assaut.
16: L'éclipse sera presque totale dans les Landes ce mercredi soir. Pour profiter du phénomène, ces lunettes obligatoires, puisque regarder le soleil sans protection adaptée peut provoquer des dommages irréversibles pour vos yeux. Alors, où peut-on encore trouver ces fameuses lunettes? Notre reporter Joris Chamberger est parti à leur recherche dans le centre-ville de Mont-de-Marsan. Reportage à suivre dans le journal de 7h. Une seule oreille et de la déception hier à Parentis-en-Born pour la deuxième Nobiada de la Seine Berthomieu. Le lot de José Cruz a été particulièrement mauvais. Un seul Nobio a attiré son épingle du jeu, le deuxième face auquel Victor Clausel a décroché l'unique trophée de la course. Pierre-Albert Blin, c'était un lot décevant.
8: Fatal, la conclusion d'Olga Cruz, l'épouse du Ganadero, à l'issue de la course. Un lot pathétique en effet, lourd, bien trop, lourdingue même, aux cornes le plus souvent très abîmées. Des novillos hors du type, faibles, sans race, sans charge, sans intérêt, sans émotion. L'instant vibrant, les deux brindis de Victor et de Gary Bay à François Corby, chef de centre des pompiers de Parentis, pour l'œuvre dantesque effectuée par son groupe face au feu. Au reste, pour la tauromachie, quasiment rien. Martin Morilla, face à deux cornus immobiles, n'a fait voir que son envie et sa fragilité avec le fer de Tolède. Ignacio Garibay a vécu, lui, sa journée. Le très bon Mexicain a hérité d'un duo de noirons improbable. Sa détermination a laissé entrevoir la qualité potentielle de son toreo, un gâchis quand on sait la valeur de ce jeune charista de 19 ans seulement. Victor, de son nom, Victor Clausel, fils de Camargue, coupe l'unique trophée. Devant le seul novillo qui tenait debout et permettait, l'homme du Bacarès raconte son style alluré tout autant qu'affirmé. Esthétique, classique et classieuse. L'Estrambord, ce vent invisible de Camargue qui est comme une brise envoûtante, a soufflé un instant sur le borne. Bien trop court instant, hélas.
16: Le décryptage de Pierre-Albert Blin que vous retrouverez toutes les après-midi à partir de mercredi en direct de la Feria de Dax pour les corridas. Eux vont marcher 650 km à pied pour venir à la Feria de Dax. Deux étudiants marseillais sont partis il y a un mois de Marseille. Thibaut et Mailleul ont un objectif solidaire, récolter des fonds pour les victimes d'AVC. Ils doivent arriver à Dax d'ici mercredi, après donc 30 jours de marche. Vous retrouverez tout le détail de ce périple sur notre site ici.fr et sur l'application.
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13: Marie-Cécile, encore des orages aujourd'hui ou pas?
19: Eh bien, possible. Alors, cette nuit, pas mal d'orages. Oui. Et du coup, de la pluie, par exemple. Laure nous dit, à Roquefort, pluie et orage toute la nuit, ça a fait du bien à la nature qui souffre tellement. Et nous, avec, ce matin, on se réveille avec 20 degrés. Bonne journée à tous. Merci, Laure, pour ce message. Vous avez bien raison. Alain nous dit, à Azur, 21 degrés 7 avec un ciel couvert où percent quelques étoiles. C'était il y a 20 minutes. 86% d'humidité. On vous souhaite aussi une bonne journée à toutes et tous. Vos messages et vos photos pour faire la météo sont les bienvenus sur la page Facebook ici Gascogne. Il est vrai que ce matin, on aura encore quelques passages nuageux sur une partie sud du département. Et puis ensuite, c'est le retour du soleil. Et puis, cette nuit, des nuages qui vont se développer jusqu'à déclencher des orages. En seconde partie de nuit, a priori, nous dit Météo France. En tout cas, pour aujourd'hui, le thermomètre ne devrait pas dépasser les 33 degrés sur la forêt des Landes. Demain, mardi, ça va monter jusqu'à 34.
13: 34 et l'arrivée de la vague de chaleur. C'est à partir de mercredi, 35 à 37 degrés dans les terres, jeudi et vendredi jusqu'à 39. Et puis on espère une baisse des températures, au moins pour le week-end prochain, ça serait sympa.
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13: Vous pensez que dormir dans un frigo, c'est une bonne idée,
22: Yadokali? J'ai bien envie de tester.
13: Un frigo ouvert avec le ventilateur en direction du frigo. On ne sait plus comment se rafraîchir la nuit. Et c'est vrai que les orages de cette nuit encore nous ont fait un peu de bien et ont arrosé la nature. En effet, bon début de journée avec Ici Gascogne. Et en musique, Frédéric Scholman and Jones.

0: près 6h10, Frédéric Skolmann and Jones.
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0: Avec toute l'équipe Ici Gascogne du petit matin. Salut tout le monde, c'est lundi. Bon, ça vous fait rien un lundi si vous êtes en vacances. Pour tous les autres, bon courage. Le dicton du jour, c'est la Saint-Laurent. Bonne fête au Laurent. Le temps qu'il fait à la Saint-Laurent dure longtemps. Ça nous va ? Quand on voit les chaleurs qui arrivent dans quelques jours, on s'interroge sur ce dicton du lundi. À voir. On va parler sport dans l'eau, sport rafraîchissant avec les recommandations du jour d'une docteure ici Gascogne, c'est Gérald Kirzek. On le retrouve dans quelques minutes. On fera connaissance aussi avec Lisa qui tient à Messanges sur la côte, un lieu insolite qui mêle art et gourmandise. Portrait de Lisa avant 6h30 et l'horoscope. Alia, vous êtes prête ?
3: Évidemment, j'attends toujours l'horoscope avec impatience.
0: Allez, on joue ! Ici Gascogne vous offre vos deux places ce matin pour la corrida du vendredi 14 août à la Feria de Dax. C'est à 18h avec les Toros de Santiago Domecq pour les deux triomphateurs Miguel Ángel Pereira et Clemente, mais aussi en piste Victor Hernandez. Je vous propose ce matin pour gagner ces deux places, mais aussi le t-shirt aux couleurs de la Feria de Dax et le foulard, comme ça vous serez bien en blanc et rouge, de venir faire l'un des jeux de la Grande Feria ici Gascogne, le Toro Pipo. C'est notre vrai ou faux. Allez vous appeler tout de suite, 05 58 46 50 50. Vous tombez sur Sylvie. Je vous donnerai trois affirmations pour chacune d'entre elles. Si c'est vrai, vous me direz taureau. Si c'est faux, vous me direz pipo. Un seul droit à l'erreur.
3: Et si vous gagnez, vous repartez aussi avec le t-shirt et le foulard aux couleurs de la Feria de Dax
0: que j'ai repassé ce matin très tôt. Donc
3: sympa.
0: Non, je ne repasse pas. Ne rêvez pas. Allez, venez jouer. On fait un taureau pipo. Oh, ça va être à votre portée. Il n'y a pas de souci. On vous rejoint dans quelques minutes.
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0: Et en pleine forme si possible avec vos conseils, le doc Gérald Kirzek. Aujourd'hui, docteur, on se met à l'aquagym et à la marche aquatique pour nos articulations. Salut docteur.
5: Bonjour à toutes et à tous. Vous avez mal aux genoux, aux hanches, vous redoutez les chocs de la course à pied. Et si la solution se trouvait dans l'eau, sans même savoir nager ? En fait, c'est la marche aquatique, c'est en pleine expansion. Dans l'eau, on peut bouger sans subir les impacts du sol, tout en sollicitant les muscles en profondeur. C'est particulièrement indiqué pour les personnes souffrant d'arthrose, de surpoids ou en rééducation après une blessure. En fait, dans l'eau, la poussée d'Archimède, ça vous rappelle les vieux souvenirs de physique, nous rend plus légers. Immergé jusqu'à la taille, notre poids est réduit de 50%, jusqu'à la poitrine de 75% et jusqu'au cou de 90%. Résultat, les chocs au niveau des genoux, des hanches, du dos sont complètement éliminés. En même temps, l'eau offre une résistance naturelle. À chaque mouvement, les muscles travaillent sans que les articulations ne subissent de torsion brutale. C'est l'idéal pour les personnes atteintes d'arthrose, de rhumatisme ou après une opération du genou ou de la hanche. Et bonne nouvelle, on n'a pas besoin de savoir nager. La marche se pratique généralement dans une piscine ou en à pied, avec de l'eau entre la taille et la poitrine. L'équipement, il est limité, il faut un maillot de bain, des chaussures d'eau pour éviter de glisser et protéger la plante des pieds, parfois une ceinture de flottaison pour les séances plus intensives. Et la séance va alterner échauffement, travail cardiovasculaire, renforcement musculaire et étirement. Et l'intensité se règle simplement en accélérant les mouvements ou en utilisant des accessoires.
0: Bon, quel bénéfice spécifique pour les articulations on va tirer de cette pratique? Et puis, à quelle fréquence faire cet aquagym?
5: Les bénéfices sont nombreux. Diminution des douleurs articulaires. Des études qui montrent que ça diminue jusqu'à 30% les douleurs du genou, par exemple. Amélioration de la souplesse, de l'amplitude articulaire, renforcement musculaire sans impact. Et pour les personnes souffrant d'arthrose, une séance de 45 minutes, 2 à 3 fois par semaine, suffit à améliorer la mobilité et à réduire la prise de médicaments anti-douleurs. Pour les sportifs, en reprise aussi, c'est excellent, car l'eau permet de retravailler la gestuelle. Alors, la fréquence, 2-3 fois par semaine, c'est pas mal. Demandez l'avis de votre médecin avant de commencer, surtout si vous avez une pathologie articulaire évolutive. Et puis, cherchez un cours collectif encadré par un éducateur sportif spécialisé en activité aquatique. Vous allez voir, l'ambiance, c'est plutôt sympa. Et vous, vous allez écouter votre corps et vous n'aurez pas tendance à en faire trop. Allez, bon été, bonne santé, à l'écoute d'ici, bien sûr.
0: Bon, en tout cas, ne serait-ce que barboter, ça nous fera du bien. Merci pour cette idée, pourquoi pas, à tester chez nous, en lac, ou pourquoi pas à l'océan, quand il est calme. Merci docteur, on se retrouve demain à la même heure.

0: réveil, ça fait du bien. Hot Shot, c'était Karen Young, il est presque 6h20.
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0: Et on joue au Toro Pipo de la grande feria ici Gascogne avec Bernard de Pouillon. Bonjour Bernard.
3: Oui, bonjour Marie-Cécile.
0: Bernard, le lève-tôt hein, quand même. Hein.
3: Ah ben obligé, je pars à Bordeaux là.
0: Oui, mais l'avenir appartient au lève-tôt, Bernard, c'est bien connu de toute façon.
3: Ouais.
0: Bernard, on va jouer au Toro Pipo, c'est le vrai ou faux, l'un des jeux de la grande feria, histoire que vous repartiez avec vos deux places pour la corrida du vendredi 14 août à la feria de Dax. Pour l'instant, l'horaire est maintenu à 18h avec les taureaux de Santiago Domecq pour Pereira, Clemente et Hernandez. Est-ce que vous êtes prêt, Bernard?
3: Ben oui.
0: Oui. Alors, je vous réexplique le principe. C'est un vrai ou faux, ce taureau pipo. Si ce que je vous raconte est vrai, vous me dites taureau. Si ce que je vous raconte est faux, vous me dites pipo. Je vous donne trois affirmations et vous avez le droit de vous tromper une fois quand même, Bernard. Voici la première affirmation. On va parler de cet élevage de taureaux de Santiago Domecq. Il est basé dans la province de Cadix, en Espagne. C'est taureau ou c'est pipo, ça, Bernard?
3: Taureau.
0: C'est taureau, oulala, le connaisseur, l'aficionado. Plus qu'une bonne réponse et vous empochez les deux places. Bernard, deuxième affirmation. Dans une arène, le couloir circulaire qui sépare la barrière des gradins s'appelle le callejón. Taureau ou pipo?
3: Taureau.
0: Mais oui, c'est gagné, bravo Bernard. Bon, je ne résiste pas à l'envie de vous proposer quand même la dernière affirmation.
3: La dernière?
0: Ouais, juste pour le fun, du coup. Hein, la protection du cheval de picador qu'on utilise depuis au moins 1928 s'appelle le carapasson. Taureau ou pipo?
3: Taureau.
0: Eh ben non, pipo, je vous ai inversé les lettres, c'était le caparaçon en fait.
3: Oh, je m'en
0: Ça, c'était le piège du jour. C'était le piège.
3: La voiture qui vient me chercher dehors, j'ai la porte ouverte et j'ai mal entendu.
0: Il n'y a qu'à dire ça. Bernard, c'est gagné, vos deux places pour cette corrida du 14 août à la feria de Dax avec le t-shirt tout blanc et le foulard tout rouge aux couleurs de la feria.
3: Okay.
0: Vous allez être tout beau, Bernard.
3: Oui.
0: Oui, comme d'habitude, je serai tout beau.
3: Comme d'habitude.
0: Enfin. Bernard, c'est quoi cette radio avec laquelle vous vous réveillez, avec laquelle vous jouez et vous gagnez de bon matin?
3: Ici Gascogne.
0: Il est parfait, Bernard. Vos places de corrida à gagner pour la feria de Dax ces jours-ci. Soyez bien à l'écoute. Bon, c'est le moment ou jamais d'aller rendre visite à Lisa de chez Lilipo, un lieu où se mêle art et convivialité, mais gourmandise aussi. Lisa se raconte avec vous, Bernard Tessier, pour l'agence touriste Kezako, portrait de touriste et de professionnel du tourisme. Vous êtes où, Bernard?
4: Je suis aujourd'hui à Messanges, figurez-vous, pour l'agence touriste, et j'ai trouvé un lieu tout à fait cosy, il y a un café, il y a plein d'objets. C'est Lisa qui s'occupe de tout ça. Bonjour Lisa.
5: Bonjour, bienvenue au studio Lilipo, qui se trouve niché dans la poterie des rivages lointains à Messanges, dans le quartier Camentron, juste en bordure de piste cyclable à Messanges, donc c'est un endroit un petit peu isolé, mais très cosy, où on sert du café.
4: Qu'est-ce qu'on y fait d'autre? Parce qu'il y a plein d'objets ici.
5: Oui, tout à fait. Alors en fait, de base, ce lieu, c'est la poterie des rivages lointains. Donc on y fait des céramiques d'art, des vases muraux et il y a aussi des aquarelles parce que François Jarlov, qui est le créateur de ces céramiques-là, est un artiste très complet. Donc il fait aussi des peintures en aquarelle, de la photographie, il a écrit des livres. Donc voilà, on trouve pas mal de choses. Et moi, j'avais envie d'ouvrir mon propre emploi et aussi de faire plaisir aux gens en ouvrant un petit café, servant des gourmandises, des choses comme ça. Donc c'était une suite logique. Il y a beaucoup d'amis à moi qui m'ont dit « Mais Lily, tu te mets dans un endroit, il n'y a personne, il faut quand même le trouver ton café » ou qui sont venus m'aider pendant les travaux, qui m'ont dit « Oh là là, mais c'est super loin, il faut vraiment te trouver. » En fait, les gens me trouvent. Souvent, j'ai des cyclistes, il y a le panneau sur la piste cyclable, donc oui, les cyclistes tournent et viennent. J'ai aussi mon voisin qui est la Grange aux Pierres, qui était ouvert pendant très longtemps, qui faisait aussi salon de thé, qui fait toujours d'ailleurs accueil vélo et chambre d'hôte. J'ai aussi le surf camp à côté, Nature Surf Camp. J'ai du passage sur cette route quand même, il y en a. Depuis qu'on a réouvert, j'ai des gens qui viennent et qui me disent « Ah, mais ma mère, elle avait ci, elle avait ça, mon papa, il avait ci, il avait ça. » Et du coup, on vient chercher des tasses pour chez nous. C'est du bouche à oreille depuis 40 ans. Et ça se perpétue de génération en génération, de François à moi et des parents aux enfants. Je suis ouverte que l'été, juillet, août, septembre. L'offre, elle est faite pour les gens qui ont envie de se poser, ici pour le café, je parle, qui ont envie de se rafraîchir, qui ont envie de manger un petit bout sucré. Les cyclistes, des fois, ils ont envie de se reposer un petit peu les pattes, d'avoir un petit peu de fraîcheur. Au niveau de la poterie, les gens, ils ont souvent envie de faire des cadeaux ou juste de se faire plaisir.
4: Vous avez des origines aquales. Ce pari, finalement, vous en êtes fiers?
5: Ah oui, tout à fait. fait. En fait, donc je suis née à Dax, j'ai fait mes collèges lycées à Dax, mes études à Bayonne, et après je suis partie, je me suis expatriée au Canada pendant 5 ans. Ensuite, j'ai travaillé dans des grosses entreprises à Paris pendant 5 ans aussi. Suite à tout ça, j'ai fait une reconversion en céramique parce que, en fait, au final, je suis beaucoup plus artistique que sur des métiers, on va dire, de bureau. Mais en tout cas, ça a été un peu le point de départ de ce projet. Ça a été beaucoup de doutes, beaucoup de pression. On se rend pas compte tout ce qu'il y a derrière un café, derrière une boutique. Je me suis implantée à Messanges. Messanges, c'est une ville que j'adore. Ma maman habite Messanges depuis 13 ans maintenant. Mon papa habite à Metz, donc je suis à côté de Dax. Depuis, je me vois pas aller ailleurs l'été. Je m'y sens bien. Voilà, après août, ça reste toujours un mois très chargé pour nous commerçants et aussi pour les touristes, parce que mine de rien, ils viennent tous en vacances. Ils se rendent pas compte quand ils viennent qu'il y a quand même beaucoup de monde. Donc c'est pour ça que moi ici, j'avais envie aussi d'avoir cette parenthèse pour moi, mais aussi pour les gens.
4: Lisa, Lily pour les intimes. Je vais quitter le studio Lilipo à Messanges. Il y a la forêt pas loin, il y a les pistes cyclables, il y a un petit peu d'ombre. Ça peut servir aussi avec l'été qu'on connaît actuellement. Merci beaucoup, Lily.
5: Merci, j'espère vous voir bientôt pour déjeuner et manger des petits cookies.
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0: 6h25, Lily, ça rappelle Pierre Perret. Mais là, on écoute Pierre Demar, les infos dans 5 minutes.

0: grâce à vous et la voix si particulière de Pierre Demar, fort agréable.
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0: L'horoscope avec vous, Catherine Viguier, de ce 10 août. Une actu, Catherine, côté planète.
4: Notre ami Mercure fait son entrée au Lion.
5: Bélier, la venue de Mercure en signe ami rend attractive votre vie amoureuse de parents et d'artistes aussi.
6: Taureau, si vous espériez une amélioration en famille, eh bien essayez de dialoguer.
7: Gémeaux, en voyageant loin de chez vous ou pas, vous liez connaissance et vous allez vous cultiver.
8: Cancer, votre point fort durant quelques semaines, c'est la négociation, vous saurez faire.
9: Lion, Mercure, planète de la communication, vous accompagne. Vous allez vous exprimer avec talent, vous trouvez les mots justes pour convaincre.
10: Vierge, dans l'ombre, vous cherchez à passer un message complice, touchant, marquant.
11: Balance, l'amitié sera à l'honneur, vous organisez, vous réunissez, tout ceci dans une ambiance super chouette.
12: Scorpion, alors si l'on vous tient tête, vous aurez du répondant. Et si l'on vous témoigne de l'amour, votre réponse sera puissante.
13: Sagittaire, vous avez soif d'ailleurs, de découvertes pour revenir, ressourcer, renouveler.
14: Capricorne, vous êtes invité à explorer votre monde intérieur, à l'analyser. Votre sensualité est aussi de mise.
15: Verseau, eh bien on tente de vous persuader, les débats s'annoncent passionnés, mais vous tenez à garder votre libre arbitre.
16: Poisson, vous allez cultiver les pensées positives afin d'entretenir votre bonne forme. Au travail, vous aurez le sens du détail.
17: Et pour nous tous, on est classe dans notre manière de nous exprimer.
0: Pas mal, merci beaucoup Catherine Viguier. Aliadou Kali, l'info d'ici à 6h32.
18: On prendra la direction de Biscarrosse Plage où les touristes sont de retour après l'incendie qui a ravagé près de 3600 hectares, ce qui fait le bonheur des acteurs de l'économie locale.
0: 6h30, le 90 secondes en français dans le monde.
19: En Lozère, un violent incendie a parcouru 153 hectares en quelques heures. Hier, les habitants de deux hameaux ont dû être évacués. 270 sapeurs-pompiers sont mobilisés. Autre important incendie dans la Drôme, dans le massif du Claps, où le feu a désormais parcouru 370 hectares de forêt. 4 sapeurs-pompiers ont été légèrement blessés. L'alerte canicule s'étend sur la France. Ils étaient 13 hier, ils sont 22 aujourd'hui. Les départements en vigilance orange canicule, tout le quart sud-est est concerné. 35 degrés sont attendus à Nîmes dans l'après-midi, 38 à Valence. La vague de forte chaleur devrait s'étendre à d'autres départements dans la semaine. Cet été exceptionnellement chaud, commun à toute l'Europe de l'Ouest, la chaleur n'y a jamais été aussi forte pour la période juin-juillet, selon l'observatoire européen Copernicus. 2,7 degrés enregistrés de plus que la normale cette année, le record de 2022 est battu. Allez, pour prendre un peu de fraîcheur, on plonge direction le bassin olympique de Saint-Denis à côté de Paris, où se disputent actuellement les championnats d'Europe de natation. Tous les projecteurs braqués sur Léon Marchand, le nageur toulousain qui a dû renoncer à une partie de son programme à cause de sa blessure aux adducteurs pas totalement résorbée. Il devrait quand même participer ce soir à la finale du relais 4 x 200 mètres nage libre si la France se qualifie. Et puis clap de fin sur la 5e édition du Tour de France Femmes. C'est Demi Vollering, la néerlandaise, qui empoche un deuxième tour après son succès sur la promenade des Anglais à Nice hier. 1 minute 18, c'est l'écart au général avec sa poursuivante, la Polonaise Niewia Doma.
0: h 32. L'info d'ici, Aliadou Kali, direction Biscarrosse Plage.
18: Là où les terrasses et les rues reprennent vie, les vacanciers sont de retour après l'incendie qui a ravagé Biscarrosse. Les acteurs de l'économie locale craignaient un mois d'août blanc. Alors certes, il y aura des pertes, mais la saison reprend progressivement. Vous l'avez constaté sur place à Biscarrosse Plage, Hugo Marceau.
20: Premier indicateur, la file d'attente de cette boulangerie dans le bourg. Fin de matinée, elle s'étend de nouveau sur le trottoir.
21: Une baguette à moins cuite.
20: Alexandrine ne s'arrête plus derrière le comptoir.
22: Ça reprend vie là, j'ai l'impression un petit peu.
21: Peut-être. Oui, ça commence, oui. Tout juste. Les touristes et les locaux aussi qui reviennent petit à petit.
20: Côté plage, la zone de baignade s'est densifiée. Plus de serviettes au mètre carré et de glace sortie du chariot par Mélodie.
21: C'était un peu compliqué encore la semaine dernière, mais là, franchement, je pense qu'on est à peu près sur les niveaux normaux de saison, quoi. Donc c'est cool, ça consomme. Les gens sont contents d'être.

0: Là, content d'être venu quoi.
1: Toi, t'as ton bonheur quoi.
0: Ouais, moi c'est cool. Ça marche bien pour moi du coup.
2: La fin de l'attente, y compris pour les touristes, certains craignaient pour leur séjour. Planche de surf sous le bras, la famille de Nathalie arrive juste des Yvelines.
3: On a suivi les événements, on s'est renseigné auprès des locaux. Et les locaux nous encourageaient à venir. Alors on s'est un peu décidé à la dernière minute, mais on a dit ouais, on vient quand même, ne serait-ce que pour soutenir l'économie locale, pour que ce ne soit pas la double peine, et parce qu'on adore la région. Plusieurs personnes nous ont remercié d'être venues. Les gens chez qui on a loué, sur les marchés, enfin les commerçants en fait, ouais.
2: D'autres plus timorés pointent comme des drapeaux rouges, le calme et les places de parking encore vides. Pour beaucoup, cette semaine du 15 août sera décisive.
4: Témoignage recueilli par Hugo Marceau à Biscarrosse.
5: Dans les infos de 7h tout à l'heure, Alien.
4: La chasse aux lunettes pour l'éclipse solaire à 3 jours du phénomène. Les stocks commencent déjà à manquer à Mont-de-Marsan. Reportage à suivre dans une demi-heure. Et puis, 650 kilomètres à pied pour arriver à temps à la feria de Dax. 2 étudiants marseillais ont traversé la France pour récolter des fonds en faveur des victimes d'AVC. Vous l'entendrez dans le journal de 7h sur Ici Gascogne. Un coup d'œil sur la météo, Marie-Cécile.
5: Alors, si je vous disais tout à l'heure que les orages de la nuit nous avaient fait du bien, ils ont a priori aussi fait des dégâts par endroits. Voici ce que nous dit Corinne sur le WhatsApp Ici Gascogne, où vous pouvez laisser tous vos messages, vos photos, réagir à l'actualité, répondre à nos questions. Ça marche avec le 05 58 46 50 50, le numéro Ici Gascogne. Corinne nous dit « Bonsoir Ici Gascogne », message qui date de 22h32 hier soir. C'est une mini-tornade qui s'est abattue sur Cachin, entre La Brite et Roquefort. On a besoin de main d'œuvre pour bâcher les toitures et surtout couper les arbres tombés. Bon, eh ben écoutez, on essaie de vous joindre à Cachin, à la mairie, pour avoir plus d'infos.
4: N'hésitez pas à nous contacter.
5: N'hésitez pas à nous rappeler. Peut-être que la soirée a été longue et que vous êtes en train de vous reposer un petit peu, mais effectivement, sur les réseaux sociaux, on commence à voir quelques images et quelques vidéos du vent qui s'est abattu sur la commune hier. Bon, pour aujourd'hui, il faut s'attendre au retour des nuages en seconde partie de nuit prochaine, mais ce matin, quelques nuages sur une partie sud du département. Ensuite, le soleil va briller. Les températures vont monter jusqu'à 33 degrés sur la forêt des Landes, 28 à 30 degrés sur le littoral. Et donc, ces orages seraient de retour la nuit prochaine en seconde partie de nuit. Demain mardi, le thermomètre affichera entre 31 et 35 degrés du littoral vers les terres. Et puis mercredi arrive donc sérieusement cette vague de chaleur. Le thermomètre va monter jusqu'à 37 degrés dans les terres. Jeudi et vendredi, jusqu'à 39 degrés. Bon, allez, on essaie de vous récupérer toutes les infos sur ce vent qui s'est abattu hier sur la commune de Cachin, puisque Corinne, sur le WhatsApp Ici Gascogne, parle littéralement de mini-tornade. Effectivement, ça a l'air de souffler pas mal, ça a eu l'air de souffler pas mal cette nuit. C'est vrai que les orages étaient quand même assez impressionnants.
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5: Michel Polnareff, avant de découvrir un métier, celui de fabricant de chapeaux. Mais oui, mais oui. Et pour ça, on va aller à l'Écomusée de Marquèze.

0: la rêve, 6h39 minutes.
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0: S'il fait chaud et que le soleil cogne, Alia, vous êtes plutôt chapeau ou casquette ?
3: Plutôt casquette.
0: Ouais, et ben moi plutôt chapeau. Plus le temps passe, plus je me dis que ça protège mieux. Chez nous, à l'époque, on faisait des chapeaux à la main, bien sûr. Un savoir-faire qui a failli se perdre. On parle chapeau à Marquèze avec Pauline Bézina et sa spécialiste du capéo.
4: L'écomusée de Marquèze à Sabre regroupe une multitude d'objets anciens que nous mettons en lumière sur Ici Gascogne. Et aujourd'hui, il y a Séverine avec moi. Bonjour.
5: Bonjour.
4: Et Séverine, tu es agent à l'écomusée.
5: Oui.
4: Et tu me présentes aujourd'hui ce qui s'apparente à être un chapeau de paille.
5: Oui.
4: Est-ce que tu peux m'en dire plus et me dire à quelle époque on fait référence ?
5: Oui, alors c'est un chapeau de paille, effectivement, un chapeau de femme qui se fabriquait et qui se portait au 19e, à la fin du 19e et même au début du 20e siècle. C'était des chapeaux que les femmes confectionnaient elles-mêmes avec de la paille, de seigle. Elles fabriquaient donc ces chapeaux avec deux formes de tresses différentes, celui que l'on a devant nous. Vous voyez, la plus grande partie est confectionnée avec ce qu'on appelle la traîne. Et puis sur le bord, il y a le dentelé qui servait à faire un petit côté esthétique, un petit décor. Ces chapeaux étaient portés par les femmes pour tous les travaux extérieurs. Ils étaient cousus à la main avec un fil que l'on passait dans la cire pour pouvoir imperméabiliser justement ce fil et que ça soit résistant à la pluie. Vous voyez, on pouvait mettre une petite bande autour de tissu pour le décorer, pour que ce soit esthétique. Et il y avait également à l'intérieur un morceau de tissu qui était cousu. Et alors là, c'était plus pour éviter que les cheveux s'accrochent à la paille, pour aussi avoir un côté un petit peu plus imperméable et par rapport aussi à l'hygiène.
4: Qu'est-ce que ça représente pour toi personnellement ce chapeau ?
5: Alors j'ai choisi ce chapeau aujourd'hui puisque ce savoir-faire, donc le tressage de la paille et la confection du chapeau, quand j'ai commencé du coup à travailler à l'écomusée, c'est un savoir-faire que l'on n'avait pas, qui avait été perdu. Une dame avait confectionné un chapeau et un panier aussi parce que la tresse comme ça servait aussi à faire des petits paniers qu'elle avait offert à l'écomusée à ses tout débuts, mais elle n'avait pas transmis ce savoir. Et donc, dans les années 2000, on a retrouvé une dame qui s'appelait Zélie Riflade, qui habitait à Calais, et du coup, qui m'a gentiment enseigné la tresse à chapeau, la tresse, la traîne et le dentelé. Et on a pu retrouver ce savoir-faire qui est actuellement montré lors des animations sur le site et continuer à confectionner des chapeaux en paille de seigle. C'est un petit un souvenir de Zélie qui a eu la gentillesse de m'apprendre tout ça et à l'époque, qui m'avait aussi montrée, elle avait fabriqué, elle, un couffin avec cette même technique, un très très joli couffin.
4: Donc là, tu es en mesure de faire
5: oui, un chapeau. On fait des chapeaux encore sur le site. Alors ça prend beaucoup de temps, hein, parce qu'il faut quand même plusieurs mètres de traîne, puisque c'est enroulé, c'est superposé pour que ce soit justement épais, qu'il y ait un système de gouttière en fait. Hein. Donc il faut confectionner plusieurs mètres de traîne avant de pouvoir les coudre à la forme et à la taille de la personne qui va le porter.
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0: Oh, savoir-faire des chapeaux comme à l'époque, c'est le savoir-faire récupéré à l'écomusée de Marquèze, franchement bravo. Et puis ça donne envie de venir vous voir et de prendre le petit train comme d'habitude. Dans une demi-heure, montre en main, nous vous offrirons vos places pour assister au championnat des vaches sans corde dans les arènes de Mimizan, mardi 18 août, c'est la semaine prochaine et ce sera une première à Mimizan. Allez, on s'en reparle tout à l'heure.
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0: Mercredi soir 12 août, ce mercredi de cette semaine, éclipse solaire spectaculaire qui va traverser notre ciel, un événement astronomique qui nous passionne. Émission spéciale avec Ici Gascogne et Ici Pays Basque dès 18h pour vous faire vivre cet événement. Mais ce matin, notre vétérinaire, c'est vous Pierre Fabin, eh ben, vous vous demandez avec nous comment ça va se passer pour nos animaux. Est-ce qu'ils vont ressentir, Pierre, ce grand chamboulement ?
6: Ils ne comprennent évidemment pas le phénomène cosmique, mais ils vont subir un changement environnemental brutal. La baisse soudaine de la luminosité en plein jour et la chute des températures viennent dérégler complètement leur horloge biologique. C'est très frappant dans la nature, les oiseaux arrêtent soudainement de chanter, les poules rentrent au poulailler et les insectes nocturnes se mettent à chanter. À la maison, votre chien ou votre chat se fie à la lumière du jour pour rythmer sa vie. Le 12 août, quand le ciel va s'assombrir, votre chien va probablement être désorienté. Il risque d'aller se coucher dans son panier pour pensant que c'est l'heure de la nuit, ou carrément venir se poser devant sa gamelle pour réclamer le repas du soir.
0: Ouais, on observera ça avec donc attention. Je vous rappelle qu'on met des lunettes pour observer l'éclipse, des vraies, des spéciales. On va quand même pas en mettre aux chiens, aux chats, aux animaux, docteur.
6: Eh ben non, gardez-les pour vous. Vous n'avez pas besoin d'équiper votre animal ou de le plonger dans le noir complet. Contrairement aux humains qui sont fascinés par le ciel, les animaux de compagnie n'ont absolument aucun instinct naturel qui les pousse à fixer le soleil. Ils détournent naturellement le regard si la lumière est trop vive. Votre chien préférera mille fois renifler un réverbère plutôt que de lever le museau vers l'éclipse. Le vrai danger n'existe que si vous le forcez physiquement à regarder l'événement. Laissez-les vivre leur vie au sol. Leur rétine ne court absolument aucun danger s'ils gardent un comportement naturel.
0: Bon, ça c'est dit. Est-ce qu'il y a quand même d'autres précautions pratiques à prendre à la maison ou en promenade pendant cet épisode particulier de mercredi soir ?
6: Alors, le véritable danger de l'éclipse pour nos animaux, c'est nous. Le 12 août, il va y avoir des attroupements dans les rues, des gens qui crient d'admiration, des balcons bondés et une excitation inhabituelle dans nos foyers. Le chien est une véritable éponge émotionnelle. S'il vous sent surexcité à fixer le ciel en groupe, il va monter en pression, stresser, aboyer ou paniquer. La précaution numéro 1, c'est de décaler sa promenade habituelle pour éviter le pic de l'événement et les foules extérieures. Si vous organisez un grand rassemblement chez vous ou dans le jardin pour observer l'éclipse avec des amis, le meilleur réflexe, c'est de laisser votre animal au calme à l'intérieur de la maison, avec ses jouets, bien loin de notre agitation astronomique.
0: Ouais, c'est vrai qu'on n'avait pas forcément vu ça comme ça, les animaux et l'éclipse. Je suis curieuse de voir comment ils vont vivre cet événement. Je vous rappelle qu'en tout cas, émission spéciale pour vivre cet événement astrologique, astronomique, on ne sait plus trop quelque chose, allez, pour vivre cette éclipse, dès 18h, mercredi soir, avec nos copains d'ici Pays Basque. On sera positionnés en des endroits hauts et dégagés vers l'ouest pour vivre cet événement ensemble. Zazie, je suis un homme.

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0: Il est 7h10, lundi matin, c'est l'heure des 3 plus du petit matin. 3 infos pour vous et on attaque ce matin avec un chiffre qui ne va surprendre personne. 80% des Français sont, je cite, inquiets des conséquences du changement climatique selon une étude de l'Institut YouGov qui vient de paraître. Alors qu'une nouvelle canicule s'annonce cette semaine après les méga feux de forêt et une sécheresse historique et un mois de juillet le plus chaud jamais enregistré en France selon Météo France depuis le début des mesures en 1900. 80%, ça fait quand même, Alia, 8 Français sur 10 qui sont préoccupés par le changement climatique.
2: Et justement, pour trouver un peu de fraîcheur et trouver de quoi s'occuper, une idée de sortie rafraîchissante chez nos voisins de la Gironde à Bordeaux, au bassin de Lumière, dans l'ancienne base sous-marine, le long de la Garonne, il y a des spectacles immersifs fabuleux à voir.
0: Oui, c'est le cas de le dire, vraiment. Comme par exemple le spectacle Océan, véritable odyssée sensorielle et poétique qui nous rappelle la beauté d'un monde à la fois mystérieux et fragile. Et puis la programmation des bassins de lumière est assez dingue. Vous y trouverez en plus de la fraîcheur, c'est à ne pas manquer.
2: Et puis Marie-Cécile, on va faire le marché nocturne de Cap-Breton ce soir.
0: Allez, vous avez rien prévu, Alia ?
2: Ben non. Oh,
0: c'est parfait, ça. Alors, on prend un grand panier et on y va tous les lundis, mercredis et vendredis à partir de 19h dans la rue piétonne, celle du Général de Gaulle, mais aussi sur les allées marines. Il y a ce marché nocturne. Alors, les commerçants du centre-ville vous proposent de découvrir les boutiques du centre et puis il y a les stands éphémères à l'occasion d'une balade nocturne. Ça fait pas une belle idée de sortie à la fraîche,
2: ouais,
0: ça ?
2: Carrément.
0: Allez, et puis tout à l'heure, un petit peu avant 9h, on sera justement avec l'équipe de Cap-Breton qui organise toutes les festivités du moment. Je dis ça, je dis rien, mais à Cap-Breton, mercredi soir, jour d'éclipse, il y aura une distribution de lunettes et il y aura des spécialistes pour nous aider à observer cette éclipse de ce mercredi 12 août. Senzuna Donna Zucchero, avant de retrouver le meilleur de nos humoristes français compilés par Fred Ballard.

0: Esther Zucchero, Sens Una Donna. Allez, un petit coup d'œil à vos relevés de température sur la page Facebook ici Gascogne. Nous avons par exemple à Renin chez Patricia 19 degrés, un ciel encore nuageux. Les orages sont enfin tombés sur Renin, 15 mm de pluie à relever Patricia, c'est toujours ça, nous dit-elle, à très vite. Merci pour ce message. À Mainbaste, Joël nous annonce 16 mm de pluie, c'est un millimètre de plus, 18 degrés. Info qui date d'il y a 4 minutes, de la grêle, des petites billes et quelques grelons, a priori. Je crois qu'il y a une faute de frappe dans votre message, Joël, mais c'est pas grave, vous nous souhaitez une bonne journée à toutes et à tous. Et puis on apprend sur le WhatsApp ici Gascogne au 05 58 46 50 50 que ça a soufflé très fort à Cachin hier et vous qualifiez même l'événement venteux de mini-tornade. On essaie de vous joindre à la mairie de Cachin, n'hésitez pas, si vous êtes sur la commune ou si vous êtes sur la Brite et Roquefort par exemple, à nous signaler si vous avez eu des dégâts, car a priori, il y avait des arbres hier soir sur la route, mais a priori, route dégagée à cette heure-ci. N'hésitez pas à laisser un message sur le WhatsApp ici Gascogne au 05 58 46 50 50. Vous entrez en mémoire le numéro dans vos téléphones et vous nous retrouvez dans vos contacts WhatsApp. Voici la séquence humour ce matin. Comment être totalement dépaysé en vacances mais tout en restant dans l'Hexagone en France, dans l'humour en tube avec vous, Fred Ballard, et avec vos rigolos. Vous nous conseillez de partir dans une région à l'opposé géographique de la nôtre et d'ouvrir grand nos oreilles pour savourer, et j'adore ça, un accent différent.
1: Là, je te pose une question, tu réponds de suite. Tu réponds pas d'une demi-heure. Tu réponds de suite.
2: T'as qu'à la poser de suite.
3: Ah oui, c'est sûr que quand Chevalier et Las Palas prennent l'accent du Sud, on part tout de suite très très loin. Et les vacances peuvent commencer sans se poser trop de questions, mais en se délectant de quelques spécialités locales, pas piquer des hannetons.
2: À moi, souvent, le pomasson, je le mange à l'auberge du Criadou Provence. C'est bon, là. C'est bon.
1: Tu te régales, là.
2: Et oui. Et même, parfois, ils te rajoutent une olive. Bon. Une olive. L'olive, tu la manges, c'est bon.
3: Ah oui, c'est bon d'entendre l'accent du Sud en vacances, surtout quand on est à l'Ouest le reste de l'année. Mais attention à ne pas froisser la susceptibilité des locaux qui nous accueillent. Sébastien Marx est un New-Yorkais en vacances en Bretagne. Et les Bretons, ils ont les chapeaux ronds, mais pas que.
4: Bien évidemment, les gens m'ont dit de manger une galette et des crêpes. Je vois pas la différence. Une galette, c'est salé. Une crêpe, c'est sucré. C'est ce que je pensais. J'ai dit ça à une crêperie. J'ai dit, oui, bah, galettes sont salées. Le mec a craché dans mon citre.
3: Ah bah oui, mais faut pas escagasser le Breton sur son terrain. Hein. Il est malade, lui. Non, être touriste en France, ça se travaille un petit peu en amont. Hein. Il faut réviser ses classiques gastronomiques si on ne veut pas finir saucisse dans une galette saucisse. Et ne pas oublier que l'humour sauve de tout, surtout en terre inconnue.
0: Bon, ça c'est dit. Merci Fred Ballard. Fred Ballard, pardon. Chaque jour, vous compilez le meilleur des sketchs de nos humoristes français et on découvre et on savoure ça tous les jours avant les infos de 7h. Alors petit exemple, ici le pastis c'est pas une boisson mais c'est bien un bon et beau gâteau par exemple. Et ce qu'on entendait, n'est-ce pas Alia Doukali, c'est plutôt l'accent du sud-est qui est un petit peu châtain comme ça, voilà.
5: Vous le faites très bien, dites-nous.
0: Je suis de Marseille, non c'est pas vrai, c'est un vrai mensonge.
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0: Il est exactement 7h, vous écoutez Ici Gascogne, première sur l'actu dans les Landes. 7h l'info avec vous, Alia Doukali.
7: Les glaces recommencent à se vendre à Biscarrosse. Les vacanciers sont de retour après l'incendie qui a touché la commune. Les professionnels du tourisme craignaient un mois d'août blanc. On sait déjà que la saison ne sera pas bonne. Ce qui est perdu est perdu. Pour autant, l'activité reprend progressivement ces derniers jours. Et il était temps pour Mélodie, vendeuse de glaces ambulantes sur la plage du centre.
8: Franchement, on retrouve pas mal de monde qui revient. Ça revient presque à la normale. Et ça fait plaisir de voir que les gens sont revenus. C'était un peu bizarre de voir que quand ça brûlait encore, les gens revenaient sur la plage. Même nous, on devait reprendre un peu le travail. C'est un peu déconnecté. Mais en même temps, les gens sont là en vacances. Ils ont quand même envie de profiter. La ville restait ouverte. Mais c'est vrai que ça fait mal au cœur quand on voyait les pompiers qui se battaient à côté, quoi.
9: Ça faisait vide un peu quand même ou...
8: Ouais, ça faisait vide. C'était une ambiance vraiment particulière. Même dans les rues de la ville, c'était vraiment désert. On voyait parfois les barrages de gendarmerie. Ça faisait un peu lunaire comme paysage et comme ambiance, quoi.
7: Un témoignage recueilli par Hugo Marceau à Biscarrosse. De son côté, la mairie de Biscarrosse fait évoluer son dispositif d'accompagnement des sinistrés. À partir d'aujourd'hui, les permanences quittent le centre Saint-Exupéry pour le pôle administratif et social de la mairie situé rue Édouard Branly. Les sinistrés peuvent toujours y bénéficier d'un accompagnement psychologique, mais aussi d'une aide dans leur démarche administrative et sociale.
0: Les pompiers mobilisés durant tout ce week-end dans les Landes.
7: Oui, les orages ont provoqué plusieurs départs de feu. Il y a eu une vingtaine d'impacts de foudre ce week-end. Ils ont en effet provoqué des départs de feu à Magesque hier après-midi. 3500 mètres carrés de pins ont brûlé. À Rion-des-Landes, ça concerne 2000 mètres carrés. Et puis dans la nuit, de samedi à dimanche à Souston, 6000 mètres carrés de pins ont été calcinés. Au total, ça fait une vingtaine d'hectares brûlés ce week-end dans le département. Un automobiliste alcoolisé a provoqué un accident à Mont-de-Marsan hier. Un accident sans gravité qui s'est produit près de la médiathèque avenue du Maréchal Foch. Le conducteur âgé de 69 ans a été contrôlé avec 1,38 g d'alcool par litre de sang. Mais il n'a pas pu être entendu par les policiers. Il a été pris de tremblements et a dû être transporté à l'hôpital pour passer des examens. Sa garde à vue a été levée hier soir. Un homme de 69 ans secouru par les policiers de Dax. Ça s'est passé dans la nuit de samedi à dimanche. Les policiers ont été alertés par des appels au secours. Le sexagénaire sans domicile fixe venait de chuter d'environ 5 mètres en contrebas d'un talus. Les pompiers n'ont pas pu accéder directement à la zone et finalement ce sont les policiers qui ont donc utilisé une corde pour remonter cet homme. Il s'en sort finalement légèrement blessé.
0: Est-ce que vous êtes bien équipé pour l'éclipse solaire ?
7: C'est dans 3 jours déjà. Mercredi soir, le ciel landais va s'assombrir presque totalement. Un phénomène qui n'est plus arrivé depuis 1999 et pour en profiter, c'est lunettes obligatoires puisque sans protection adaptée, vous risquez de vous brûler la rétine. Sauf que ce n'est pas évident de les trouver, ces fameuses lunettes. Elles sont disponibles en pharmacie et chez les opticiens, mais les stocks ont été pris d'assaut. Joris Chamberger, vous avez tenté de vous procurer ces lunettes à Mont-de-Marsan.
5: Premier essai, le plus évident, je vais essayer chez un opticien.
9: Je viens pour savoir si vous reste des lunettes pour l'éclipse.
10: Non, on en a plus.
5: Noa est vendeuse et son magasin est pris d'assaut depuis quelques jours.
10: On en avait commandé 50, il me semble, des lunettes pour les éclipses. Là, c'est 75% des gens qui rentrent dans le magasin ou qui nous appellent, c'est juste pour ça.
5: On continue de descendre la rue Gambetta. À côté de moi, une pharmacie et à côté de l'entrée, une feuille avec écrit « On ne vend plus de lunettes ». Donc on va continuer de descendre jusqu'à l'office de tourisme. Mais là encore, le vendeur Arthur s'excuse. Lui non plus, il n'en a pas.
11: On les avait depuis quasiment un mois, mais là vraiment, les ventes se sont faites depuis lundi.
5: Et vous allez en recommander pour les prochains jours ?
11: Non, parce que les délais vont être très courts, le temps de la commande et de la livraison.
5: Après quelques essais, je finis par enfin trouver un bijoutier qui en donne. Florence, c'est la vendeuse et elle en a reçu un gros stock de la part d'une grande marque de montres.
12: C'est pour faire connaître un petit peu déjà la marque de montres et puis pour que les gens viennent aussi en boutique. Les clients qui sont venus, ce n'est pas des clients que je connaissais, donc peut-être que du coup, ils savent qu'on est là et qu'ils reviendront.
5: Et en revanche, même pour elle, les stocks s'amenuisent vite. Sur les près de 200 qu'elle a reçus, il ne lui en reste plus qu'une poignée.
7: Et attention, même si c'est difficile de trouver des lunettes adaptées, il ne faut pas utiliser une vieille paire qui traîne dans un tiroir. Elles seront probablement inutiles puisque les filtres ont tendance à s'user avec le temps. Une oreille, une seule à Parentis hier lors de la deuxième Nobiada du cycle de la Sainte-Berthomieu. Le jeune français Victor Clausel a sauvé la course en décrochant une oreille face à un lot de José Cruz particulièrement mauvais. Victor a su tirer parti du seul Nobio intéressant de l'après-midi. Vous retrouverez le compte-rendu complet de cette Nobiada sur ici.fr.
0: 650 km à pied pour une bonne cause.
7: Deux étudiants marseillais se sont lancés un sacré défi. Venir à Dax depuis Marseille à pied. Thibaut, 22 ans, et Mayeul, 23 ans, sont partis il y a un mois avec un objectif en tête, récolter des fonds pour les victimes d'AVC. Ils doivent arriver à Dax avant le début de la feria ce mercredi, alors que cette aventure est née à la base d'une simple blague, explique Mayeul.
13: On ne trouvait pas de train à des prix assez raisonnables en dernière minute. Donc on a fait la petite blague de « et si on y allait à pied ?» Et de fil en aiguille, moi j'ai perdu mon beau-père il y a maintenant plus d'un an, qui est décédé tragiquement d'un accident vasculaire cérébral, donc d'un AVC. Et donc là, avec l'année qui est passée, vers décembre-janvier, on s'est dit « tu te rappelles de cette blague qu'on s'était faite ?» Si on le faisait vraiment, et en plus de ça, on ajoutait l'agréable à l'utile en le faisant pour justement la cause de l'AVC. Parce que c'est vraiment une cause dont on parle pas vraiment. Donc on s'est rapproché de France AVC et nous voilà sur le périple aujourd'hui après quelques mois de préparation.
7: Si vous voulez soutenir leur démarche, vous pouvez participer à la cagnotte lancée par les deux étudiants. Le lien est à retrouver sur notre site ici.fr et sur l'application ici. La cagnotte a déjà récolté près de 3000 euros pour la Fédération France AVC. Et puis le Tour de France Femmes s'est terminé hier à Nice avec le sacre de Demi Vollering. À 29 ans, la Néerlandaise remporte le Tour pour la deuxième fois après un premier succès en 2023. Côté française, pas de victoire d'étape cette année, mais Cédrine Kerbaol termine première française à la 6e place du classement général, tout comme il y a 2 ans. Vous retrouverez l'an prochain le Tour en Grande-Bretagne qui partira de Leeds le 30 juillet 2027.
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7: Marie-Cécile, on est sur un temps plutôt orageux. Est-ce que ça va encore tomber?
15: C'est possible la nuit prochaine. En tout cas, les orages de la nuit dernière ont laissé beaucoup d'eau. On a par exemple sur le WhatsApp ici, Gascogne, Jean-Michel qui nous dit en Grèce, il a relevé 41,7 mm de précipitation. Ah oui. Il nous dit que ce matin, il fait environ 18-19 degrés. Et on nous signale aussi sur le WhatsApp ici, Gascogne, à Cachin, qu'un sacré vent s'est abattu, puisque Corinne qualifie quasi clairement cet événement venteux d'hier soir sous les orages de mini tornade. A priori, il y a eu des dégâts sur la commune de Cachin. On essaie de vérifier tout ce qui s'est passé sur place. Bon, n'hésitez pas à laisser vos messages, comme l'a fait Corinne, sur le WhatsApp ici Gascogne ou sur la page Facebook, par exemple. Patricia nous disait 15 mm de pluie à Renin. On avait 16 mm tombés cette nuit à Mainbaste chez Joël. Il fait ce matin 20 degrés avec du brouillard à Gamard, nous dit Adeline. Oui, il y a du brouillard par endroit. Faites attention en voiture ce matin. Ensuite, quand le jour va se lever, vous constaterez, il est en train, qu'il y a quand même quelques nuages sur une partie du département. Et puis ensuite, ça va se morceler gentiment pour laisser briller le soleil jusqu'à ce soir. Voilà. Et puis, ce soir, possibilité de tendance orageuse dans la nuit. On va surveiller ça. Le thermomètre pour aujourd'hui va monter jusqu'à 32 degrés dans les terres. Demain, jusqu'à 35. Et à partir de mercredi, ça se corse encore. 35 à 37 degrés dans les terres. Et puis jeudi, jusqu'à 39. Des températures que l'on va qualifier, comme d'habitude, de caniculaires, arrivée d'une nouvelle vague de chaleur.
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15: Bambou à l'instant fort, 7h08.

0: sont forts. Aliane ou Kali, quelle est la plante qui fait le plus peur?
1: La plante?
0: Ouais.
1: Oh, bah les plantes qui mangent.
0: Bah non, le bambou.
1: Oh, waouh. Ouais. J'étais si loin de votre blague.
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0: Alain Chamfort, tout ça. Bon, allez, j'arrête. Quoique, je dis des trucs bizarres ce matin. On va parler neige dans un instant.
1: C'est pas la saison, mais avec le dérèglement climatique, on sait jamais.
0: Exactement, dans mon œil, avec Gérald Roux, on se souvient des événements marquants de cette année. Et on va revenir au mois de février, où notamment dans les Alpes, la neige tombait abondamment. Voilà pourquoi je vous parle de neige ce matin. On va découvrir aussi le métier de vannière, avec une artisane qui fabrique des objets de toute beauté. Ça, c'est dans quelques minutes, et c'est dans l'écho d'ici. Question ce matin dans la Grande Feria, vous reconnaissez la petite musique qui est synonyme de cadeau. Hein. Qui veut assister au championnat des vaches sans cordes dans les arènes de Mimizan?
1: C'est mardi 18 août, 21h30 et c'est une première à Mimizan.
0: Exactement, les meilleurs spécialistes de la course landaise, dont les deux champions de France vont s'exprimer pendant cette soirée exceptionnelle sur des vaches libres dans l'arène. Ça c'est beau à voir, entre prouesses techniques et frissons, vous allez pouvoir partager un moment unique en famille, entre amis, au cœur de ce sport ancestral pour gagner deux places ce matin et aussi le t-shirt et le foulard aux couleurs de la Feria de Dax. Oui, ça approche. Eh bien, on joue au mix des chansons superposées de la Grande Feria. C'est notre bizarrerie à nous. C'est l'histoire d'un festaire entre deux sonos de deux bodegas d'une Feria et la musique des deux sonos des deux bodegas se mélange dans ses oreilles. Ça va donner ce mix des chansons de superposées qu'on va écouter tout de suite. Votre mission pour gagner vos deux places pour ce championnat des vaches sans cordes dans les arènes de Mimizan mardi 18 août à 21h30, c'est de reconnaître au moins une chanson sur deux de ce mix des chansons superposées de la Grande Feria. Une fois que vous avez reconnu, détecté quelque chose, vous faites le 05 58 46 50 50, vous empochez les deux places et puis aussi le t-shirt et le foulard aux couleurs de la Feria de Dax. Vous avez la main sur le téléphone, vous êtes prêt à monter le son? Eh ben on y va.

0: deux salles, deux ambiances hein, dans ce mix.
1: Ah oui,
0: des chansons
1: rien à voir.
0: Les deux chansons n'ont rien à voir l'une avec l'autre. Qu'est-ce que vous avez reconnu? 05, 58, 46, 50, 50. On a pour vous ce matin deux places pour ce championnat des vaches sans cordes dans les arènes de Mimizan. Mardi soir, semaine prochaine, 21h30. C'est une première à Mimizan et on ajoute le t-shirt et le foulard rouge aux couleurs de la Feria de Dax.
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0: Mon œil dans le rétro à 7h15 comme tous les jours avec vous. Gérald Roux, cet été, on revient sur ce qui nous a marqué depuis le début de l'année. Et ce matin, retour donc au mois de février. Souvenez-vous, la neige tombait sans s'arrêter, Gérald, sur les stations des Alpes.
5: 3 mètres de poudreuse, c'est ce qui est tombé en 10 jours sur la station de La Rosière de Montvalzan, en Savoie, début février, à 1850 mètres d'altitude. Les habitants n'avaient pas vu cela depuis de longues années. Pour les plus âgés, ça rappelait les années 60 quand on plaçait régulièrement de longues perches en bois à côté des voitures pour pouvoir les retrouver à la fin du séjour. Et voilà que cette année rebelote une overdose de neige, comme il y a 60 ans, alors qu'on entend à longueur d'année que le ski, c'est bientôt fini, en raison du manque de flocons, du réchauffement climatique. Alors pourquoi ce paradoxe? Déjà parce que le climat et la météo, c'est différent. La météo, c'est le temps qu'il fait aujourd'hui, demain, des variations rapides. Le climat et son réchauffement, c'est une évolution sur des années, des décennies. Et là, on voit bien que ça change, car la neige à Noël, c'est devenu très rare. Et puis plus que le réchauffement, c'est le dérèglement climatique qui nous frappe. Avec, en hiver, de plus en plus de tempêtes, des pluies massives en plaine, des inondations à répétition, et en altitude, pour peu qu'il fasse un peu froid, des chutes de neige records. C'est ce qui est arrivé en février, c'était la tempête Niels sur les montagnes. Des villages coupés du reste du monde, des avalanches qui emportent des skieurs, parfois des voitures, qui coupent des routes, qui arrivent même à entrer par les fenêtres ou les portes des chalets, tellement elles sont puissantes. Cette année, en février, c'était effectivement impressionnant. Il y avait parfois tellement de neige que certains vacanciers ont dû repartir, les flocons tombaient non-stop, la majorité des pistes fermées, risque d'avalanche, un comble, trop de poudreuse tue les joies de la poudreuse. Alors pour l'hiver prochain, que se passera-t-il? Pénurie de neige ou au contraire, comme cette année, des chutes massives sur une assez courte période à l'occasion d'une nouvelle tempête venue de l'Ouest? Une chose est sûre, il faudra être là au bon moment. Parce que le ski, c'est un sport, c'est aussi devenu un jeu, la loterie.
0: Oui, et c'est compliqué ça à gérer pour les stations de ski. Mon œil, sous-entendu dans le rétro avec vous à Gérald Roux. Tous les jours aux alentours de 7h15 avec Ici Gascogne, musique et Sins Emilia.

0: Sin Samia et tout le bonheur du monde avec Ici Gascogne à 7h22.
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0: C'est Damien de Saint-Martin-Donnet qui vient jouer. Bonjour Damien.
3: Bonjour Damien.
4: Et bonjour.
0: Ça va bien Damien?
4: Ça va très bien et vous?
0: Bah ouais, parfait. C'est une première pour vous de venir jouer à la grande feria, oui. Ici Gascogne. Ben c'est parfait.
4: C'est vrai.
0: Je vous fais réécouter le mix des chansons superposées du jour de la grande feria. Vous êtes en pleine feria, Damien. Vous êtes entre deux beaux dégâts. Chacune envoie sa musique. Mais du coup, ça se mélange dans vos oreilles et ça donne ça.
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0: Chanteur de chansons françaises et Una Bomba Latina, vous avez reconnu quoi, vous, Damien, dans tout ça?
4: Moi, j'ai reconnu Shakira,
0: j'en étais sûr. Avec Aviosa. Et l'autre, ça vous dit rien, vous, Damien? Vous êtes peut-être un peu jeune.
4: J'arrive pas. J'arrive pas.
0: Alors, on l'écoute.
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0: Et là, vous vous dites, mais qu'est-ce que c'est? C'est du Serge Lama, ça, Damien. Mais il ne fallait qu'une chanson pour gagner à reconnaître dans ce mix des chansons superposées. Du coup, deux places pour vous pour ce championnat des vaches sans cordes dans les arènes de Mimizan. C'est une première, figurez-vous. Damien, vous repartez aussi avec votre t-shirt et votre foulard aux couleurs de la feria de Dax.
4: C'est parfait.
0: Bah voilà, avant d'aller travailler, vous avez bien fait de jouer. Enfin, au boulot, vous y êtes déjà en fait, Damien.
4: Oui, je me suis arrêté là.
0: Ah ouais, vous êtes arrêté sur la route. Ouais, votre métier c'est d'être sur la route. Vous êtes chauffeur. Bon, Damien, qu'est-ce qu'on vous souhaite pour aujourd'hui? Pas trop de boulot?
4: Pas trop le choix,
0: c'est lundi. Allez, bon courage pour la semaine. Non. Faites attention sur la route, en tout cas, Damien. C'est quoi cette radio qui vous envoie au championnat des vaches sans cornes dans les arènes de Mimizan?
4: Ici Gascogne.
0: Ouais, oui. 7h24, j'ai une question, Alia. Qu'est-ce que vous auriez fait comme métier si vous aviez dû faire quelque chose de vos mains, de l'artisanat?
3: Je pense que j'aurais fait costumière, couturière.
0: Oh, jolie, ouais. Ah, c'est une bonne idée ce matin. On va découvrir le métier d'Océane. Figurez-vous qu'elle est vannière, elle fait des objets en osier. Ouais, sacré métier, une belle artisane. Elle raconte son aventure à Thibaut Menanteau.
6: Océane Diès, bonjour. Vous faites de la vannerie à travers les Landes, à travers le Pays Basque. Racontez-nous un petit peu votre activité.
7: Alors, moi, je suis vannière. Plus spécifiquement vannière d'osier. Je tresse l'osier qui est à la base du sol qu'on trouve en France. Donc, c'est un matériau local et cultivé ici par des professionnels. J'ai aussi une petite parcelle que je cultive et que j'exploite au quotidien. Donc voilà, la vannerie, c'est l'art de tresser le végétal. Donc pour faire des contenants plus spécifiquement. Après, en fonction des pays, des régions, on va avoir des techniques différentes, des objets différents, des matériaux et des végétaux différents. Mais c'est quelque chose qu'on trouve à travers le monde entier et c'est assez passionnant.
6: Et est-ce que voilà. Ça prend du temps de tisser comme ça pour créer des outils?
7: Ah oui, ça prend énormément de temps. Ouais, un objet, ça prend plusieurs heures, ça peut prendre la journée pour arriver à un simple panier parce qu'on travaille brin par brin, donc chaque brin est sélectionné au préalable en fonction de son calibre, de sa taille, de sa qualité. Et il est posé individuellement, brin par brin. Donc des fois, on a des centaines et des centaines de brins sur un seul panier. Donc c'est assez énorme comme travail. Ouais. Et très physique aussi.
6: Alors physique, dans quel sens et comment on peut s'imaginer ce travail? J'imagine que les mains travaillent énormément.
7: Ouais, et c'est ça. En fait, vraiment, les mains, c'est l'outil essentiel. C'est-à-dire qu'on peut presque ne pas avoir d'autre outil que la main. Et les doigts qui travaillent, qui sont constamment en force et en maintien du brin. Parce que si on n'a pas cette force dans les doigts, on ne va pas arriver à tresser un objet solide, régulier et résistant dans le temps. Donc en fait, y a, tout passe par les mains, mais aussi par les bras, le corps qui est constamment en gainage, en tension. Et du coup, c'est vraiment une activité très physique.
6: Est-ce qu'un sac à dos en osier, par exemple, c'est long à faire, ça prend du temps, il y a une technique particulière?
7: Ouais. Alors, ce n'est pas forcément une technique particulière, mais ça va plus être dans la forme finale, je dirais, et vraiment dans la taille aussi, et dans l'harmonie, en fait, parce qu'une fois qu'on a ça posé sur le dos, il faut pas que ce soit trop gros, parce que sinon on peut pas se déplacer avec, faut pas que ce soit trop petit non plus. Donc c'est plutôt dans le galbe, je dirais. Et finalement, moi je trouve qu'en vannerie, c'est pas tant la technique qui va être compliquée, parce qu'on peut l'apprendre, tout le monde peut l'apprendre, mais c'est vraiment la maîtrise de la forme. Et ça, c'est ce qu'on essaie d'aboutir au fil des années. Et notamment les formes galbées, c'est pas ce qu'il y a de plus simple à maîtriser, quoi.
6: Comment on fait pour acheter, par exemple, vos différentes créations?
7: Si on veut m'acheter quelque chose, il faut passer par moi directement, il faut m'appeler ou me contacter sur Internet, par mail, par téléphone.

0: stage qui se déroule dans les Landes, en Chalosse, sur 2 jours, où on apprend à tresser un panier de A à Z, tel qu'on l'apprend à l'école de vannerie. Donc c'est une belle entrée en matière pour vraiment voir ce que c'est que de fabriquer, justement, et ressentir dans le corps et dans les nerfs ce que c'est que de fabriquer un panier.
1: Les mots au micro de Thibaut Menanto, d'Océane Bias, qui est quand même diplômée de l'École nationale d'osierie, culture et de vannerie, s'il vous plaît. Elle est dans l'écho d'ici ce matin avec Ici Gascogne.
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1: Après les infos, dans la prochaine demi-heure, les prochaines 30 minutes, on revient sur l'histoire folle de notre club de basket féminin départemental Basketland dans la série consacrée au club avec Manon Clavery. Et on parlera aussi football féminin. Ouais, on va parler sport. Mais dans l'info d'ici, Alia Doukali, tout à l'heure, à 7h32.
9: Eh bien, on évoquera le défi un peu fou de ces deux étudiants marseillais qui rejoignent la Feria de Dax à pied. Ils sont partis il y a tout pile un mois. Donc, normalement, ils devraient arriver là avant mercredi. Vous entendrez leur témoignage juste après.
1: Allez, 7h30, le 90 secondes en France et dans le monde avec vous, Arthur Fradin.
10: 22 départements placés en vigilance orange canicule à partir de midi. Ils étaient 13 hier. La 5e vague de chaleur de l'été déferle sur la France. 36 degrés attendus à Carpentras ou Grenoble cet après-midi. Après le sud-est et le centre-est aujourd'hui, ce nouvel épisode caniculaire devrait s'étendre à une bonne partie du pays dans la semaine. Un feu s'est déclaré au nord de Montpellier en Lozère hier. 153 hectares de végétation ont brûlé en une demi-journée. C'est un véhicule en feu qui est à l'origine de l'incendie. Selon les premières constatations, pas de maison détruite à ce stade. Plus à l'est, le feu qui brûle depuis une semaine dans le massif du Claps, dans la Drôme, sévit toujours. 370 hectares partis en fumée. Dernier bilan, 4 pompiers ont été légèrement blessés dans la lutte contre les flammes. Les sapeurs-pompiers qui enregistrent une hausse du nombre de candidatures pour devenir volontaires. 400 demandes reçues par le SDIS de Gironde depuis le début du grand incendie de Somos le 23 juillet. Il y en a une centaine habituellement à la même période, plus 45% de demandes d'engagement dans le Bas-Rhin sur ce mois de juillet. Sur la route du Tour de France Femmes, victoire finale de la néerlandaise Demi Vollering, vainqueur hier de la dernière étape à Nice. La première française au général, c'est la bretonne Cédrine Kerbaol, 6e du classement final. Et puis, le rideau est tombé sur le plus grand festival de France. Le festival interceltique de Lorient s'est refermé hier. 1 million de visiteurs sont venus profiter des musiques celtes et danses traditionnelles sur les 10 jours de festivités.
1: 7h32, Alia Doukali, l'info d'ici.
9: On sort nos meilleures chaussures de marche ce matin pour un Marseille-Dax à pied. C'est le défi que se sont lancés 2 étudiants marseillais. 650 km à pied en 30 jours pour rejoindre la Feria de Dax. Ils sont partis il y a un mois et doivent donc arriver d'ici mercredi dans les Landes avec un objectif solidaire, récolter des fonds pour les victimes d'AVC. Puisque derrière ce défi sportif, il y a aussi une histoire personnelle, celle de Mayeul qui a voulu rendre hommage à son beau-père décédé brutalement d'un AVC. Thierry Maïs, vous avez suivi leur histoire.
11: C'est avec beaucoup d'émotion que Mayeul embarque son copain dans cette aventure pour rendre hommage à son beau-père décédé brutalement d'un AVC.
12: Je le fais pour lui, je le fais pour aussi ma maman qui s'est retrouvée un peu seule du jour au lendemain. Je suis fier de le faire pour elle.
11: 26 jours de marche, 4 jours de repos seulement. Pour tenir le rythme, les deux amis ont prévu des étapes de 20 à 30 km par jour.
13: Je marche quand même pour mon copain.
12: Franchement, c'est hyper touchant. J'ai même pas énormément de mots à poser là-dessus. C'est vraiment hyper fort, hyper émouvant. Je savais que ce genre de périple, j'allais pas le proposer à n'importe qui.
11: Pour ne pas être en retard à la Feria de Dax, les deux meilleurs amis ont adapté leur voyage en fonction des fortes chaleurs.
13: On essaye de se lever vers 5h du matin pour pouvoir vraiment marcher à la fraîche. Et un peu le soir, on évite de marcher vraiment en plein après-midi puisque c'est pas possible.
11: Un périple qui a demandé à Thibaut de mettre ses études entre parenthèses.
13: Dans mon parcours, j'aurais dû quitter mon alternance en septembre, mais du coup, au final, je l'ai arrêté en juin pour pouvoir avoir le temps en fait de se préparer, faire ce projet

0: et après d'aller profiter de la feria à Dax tranquillement.
1: À condition d'y arriver, alors pour se donner toutes ses chances, Thibaut s'y prépare depuis 6 mois.
0: J'allais au travail à pied, ça me faisait 12 km par jour, puis j'ai fait pas mal de randonnées avec mon petit frère, 15-20 km d'affilée quoi.
1: Ce à quoi il ne s'était peut-être pas préparé, c'est une nuit agitée en dehors de sa maison, à peine les premiers kilomètres avalés, que la première nuit à Rognac, dans les Bouches-du-Rhône, a été mouvementée.
0: On s'est pris une tempête fulgurante, donc on a dû courir avec la tente, se mettre à l'abri sous un préau et attendre 2 heures que la tempête passe avec des grands vents et des grandes pluies.
1: Cette aventure a encore plus rapproché ces deux amis qui se découvrent de nouvelles qualités, mais aussi de nouveaux défauts.
0: On se rend compte qu'en fait, on peut tous les deux être aigris selon nos moments. Quand vous vivez à deux en permanence et qu'il y a la fatigue qui s'installe, la chaleur, l'inconfort, bon, bah, des fois, il y a quelques tensions qui montent. Mais en fait, notre amitié passe au-dessus.
1: Un beau projet pour soutenir France AVC qui aide les patients et leurs familles. Mailleul espère recueillir 5000 euros en un mois.
2: Il n'y aura pas de petits dons, il n'y aura pas de gros dons. Tous les dons auront la même valeur. Et c'est soutenir le projet qui est le plus important.
3: Et la cagnotte recueille déjà 3000 euros. Si vous souhaitez vous aussi soutenir leur démarche, vous pouvez participer à la cagnotte qui est lancée par ces étudiants. Le lien est à retrouver sur notre site internet ici.fr et sur l'application ici.
4: L'info à 8h, Alia.
3: Les vacanciers sont de retour à Biscarrosse. 3 semaines après l'incendie qui a ravagé une partie de la commune, la fréquentation reprend progressivement. Vous entendrez le soulagement des professionnels du tourisme dans une demi-heure. Et puis l'éclipse solaire, c'est dans 3 jours, mais les lunettes de protection commencent à être difficiles à trouver. Témoignage d'une pharmacienne de Mont-de-Marsan dans le journal de 8h avec Ici Gascogne. Marie-Cécile, la météo ?
4: Bah écoutez, des orages cette nuit. Ce matin, il reste quelques nuages. Il y a aussi de la brume par endroits. Vous nous le signalez sur la page Facebook Ici Gascogne ou sur le WhatsApp Ici Gascogne où on nous disait hier soir à Cachin, beaucoup de vent. Corinne nous dit une mini-tornade. Bon, bah écoutez, n'hésitez pas à nous dire si ça va mieux sur Cachin et s'il y a beaucoup de dégâts ce matin. Qu'est-ce qui nous attend pour aujourd'hui ? Eh ben, au fur et à mesure du temps qui va passer, le ciel va se morceler pour laisser passer le soleil qui ensuite brillera jusqu'à ce soir. Les températures montent jusqu'à 32 degrés dans les terres. Pour la nuit prochaine, Météo France réactualise son bulletin et nous dit bon, a priori, la tendance orageuse nous quitte. C'est plutôt une bonne nouvelle, bien que ça fasse du bien d'avoir de la pluie. Ça nous a fait du bien cette nuit à nous, à la nature, à la faune, à la flore. Demain mardi, le soleil qui brillera sans discontinuer du matin jusqu'au soir. Les températures remontent à partir de demain. Le mercure va afficher dans les terres jusqu'à 35 degrés. Mercredi, jusqu'à 37. Jeudi, jusqu'à 39. Et on espère que ça va redescendre à partir de vendredi. Vendredi, jusqu'à 36 encore. Allez, la vraie baisse des températures est attendue pour samedi prochain.
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4: Avant de parler sport féminin, football et basket, Jeanne Mas, toute première fois.

0: passe toute première fois avec ici Gascogne, il est 7h40.
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0: Retenez bien son nom. C'est le titre de votre chronique de cet été avec Olivia Leray. Vous mettez Olivia en lumière. Les sportifs et les sportifs qui compteront dans les années à venir, nos champions de demain. Olivia, vous dressez le portrait ce matin d'une footballeuse.
3: Anaïs Ebailin, 18 ans, est déjà appelée en équipe de France en mars dernier alors qu'elle n'en avait que 17 et même pas 10 saisons de foot au compteur. Elle est de celles qui vous décrivent l'évidence et la vocation instantanément. C'est là. Sous vos yeux, vous ne pouvez qu'acquiescer. Ça commence à 9 ans, donc, le football. Marine, animatrice de l'école, dit qu'Anaïs se débrouille plutôt pas mal et qu'il faut l'inscrire en club. Pour papa, c'est un peu compliqué, parce que le foot, c'est loin, pour les trajets du soir. Alors Marine dit « Je m'engage ». C'est moi qui l'emmène et c'est moi qui la ramène après chaque entraînement. Anaïs commence donc à jouer comme ça, en Seine-Saint-Denis. À Pierrefitte, on n'a pas encore d'équipe de filles. Alors sur les appuis, elle fait tomber les garçons un par un. Elle met la tête là où certains refusent l'obstacle et se crispent. On lui marchera pas sur les pieds. Elle prend sa place. Elle n'a pas peur de grand-chose, Anaïs. Un peu plus tard, on se rappelle d'elle en jeune, à Sarcelles. Elle est capitaine. L'équipe joue le maintien et mène 1-0. La gardienne fait une erreur et n'est pas vraiment dans le match. Alors Anaïs décide d'aller dans les cages pour l'aider et la remplacer. Elle ne prend pas de but. Elle avait mis le premier de la tête. Encore la tête. L'équipe se maintient. Et puis elle grandit. Et puis le PSG la veut. Il faut s'organiser pour les trajets, les transports en commun, les amis qui aident, parce que ça fait loin de la Seine-Saint-Denis. Elle y est maintenant depuis 4 ans au PSG. Le centre de formation, c'est rare quand on est si jeune. Et puis les pros, c'est l'une des meilleures parisiennes cette saison. En mars, elle n'est pas rentrée avec les Bleus. Mais quelques jours plus tard, elle a pu vivre une finale de la Coupe de la Ligue à Abidjan, en Côte d'Ivoire, pays d'origine de ses deux parents. Jouer sur ses terres, y semer de la joie, beaucoup de joie, et des rires, surtout des rires. Parce que quand Anaïs rit, vous l'entendez longtemps comme un écho depuis l'autre bout du monde.

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1: Quand tu ris ou quand tu souris, le monde sourit avec toi. C'est du Frank Sinatra, retenez bien son nom. Avec Olivia Loret, tous les jours, on braque nos projecteurs sur les champions et les championnes de demain. On va braquer dans un instant nos projecteurs sur les championnes du moment. Retour sur l'aventure Basketland avec Manon Clavry. On va parler des Lafargue, Lafargue 1, Lafargue 2, Lafargue 3 avec... Oui, j'ai pas fait le décompte total. Avec Marie-Laure Lafargue qui sera donc tout à l'heure à son micro.
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3: Si vous aimez le basket, que vous adorez Basketland, soyez au rendez-vous tous les jours de ce mois d'août à 8h moins le quart pour notre série consacrée à ce club de basket féminin départemental qui a fait une saison historique. Alors on retrace toute l'histoire folle des fondations du club à sa saison inédite, si particulière. On repart jusqu'à Aermont-Cube où le club a été fondé, jusqu'à l'espace François Mitterrand de Mont-de-Marsan. On repart et on reparle des matchs de National 1 jusqu'au Final 6 d'Euroleague. Mais ce matin, on est avec une figure du club. Vous allez la reconnaître tout de suite. Sa voix est caractéristique. C'est la présidente historique, la native d'Aermont-Cube, du village berceau du club. Donc, c'est Marie-Laure Lafargue. Elle a laissé les clés du club à Audrey Lacroix depuis 2 ans. Mais ce matin, rétrospective avec elle. Elle est au micro de Manon Clavry. On va faire un petit cours de généalogie.
4: Dominique Lafargue, André Lafargue, Olivier Lafargue, Marie-Laure Lafargue en face de moi. Qu'est-ce qui se passe avec les Lafargue dans ce club?
5: Peut-être que c'est parce que les Lafargue viennent d'Aermont-Cube qu'il y en a autant dans ce club. Effectivement, tout ça à voir avec les racines du club. Pour ce qui est de André Lafargue, d'Idédé, mon papa, Dominique, Domi, de Aermont-Cube aussi, et moi-même, dans une descendance directe de mon père, c'est le fief Aérois qui parle, puisqu'on les uns et les autres a des rôles différents. On était au tout début de l'aventure. Domi, entraîneur, mon père, comme moi, piètre joueur, mais très tôt, couteau suisse et président qui a dicté au destiné de la fameuse équipe des filles d'Aermont-Cube. Et puis moi, une gosse d'abord, puis plus grande, qui a toujours crapahuté sur les bords de ce terrain. C'est presque, je dirais, l'ADN familial. Et puis Olivier, pas très loin quand même, puisque lui, il n'est pas d'Aermont-Cube, mais par nos grands-pères, nous sommes liés par un lien de sang finalement assez proche, puisque nos grands-pères étaient frères, avec une espèce de proximité familiale, qui n'est pas nécessairement celle qui l'a ramené d'ailleurs, je crois, vers Basketland, mais plutôt ses qualités d'entraîneur à l'époque qui montait et qui a fait qu'il a été naturellement recruté à Basketland. Mais c'est ça l'histoire des Lafargue. Il y en a d'autres, parce qu'il y a Régine Lafargue aussi, qu'on voit moins, mais qui est ma maman et qui, je pense, a traversé aussi toute cette histoire, et d'autres, et d'autres, et d'autres.
4: Je reviens à toi, qui a crapahuté sur le bord du terrain toute ta jeunesse, et puis qui est parti à Paris. Est-ce que tu peux nous raconter le départ, et puis le retour ?
5: J'avais certainement plus de qualité scolaire et universitaire que de qualité de basketteuse. J'ai fait ma petite vie, je suis parti faire mes études à Bordeaux, à Sciences Po. Puis 2 ans à l'école de la santé à Rennes, et là j'ai eu le plaisir des affectations dans la fonction publique, la Champagne-Ardenne, avant Paris pendant quelques années. Mais j'avais effectivement toujours gardé ce lien affectif avec mon sport favori, souvent de là où je me trouvais, soit en Champagne-Ardenne, soit à Paris. Je partais les rejoindre dans le Nord, j'ai vu Dunkerque, j'ai vu Armentières. J'ai toujours gardé ce lien-là, et effectivement je suis rentré à Bordeaux en 2009 sur une mutation, et là j'ai remis, c'est sûrement l'ADN familial à nouveau qui prévaut, les pieds, les bras, dans un moment où le club démarrait son destin en Ligue féminine, puisque le club était monté en juin 2008.
4: Et là, t'as mis le nez et puis un petit coup de pied dans la fourmilière aussi, quand même.
5: Ouais, comme je suis pas du genre à faire les choses à moitié, j'avais été sollicité par Olivier notamment pour rejoindre Pierre d'Artiguelongue dans une réflexion sur la professionnalisation du club. On a passé un an tous les samedis matins à se triturer les méninges, à ouvrir les placards, à triturer les comptes dans tous les sens, à faire du benchmarking pour produire un rapport de réorganisation qui est un peu dépoussiérer nos habitudes associatives pour essayer de les projeter vers ce qui était le socle nécessaire d'une organisation professionnelle. Ça a parfois été difficile, je me suis parfois excusé a posteriori de peut-être un peu de brutalité pour ceux qui, avec la force de leur travail et leur engagement bénévole, avaient amené le club jusque-là. Mais il a fallu changer quelques habitudes, et ça n'a pas toujours été facile à faire.
4: Mais t'as réussi.
5: je le dis souvent, ce qui est fort dans ce club, c'est cette capacité des égaux à se mettre à distance pour favoriser le projet collectif.
3: La voix de Marie-Laure Lafargue au micro de Manon Clavery pour notre série spéciale consacrée à l'aventure Basketland, notre club de basket féminin dans le département des Landes. Vous retrouvez tous ces moments, toutes ces chroniques sur ici.fr. Amir, à l'imparfaite, il est 8h10.

L'imparfaite, ça c'était Amir. Tout à l'heure, pour Faut qu'on en parle, on vous pose une question et vous y répondez soit via le WhatsApp ici Gascogne, soit directement en nous passant un coup de fil au 05 58 46 50 50. C'est celle-ci la question. Quel heureux événement a changé votre vie? Oh, je serais tentée de vous dire l'arrivée des enfants, hein. Par exemple, ça change une vie et ça la métamorphose. Mais ça peut être un mariage, ça peut être un premier job, ça peut être des voyages, ça peut être tout plein de choses. Venez nous raconter un petit peu vos vies. Donc, Faut qu'on en parle tout à l'heure à partir de 9h, juste après les infos. Je vous rappelle que vous pouvez passer par le WhatsApp ici Gascogne. C'est la nouveauté de cet été. Vous rentrez le 05 58 46 50 50 en mémoire dans vos téléphones et vous nous retrouvez dans vos contacts WhatsApp. Ça permet par exemple de laisser un message vocal, de laisser des photos, de laisser des vidéos, de répondre aussi aux questions d'actualité ou aux questions de Faut qu'on en parle. Nathalie Imbruglia avec Thorn. Et puis les infos vont arriver vite, mais on a prévu un petit voyage dans le temps avec Stéphane Bern qui va nous parler de la pétanque ce matin. C'est né comment ça, la pétanque ?

0: Nathalie Imbruglia, c'était Thorn, 7h58.
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0: Stéphane Bern nous fait voyager dans le temps tous les jours avant les infos de 8h ce matin. On repart au temps où on a commencé, Stéphane, à tirer ou alors à pointer.
4: Des boules, un cochonnet, un petit jaune, et vous voilà équipé pour une partie de pétanque mémorable. Mais ne vous y fiez pas, ce jeu n'a pas été inventé à l'heure de l'apéro ou dans un camping. Nous sommes en 1910 à La Ciotat, dans le sud de la France, au bord de la Méditerranée.
5: Une partie de pétanque, ça fait plaisir.
4: Cette année-là, on organise le tout premier concours officiel de pétanque. 8 équipes taquinent la boule et le cochonnet en duo, sur un terrain poussiéreux. Les spectateurs observent une règle étrange. Plus question de s'élancer avant de tirer ou de pointer. Les joueurs restent plantés dans un cercle tracé au sol, les pieds rivés. La pétanque voit officiellement le jour. 3 ans plus tôt, en 1907, Jules Hugues, dit le Noir, excellent joueur mais miné par les rhumatismes, n'arrive plus à pratiquer le fameux jeu provençal. Quand tes articulations grincent plus fort que les cigales, il faut innover. Ernest Pitiot, propriétaire du café voisin La Boule Étoilée et unijambiste passionné, lui propose alors une variante. « Allez, Jules, tu restes les pieds tanqués et tu tires d'ici. »«
6: Tu pointes ou tu tires ?»
4: Les pieds tanqués évoluent vite vers la pétanque. Il faut attendre 1945 pour que la Fédération française de pétanque et de jeux provençal soit créée. Aujourd'hui, on compte plus de 300 000 licenciés dans l'Hexagone, sans parler des millions d'amateurs de Paris à Bangkok. Oui, même en Thaïlande, on joue aux boules. Alors la prochaine fois qu'on vous dit « tu tires ou tu pointes ?» Souvenez-vous, cette grande question existentielle est née d'un rhumatisme et d'une jambe en moins. Comme quoi parfois, c'est en faisant du surplace que l'histoire se met en marche.
0: Merci Stéphane, on se retrouve demain même heure.
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0: Vous écoutez Ici Gascogne, première radio de proximité dans les Landes, il est 8h. Info avec vous, Alia Doukali.
7: C'est la course aux lunettes dans les Landes. Dans 3 jours, l'éclipse solaire va assombrir presque totalement notre ciel. Un phénomène exceptionnel qui nécessite de se protéger. Le risque pour les yeux est bien réel. Et les bonnes lunettes, celles avec un filtre adapté, deviennent difficiles à trouver. Plusieurs enseignes sont déjà en rupture. C'est notamment le cas à la pharmacie des Quatre Cantons, en plein centre-ville de Mont-de-Marsan. Laura, l'une des pharmaciennes, reçoit beaucoup de demandes.
8: C'est énorme, on a énormément de demandes. Le téléphone ne fait que sonner à ce sujet. On en est venu à faire des affiches pour dire qu'on n'en a pas, parce que les gens ne rentrent que pour ça dans l'officine. On peut dire une personne sur deux, c'est pour ça. Quand on a voulu en commander, c'était déjà en rupture de stock chez les fournisseurs. L'année prochaine, on a vu qu'il y avait une éclipse, on va s'y prendre à l'avance, parce que c'est pris d'assaut. Oui. Je suis rentrée du travail hier et j'ai eu un message de ma sœur, as-tu des lunettes à ta pharmacie? Je dis non, c'est la question qui me rebute le plus toute la journée, non, je n'en ai pas.
7: Et si vous retrouvez une vieille paire de lunettes d'éclipse au fond d'un tiroir, mieux vaut ne pas compter dessus, puisqu'avec le temps, les filtres peuvent se détériorer et ne plus offrir une protection suffisante.
0: Il y a plusieurs départs de feu, se sont déclarés ce week-end.
7: Provoqués par les orages, il y a eu une vingtaine d'impacts de foudre dans les Landes, ce qui a attisé les flammes sur plusieurs communes. À Magesque, hier après-midi, 3500 m2 de pins ont brûlé. À Rion-des-Landes, 2000 m2 ont été touchés. Et puis dans la nuit de samedi à dimanche, à Souston, 6000 m2 de pins ont été calcinés, ce qui fait au total une vingtaine d'hectares brûlés ce week-end dans le département. Ailleurs en France, le front des incendies reste actif. En Lozère d'abord, un feu a parcouru 153 hectares depuis hier midi. L'incendie n'est toujours pas fixé. 2 hameaux ont été évacués, soit une vingtaine d'habitations au total. 270 pompiers sont mobilisés avec des moyens aériens. Dans la Drôme, le feu qui sévit depuis une semaine Seine, dans le massif du Claps, a déjà brûlé 370 hectares. Il progresse encore vers le village de Charance, sans évacuation pour l'instant, mais avec des consignes de confinement à cause des fumées. 4 pompiers ont été légèrement blessés hier. La vigilance reste de mise puisque la chaleur s'installe sur la France. 9 nouveaux départements passent en vigilance orange à partir de ce midi. Ils rejoignent les 13 départements déjà concernés hier, ce qui porte à 22 le nombre de départements en vigilance orange canicule aujourd'hui. Les Landes ne sont pas concernées. On fera un point sur la météo locale avec Marie-Cécile juste après le journal.
0: Alia, l'alcool en cause dans un accident à Mont-de-Marsan hier.
7: Un accident sans gravité qui s'est produit près de la médiathèque avenue du Maréchal Foch. Le conducteur âgé de 69 ans a été contrôlé avec 1,38 g d'alcool par litre de sang, mais il n'a pas pu être entendu par les policiers. Il a été pris de tremblements et a dû être transporté à l'hôpital pour passer des examens. Sa garde à vue a été levée hier soir. Un homme de 69 ans secouru par les policiers de Dax. Ça s'est passé dans la nuit de samedi à dimanche. Les policiers ont été alertés par des appels au secours. Le sexagénaire sans domicile fixe venait de chuter d'environ 5 mètres en contrebas d'un talus. Les pompiers n'ont pas pu accéder directement à la zone où il se trouvait. Ce sont donc les policiers qui ont pu remonter l'homme à l'aide d'une corde. Il s'en sort finalement légèrement blessé.
0: Une bonne nouvelle ce matin, les touristes sont de retour à Biscarrosse.
7: Les professionnels du tourisme redoutaient un mois d'août catastrophique, mais finalement, la fréquentation reprend. Alors ce qui est perdu, mais la saison reprend à un rythme presque habituel pour certains. C'est le cas pour ce traiteur de la mer sur l'avenue de la plage. Écoutez Valentin, l'un des employés.
6: Ouais, ça reprend depuis une bonne semaine, je dirais. Les gens ont compris que nous, on n'était pas du tout impactés par le feu et qu'on était beaucoup plus en sécurité ici que par exemple sur Bordeaux. Et donc le touriste, après l'intervention de la préfecture et aussi des campings, les touristes sont revenus là. Et ça reprend comme une saison normale au final.
9: Ah ouais, carrément.
6: Ouais. Là, on est sur un rythme quasiment de saison normale. On verra surtout la semaine prochaine, où c'est censé être la plus grosse semaine de la saison, si les gens sont vraiment au rendez-vous. Ouais.
9: C'est du français, il y a de l'étranger un peu aussi ou pas?
6: Non, il y a beaucoup de néerlandais, de suisses aussi, et d'allemands.
9: Même là depuis les incendies?
6: Oui. Ouais. Ah ouais, il y en a quand même encore beaucoup. Je pense peut-être moins que d'habitude, parce que du coup forcément la presse étrangère, ça doit être moins précis sur les feux. Mais on en a toujours autant, ouais, à peu près.
7: Un témoignage recueilli par Hugo Marceau à Biscarrosse. Eux vont marcher 650 km à pied pour venir à la feria de Dax. 2 étudiants sont partis de Marseille il y a un mois. Ils doivent arriver dans les Landes d'ici mercredi pour l'ouverture des fêtes. Un défi sportif mais aussi solidaire puisqu'ils espèrent récolter des fonds pour les victimes d'AVC. Leur cagnotte enregistre déjà près de 3000 euros au profit de la Fédération France AVC. Et si vous voulez soutenir leur démarche, on vous a mis le lien vers la cagnotte sur notre site et sur l'application ici.
0: Une seule oreille, mais quelle oreille pour Victor ?
7: À Parentis en Borne, lors de la feria hier après-midi, le jeune torero français a su profiter du seul Nobio vraiment intéressant. Le lot de José Cruz a été particulièrement mauvais, à l'exception du deuxième, de quoi décrocher l'unique trophée de cette Nobiada de la SNT Bertomiu, et surtout de repartir donc avec une oreille, une satisfaction pour Victor Clausel.
10: Je me suis régalé, je pense que les gens ont passé un bon moment, c'est dommage que les Nobio n'aient pas trop duré, mais il y avait une noviade quand même intéressante de présentation et je suis content de mon oreille, bien sûr que toujours voir le positif, mais je suis conscient que celui-là je pouvais y couper deux oreilles, donc il faut aller de l'avant. Le contexte est difficile, le taureau s'est arrêté rapidement, on y a fait attention depuis la lise, il n'a pas duré, c'est dommage, mais c'est les taureaux. Tous les jours j'essaye de m'exiger de plus en plus, j'ai eu des triomphes importants, donc je suis fier et heureux de pouvoir vivre de ma passion et maintenant il faut continuer et le plus beau reste à venir. Tous les jours j'essaie d'évoluer, de grandir comme personne, comme torero, donc tous les jours j'en apprends et voilà.
7: Et le compte rendu complet de cette Nobiada est à retrouver sur notre site et sur l'application ici. Et puis le Tour de France Femmes s'est terminé hier à Nice avec le sacre de Demi Vollering. À 29 ans, la Néerlandaise remporte le Tour pour la deuxième fois après un premier succès en 2023. Côté française, pas de victoire d'étape cette année, mais Cédrine Kerbaol termine première française à la 6e place du classement général, tout comme il y a 2 ans.
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7: Marie-Cécile, on a le droit à un petit peu de fraîcheur.
0: Oui, et franchement, on va pas s'en priver parce que ça fait du bien grâce ou à cause des orages de la nuit qui par endroits ont occasionné quelques dégâts comme à Cachan. C'est ce qu'on nous signale sur le WhatsApp. Ici, Gascogne, ce matin, bah, des nuages hein, quand même, pas mal de nuages. Cet après-midi, ils laisseront de la place au soleil. Le thermomètre va monter jusqu'à 28 degrés sur le sud du littoral et 32 degrés à l'intérieur des terres. Demain matin, on réveille 17 à 20 degrés et un soleil qui devrait briller jusqu'au soir. Le thermomètre commence à grimper à partir de demain jusqu'à 35 degrés dans les terres. Mercredi, jusqu'à 37. Jeudi, jusqu'à 39. Vendredi et samedi, jusqu'à 36. On espère quand même, le week-end prochain, une légère baisse des températures. C'est l'arrivée de la nouvelle vague de chaleur.
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0: Avant de jouer à la grande feria, pour vous offrir par exemple vos places pour, je sais pas moi, la corrida de dimanche à la feria de Dax ou de place, je vous propose de savourer Étienne Dao.

0: Ça se fredonne sans aucun problème. Les Paul Tato signé Étienne Dao, 8h12.
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0: Merci de commencer là votre journée, votre lundi, votre semaine avec Ici Gascogne, le rendez-vous anti-arnaque avec Audrazo dans quelques minutes. On va parler usurpation d'identité. C'est mon angoisse. Imaginez, vous faites usurper votre identité, après c'est le chaos. Bernard Tessier et l'agence touriste aussi, avant 8h30, on fera connaissance avec Lisa, qui possède un lieu insolite à Messanges. Vous pouvez faire une pause gourmande sur place, mais aussi artistique. Qu'est-ce que c'est que ce lieu à Messanges? Plus d'infos tout à l'heure dans l'agence touriste. D'abord, bonjour.
3: Allez, je vous attendais ce moment avec impatience. Oui. C'est votre écrit du matin, Alia.
0: Et si ce matin, on vous offrait vos deux places pour la corrida, la dernière, celle de dimanche à la Feria de Dax, c'est à 18h, avec les toros de Laguna Randa pour David de Miranda, véritable révélation de la dernière saison. Il sera accompagné de David Galban et de Tristan Barroso, le landais.
3: Et on vous offre deux places, plus le t-shirt et le foulard. Et oui, on est comme ça ici, Gascogne, le foulard aux couleurs de la Feria de Dax. Pour gagner, eh ben c'est simple, il faut jouer au mix des chansons superposées de la Grande Feria ici Gascogne.
0: Vous l'avez pas en fait le t-shirt et le foulard, Alia?
3: Eh ben pas encore, non.
0: Va falloir qu'on
3: règle ça.
0: Problème, absolument. Alors le mix des chansons superposées, comme d'habitude, vous êtes en pleine Feria. Oui, à 8h15 ce matin, vous êtes en pleine Feria, mais vous êtes entre deux beaux dégâts. Chacune envoie sa musique. Deux musiques vont se mélanger dans vos oreilles. À vous d'en reconnaître au moins une de ces deux chansons de notre mix des chansons superposées pour repartir avec ces deux places pour la corrida de dimanche de la Feria de Dax, plus le t-shirt et le foulard aux couleurs de cette Feria qui arrive à partir de mercredi pour le coup d'envoi. Attention, c'est parti pour le mix des chansons superposées. Dès que vous pensez avoir reconnu une chanson, votre réponse au 05 58 46 50 50, on y va.

0: qui chante. Qu'est-ce que c'est? À vous de nous le dire. 05 58 46 50 50.
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0: 8h15, c'est le moment de vous retrouver, Aude Razo. Vous nous mettez en garde contre toute arnaque éventuelle et en tout genre. Aude, vous avez recueilli pour nous ce matin le témoignage d'une personne qui a été victime de ce véritable fléau, l'usurpation d'identité.
5: Oui, et ce témoignage, il va nous être utile à tous, parce que quand des escrocs se font passer pour vous, les conséquences peuvent être dramatiques. Pour Catherine, il y a d'abord plusieurs alertes. Microsoft l'avertit que quelqu'un a eu accès à son compte. Elle ferait mieux de changer de mot de passe. Ensuite, c'est Bouygues, son opérateur, lui, l'informe qu'un usurpateur a utilisé sa carte d'identité pour faire des achats. Et puis vient le moment où Catherine me dit « j'ai paniqué ». Elle se rend compte qu'elle n'a plus du tout accès à sa boîte mail. Les escrocs ont pris le contrôle.
0: Oh, qu'est-ce qu'ils ont fait avec cette boîte mail, ces malfaiteurs ?
5: Alors ça, Catherine l'a compris quand elle a réussi à reprendre le contrôle. En fait, son adresse a inondé la terre entière, Chili, États-Unis, etc., avec des mails frauduleux. Vous savez, ces mails qu'on reçoit tous les jours, les faux PV, les faux abonnements, les faux achats, eh bien l'adresse mail de Catherine a servi à ça. Et ce n'est pas tout. Je vous ai dit que les escrocs avaient aussi utilisé sa carte d'identité. Comment ils l'ont eu ? Eh bien pareil, grâce à sa boîte mail. Catherine me dit que dans ses éléments envoyés, il y avait sa carte d'identité, ses fiches de paye aussi. En fait, Catherine s'était portée garant pour ses enfants. Elle avait donc envoyé un jour ses documents. Si vous aussi, vous avez déjà envoyé votre copie de carte d'identité, surtout, supprimez-la de vos éléments envoyés. Et si vous devez en renvoyer un jour, je vous donne un site, filigrane.beta.gouv.fr, c'est un site de l'État. Il vous permet en fait d'ajouter un filigrane, des petites lignes par-dessus votre carte d'identité, et vous écrivez ce que vous voulez, par exemple, document exclusivement réservé à la location immobilière. Comme ça, un escroc ne pourra pas l'utiliser pour autre chose.
0: Eh ben, bonjour l'angoisse. De l'intérêt de faire du tri dans sa boîte mail et de supprimer les vieux messages reçus ou envoyés. Merci pour cette mise en garde sur l'usurpation d'identité, Aude Razo. Ah, bah y a Véronique Sanson.

0: Média, Véronique Sanson, 8h20.
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0: Avec Benoît Delaluc. Bonjour, bienvenue Benoît.
3: Bonjour Marie-Cécile.
0: Comment ça va?
3: Eh bien, comme on le dit. Comme lundi en vacances, ça va bien.
0: Ah, moi, ça, comme un lundi. Ça, c'est le meilleur. C'est les vacances, c'est lundi, et on se dit qu'on redémarre pas une semaine de travail. C'est formidable, ça, Benoît.
3: Toute chose a une fin.
0: Oui, non, mais n'y pensez pas.
3: On reprend bientôt.
0: Vous avez la semaine, là, Benoît, encore?
3: Non, mercredi.
0: N'y pensez pas. Allez, c'est lundi, on est en vacances,
3: tout va bien.
0: Et vous jouez à la grande Feria, et vous allez détecter quelque chose dans ce mix des chansons superposées. Étrangères et chansons françaises, Benoît, dans le mix du jour, vous avez reconnu quoi? Il me faut au moins une chanson sur deux. Hein.
3: Et Gilbert Montagnier, On va s'aimer.
0: Oh, faut pas me mettre ça en soirée à moi, Benoît, je vous le dis.
3: À moi non plus.
0: Ali Adoukali, je vous en parle pas. Il monte sur la table, hein, sur Gilbert Montagnier.
4: Faut pas le dire.
0: On a rien dit. Mélangé à du Sting avec Fields of Gold. Ah, ça c'est bien là, un lundi de vacances, on écoute Sting. Bon, mélangé avec du Gilbert Montagnier, c'est un peu la pagaille hein, quand même. Benoît, c'est gagné pour vos deux places de corrida, pour la toute dernière corrida de la Feria d'Acquoise. Et on va rajouter le t-shirt et le foulard aux couleurs de la Feria, que vous soyez beau comme un dieu, mon cher Benoît, quand même.
3: Bon, merci beaucoup.
0: Bon, allez, ça c'est fait pour un lundi matin. Bah, vous savez quoi, Benoît, profitez bien de ces derniers jours de vacances, ok?
3: Oui.
0: À l'écoute d'ici Gascogne pour avoir tous les bons plans. Et puis, vous inquiétez pas, mercredi matin, on sera là pour vous aider à redémarrer en douceur.
3: Ah, c'est gentil.
0: On fait ça. Salut Benoît, belle journée. Vous partez vous promener à Bayonne, vous avez bien raison. Profitez bien.
3: Voilà.
0: Salut Benoît.
3: Merci beaucoup et
0: merci,
3: bonne journée à vous.
0: À très vite, bye bye.
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0: 8h22, c'est le moment ou jamais d'aller rendre visite à Lisa de chez Lilipo. C'est un lieu où se mêlent art et convivialité, mais gourmandise aussi.
5: Oui, Lisa se raconte avec vous, Bernard Tessier, pour l'agence Touriste, portrait de touristes et professionnels du tourisme.
0: Eh ouais, vous êtes où, Bernard ?
6: Je suis aujourd'hui à Messanges, figurez-vous, pour l'agence touriste, et j'ai trouvé un lieu tout à fait cosy, il y a un café, il y a plein d'objets. C'est Lisa qui s'occupe de tout ça. Bonjour Lisa.
7: Bonjour. Bienvenue au studio Lilipo, qui se trouve niché dans la poterie des rivages lointains à Messanges, dans le quartier Camentron, juste en bordure de piste cyclable à Messanges. Donc c'est un endroit un petit peu isolé, mais très cosy, où on sert du café.
6: Qu'est-ce qu'on y fait d'autre? Parce qu'il y a plein d'objets ici.
7: Oui, tout à fait. Alors en fait, de base, ce lieu, c'est la poterie des rivages lointains. Donc on y fait des céramiques d'art, des vases muraux, et il y a aussi des aquarelles, parce que François Jarlov, qui est le créateur de ces céramiques-là, est un artiste très complet. Donc il fait aussi des peintures en aquarelle, de la photographie, il a écrit des livres. Donc voilà, on trouve pas mal de choses. Et moi, j'avais envie d'ouvrir mon propre emploi et aussi de faire plaisir aux gens en ouvrant un petit café, servant des gourmandises, des choses comme ça. Donc c'était une suite logique. Il y a beaucoup d'amis à moi qui m'ont dit « Mais Lily, tu te mets dans un endroit, il n'y a personne, il faut quand même le trouver ton café » ou qui sont venus m'aider pendant les travaux, qui m'ont dit « Oh là là, mais c'est super loin, il faut vraiment te trouver ». En fait, les gens me trouvent souvent. J'ai des cyclistes, il y a le panneau sur la piste cyclable, donc oui, les cyclistes tournent et viennent. J'ai aussi mon voisin qui est la Grange aux Pierres, qui était ouvert pendant très longtemps, qui faisait aussi salon de thé, qui fait toujours d'ailleurs accueil vélo et chambre d'hôte. J'ai aussi le surf camp à côté, Nature Surf Camp. J'ai du passage sur cette route quand même, il y en a. Depuis qu'on a réouvert, j'ai des gens qui viennent et qui me disent « Ah, mais ma mère, elle avait ci, elle avait ça, mon papa, il avait ci, il avait ça. » Et du coup, on vient chercher des tasses pour chez nous. C'est du bouche à oreille. Depuis 40 ans. Et ça se perpétue de génération en génération, de François à moi et des parents aux enfants. Je suis ouverte que l'été, juillet, août, septembre. L'offre, elle est faite pour les gens qui ont envie de se poser, ici pour le café, je parle, qui ont envie de se rafraîchir, qui ont envie de manger un petit bout sucré. Les cyclistes, des fois, ils ont envie de se reposer un petit peu les pattes, d'avoir un petit peu de fraîcheur. Au niveau de la poterie, les gens, ils ont souvent envie de faire des cadeaux ou juste de se faire plaisir.
6: Vous avez des origines aquoises. Ce pari, finalement, vous en êtes fiers?
7: Ah oui, tout à fait. En fait, donc, je suis née à Dax, j'ai fait mes collèges lycées à Dax, mes études à Bayonne et après je suis partie, je me suis expatriée au Canada pendant 5 ans. Ensuite, j'ai travaillé dans des grosses entreprises à Paris pendant 5 ans aussi. Suite à tout ça, j'ai fait une reconversion en céramique parce que, en fait, au final, je suis beaucoup plus artistique que sur des métiers, on va dire, de bureau. Mais en tout cas, ça a été été un peu le point de départ de ce projet. Ça a été beaucoup de doutes, beaucoup de pression. On se rend pas compte tout ce qu'il y a derrière un café, derrière une boutique. Je me suis implantée à Messanges. Messanges, c'est une ville que j'adore. Ma maman habite Messanges depuis 13 ans maintenant. Mon papa habite à Metz, donc je suis à côté de Dax. Depuis, je me vois pas aller ailleurs l'été. Je m'y sens bien. Voilà. Après, août, ça reste toujours un mois très chargé pour nous commerçants et aussi pour les touristes, parce que mine de rien, ils viennent tous en vacances. Ils se rendent pas compte quand ils viennent qu'il y a quand même beaucoup de monde. Donc, c'est pour ça que moi, ici, j'avais envie aussi d'avoir cette parenthèse pour moi, mais aussi pour les gens.
6: Lisa, Lily pour les intimes. Je vais quitter le studio Lilipo à Messanges. Il y a la forêt pas loin, il y a les pistes cyclables, il y a un petit peu d'ombre. Ça peut servir aussi avec l'été qu'on connaît actuellement. Merci beaucoup, Lily.
7: Merci, et j'espère vous voir bientôt pour déjeuner et manger des petits cookies.
0: et acheter des petites poteries. Merci beaucoup, c'est à Messanges. Lily au micro de Bernard Tessier. Talk, talk, such a shame. Les infos, c'est dans moins de 5 minutes.

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0: Allez, l'info d'ici à 8h32, Alia Doukali.
4: On prendra la direction de Biscarrosse où les touristes et les vacanciers sont de retour pour le plus grand bonheur des acteurs de l'économie locale qui craignaient que le mois d'août soit très très mauvais après l'incendie qui a ravagé 3600 hectares à Biscarrosse. Et vous entendrez donc la reprise.
0: 8h30, l'info Arthur Fradin.
5: Une nouvelle vague de chaleur gagne du terrain. 22 départements en vigilance orange canicule. Aujourd'hui, c'était 13 hier. C'est dans le sud-est de la France qu'il va faire le plus chaud. 37 degrés à Aix-en-Provence cet après-midi. La chaleur devrait ensuite gagner d'autres régions dans les prochains jours. En Lozère, le feu qui a parcouru 153 hectares de végétation hier sur la commune du Masgros-Causse-Gorge est désormais fixé, annonce tout juste la préfecture. Dans ce contexte de forte chaleur, un ouvrier agricole a été placé en détention provisoire hier, soupçonné d'avoir provoqué plusieurs incendies dans les Deux-Sèvres et le Maine-et-Loire. L'homme de 45 ans a été interpellé vendredi par des gendarmes en patrouille après avoir été aperçu à proximité de départ de feu. Une enquête ouverte dans le Pas-de-Calais après la blessure d'un enfant de 8 ans, brûlé au deuxième degré, au visage et au thorax par l'explosion d'une balle squishy, ces petits jouets anti-stress colorés, très tendance cet été. Sa mère a déposé plainte, le parquet de Saint-Omer est chargé de l'enquête. Sur le Tour de France, femme, Demi Vollering remet ça, deuxième sacre après 2023 pour la Néerlandaise qui l'emporte devant la Polonaise Nievia Doma après son succès à Nice hier lors de l'étape finale. Et puis premier gros rendez-vous au championnat d'Europe de natation à Saint-Denis près de Paris. Le champion du monde du 50 mètres papillon, le Calédonien Maxime Grousset, attaque les séries du 50 papes ce matin. Ce soir, on pourrait aussi voir Léon Marchand dans le bassin si la France se qualifie pour la finale du 4x200 mètres nage libre.
0: Ici Gascogne, 8h, presque 32 minutes, l'info d'ici, on part à Biscarrosse Plage, Alia.
4: Oui, là où les terrasses et les rues reprennent vie, les vacanciers sont de retour après l'incendie qui a ravagé Biscarrosse il y a 3 semaines. Les acteurs de l'économie locale craignent un mois d'août blanc. Alors certes, il y aura des pertes, mais la saison reprend progressivement. Vous l'avez constaté sur place à Biscarrosse Plage, Hugo Marceau, vous y étiez.
6: Premier indicateur, la file d'attente de cette boulangerie dans le bourg. Fin de matinée, elle s'étend de nouveau sur le trottoir.
7: Une baguette à moins cuite.
6: Alexandrine ne s'arrête plus derrière le comptoir.
8: Ça reprend vie là, j'ai l'impression un petit peu.
9: Oui, ça commence, oui, tout juste. Les touristes et les locaux aussi qui reviennent petit à petit.
6: Côté plage, la zone de baignade s'est densifiée. Plus de serviettes au mètre carré et de glace sortie du chariot par Mélodie.
10: C'était un peu compliqué encore la semaine dernière, mais là franchement, je pense qu'on est à peu près sur les niveaux normaux de saison, quoi. Donc c'est cool, ça consomme. Les gens sont contents d'être là, contents d'être revenus, quoi.
8: Toi, t'as ton bonheur, quoi.
10: Ouais, moi, c'est cool. Ça marche bien pour moi, du coup.
6: La fin de l'attente, y compris pour les touristes, certains craignaient pour leur séjour. Planche de surf sous le bras, la famille de Nathalie arrive juste des Yvelines.
11: On a suivi les événements, on s'est renseigné auprès des locaux. Et les locaux nous encourageaient à venir. Alors on s'est un peu décidé à la dernière minute, mais on a dit ouais, on vient quand même, ne serait-ce que pour soutenir l'économie locale, pour que ce ne soit pas la double peine, et parce qu'on adore la région. Plusieurs personnes nous ont remercié d'être venues. Les gens chez qui on a loué, sur les marchés, enfin les commerçants en fait, ouais.
6: D'autres plus timorés pointent comme des drapeaux rouges, le calme et les places de parking encore vides. Pour beaucoup, cette semaine du 15 août sera décisive.
4: Témoignage recueilli par Hugo Marceau à Biscarrosse.
0: Tout à l'heure à 9h, l'info Alia.
4: La chasse aux lunettes pour l'éclipse solaire à 2 jours du phénomène. Les stocks commencent déjà à manquer à Mont-de-Marsan. Reportage à suivre dans une demi-heure. Et puis 650 km à pied pour arriver à temps à la feria de Dax. Deux étudiants marseillais se sont lancés un sacré défi pour récolter des fonds en faveur des victimes d'AVC. Vous l'entendrez dans le journal de 9h.

0: 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Marie-Cécile, direction le sémaphore pour la météo.
1: Dans les yeux de Jonathan, au sémaphore de Messanges. Bonjour Jonathan.
2: Bonjour.
1: Il est parti.
2: Oui, il est parti. Jonathan, c'est parti.
1: Jonathan une fois, Jonathan deux fois, Jonathan trois fois. Ça.
3: Oui, je vous écoute.
1: Ah, tiens, on avait rompu la liaison.
3: Non.
1: Vous étiez fort occupé, peut-être.
3: Exactement.
1: C'est comme ça en général. Ça donne quoi ce matin, visibilité? Est-ce que le ciel est gris à Messanges?
3: On a un ciel un peu gris avec quelques lueurs de soleil quand même. C'est du 50-50.
1: Allez, c'est du 50-50. Et normalement, dans le courant de la journée, le soleil va s'imposer. Est-ce qu'il y a du vent? Quels sont les horaires de marée, les coefficients et l'heure du coucher du soleil?
3: Alors, pour le vent, on a un vent d'ouest pour 14 km/h. Au niveau des marées, donc on va avoir la basse mer à 9h17, la pleine mer sera à 15h37 pour un coefficient de 66 et la basse mer suivante sera à 21h56. Pour le coucher du soleil ce soir, il sera à 21h15.
1: Oui, allez, on perd encore des minutes, 21h15, c'est noté. Pour vous compléter, Jonathan, on va dire qu'aujourd'hui le thermomètre va grimper jusqu'à 32 degrés dans les terres, que demain mardi ça va monter jusqu'à 35, que mercredi ça va monter jusqu'à 35, que jeudi ça va monter jusqu'à 39 et ça devrait redescendre tout doucement après, mais tout doucement. Voilà Jonathan, vous savez tout, merci pour les infos en direct du sémaphore de Messanges où vous surveillez le trafic en mer. Salut Jonathan.
3: Merci, bonne journée.
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1: Avoir un beau jardin à la campagne, c'est ce qu'on va se raconter dans un instant avec notre jardinière pro, mais d'abord ensemble, sa raison d'être.

0: ensemble et sa raison d'être. Il est 9h20.
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0: Jardin des villes et jardin des champs. Eh bien, option 2 ce matin avec Aurélie, notre jardinière. Elle est avec vous, Éric Dreux. Instant conseil pour un jardin magnifique.
3: Aurélie Mazéris dans le jardin avec ses conseils. Bonjour Aurélie.
4: Bonjour.
3: Un jardin qui est très beau, ça demande de l'entretien, mais un beau jardin de campagne.
4: Un beau jardin de campagne qui va être très différent d'un jardin très moderne de ville. En fait, on parle de ça. On parle de ces jardins où tout a l'air harmonieux. Alors c'est vraiment l'art du lâcher prise. Du lâcher prise maîtrisé surtout. Parce qu'on lâche prise, mais on maîtrise quand même. C'est très différent du coup des jardins très géométriques et très contemporains. On va chercher vraiment l'esprit cottage, l'esprit vraiment campagne. On cherche à imiter la nature. C'est l'abondance des différents étages de la végétation qui va faire que le jardin est beau. On va avoir des arbres, on va avoir des arbustes, on va vraiment imiter la nature. On va avoir des graminées, on va avoir des plantes à fleurs, des plantes qui couvrent le sol. On va vraiment avoir toutes les tailles, entre les géraniums qui vont déborder des bordures, entre les sauges et les fuchsias qui vont venir un petit peu donner de la hauteur, et entre tous ces grands arbustes et arbres, de préférence des essences locales. On est très gâté dans notre région de manière générale, donc on a le choix. On va faire vraiment un mélange des genres. On peut aussi mélanger les fleurs et le potager. Rien n'empêche de mettre un artichaut avec des tournesols. Il y a le côté et pratique et esthétique. On peut mettre des courges au pied des rosiers. Ça n'empêche pas non plus. Le légume, enfin, on connaît les capucines dans le jardin, donc ça marche aussi dans ce sens. On va aussi amener le côté d'avoir des matériaux qui sont assez authentiques et assez patinés. On évitera tout ce qui est plastique finalement. On va plutôt choisir des allées en pierre, des pavés. On va plutôt choisir des tuteurs en branches de noisetier, du tressage à l'osier. Et tout ce qui est aussi les sièges, si on a un petit salon de jardin, plutôt en bois, plutôt en fer forgé. Ça va donner tout cet esprit du jardin campagne. Et après, ben voilà aussi les zones où on va tondre à un endroit, peut-être moins à l'autre, pour justement favoriser la biodiversité. On s'inspirera presque un petit peu plus des jardins à l'anglaise que des jardins très maîtrisés à la française. C'est ce qu'on adore, mais voilà, l'esprit du jardin de campagne.
3: I'm shocking, Aurélie Mazéris. Merci beaucoup, très bonne journée.
4: Merci.
0: On vous retrouve tous les deux pour parler jardin demain à la même heure. Charlotte Cardin, et on file tous à Cabreton pour parler des animations du moment. Ça bouge à Cabreton.

0: Dernier touch, c'était Charlotte Cardin, il est 9h moins le quart. Allons à Cabreton, où nous attend François Gelos, qui est en charge de l'événement pour la ville. Bonjour François.
1: Bonjour.
0: François, ça bouge hein, à Cabreton, je ne sais pas comment vous avez concocté un programme fou pour cet été, mais tous les jours, matin, soir, après-midi, il se passe des choses. On va pas raconter tout le programme jusqu'à la fin du mois de septembre parce qu'il est dense. Vous le retrouverez bien évidemment sur le site internet de la ville de Cabreton, mais sport à la plage, concerts, cinéma de plein air, soirée folklore, braderie, course landaise, sardinade, il y en a pour tous les goûts. Je propose François qu'on se concentre déjà sur ce qui va se passer mercredi soir. Je pense qu'il va y avoir du monde pour observer l'éclipse.
1: Et oui, exactement. Donc mercredi soir, nous avons mis en place à partir de 19h20. Donc à partir de 19h20, nous avons donc des ingénieurs du CNES, du Centre National d'Études Spatiales de Toulouse, qui viennent nous expliquer un petit peu comment fonctionne tout ça. Et donc nous allons distribuer des lunettes spécifiques justement pour pouvoir regarder cette éclipse.
0: Ouais.
1: Voilà, en sachant que la prochaine sera le 3 septembre 2081. Donc voilà, il faut profiter de venir voir l'éclipse totale face à la mer.
0: Voilà, parce que la prochaine, on ne sait pas si on sera là. En tout cas, c'est gratuit et c'est pour tout public. Et je crois qu'il y aura une distribution de lunettes parce que là, tout le monde en cherche.
1: Voilà, exactement.
0: Bon, ben voilà.
1: Exactement.
0: Un Cabreton avec.
1: On a à peu près 500 paires de lunettes à distribuer. Donc voilà, venez nombreux.
0: C'est une info lâchée telle une bombe hein, ce matin, François Gelos, à l'heure où plus personne ne trouve de lunettes pour observer cette éclipse. D'après-demain, mercredi, avec, d'après les spécialistes, une apogée un petit peu avant 20h30, en tout cas, dans ces eaux-là. Il y a 500 lunettes à prendre à Cabreton. Et puis, on aura l'ouest bien dégagé. Et les spécialistes vous encouragent à trouver des endroits en hauteur et dégagés sur l'ouest pour observer cette éclipse. J'en profite pour vous rappeler qu'émission spéciale avec ICI Gascogne et nos copains d'ici Pays Basque, mercredi soir pour vous faire vivre l'événement en différents lieux, notamment les lieux en hauteur, je pense au château d'Abadia par exemple, à Andaille, pour vivre cette éclipse. 15 et 16 août, c'est tradition, ça bouge à Cabreton. Hein. Un petit mot sur ce qui nous attend le week-end prochain, François Gelos.
1: Eh bien, normalement, historiquement, nous avons systématiquement un feu d'artifice tiré au bout de l'estacade de Cabreton.
0: Ouais.
1: Mais au vu des dernières actualités, il n'est pas certain du tout que le feu d'artifice soit tiré cette année, par solidarité avec tout ce qui a pu se passer dans le nord des Landes. Donc aujourd'hui, nous attendons les dernières informations de la préfecture pour savoir si feu d'artifice il y aura ou pas. On sera certainement fixé aujourd'hui et de toute façon, si le feu d'artifice n'est pas tiré au 15 août, nous le tirerons pour
0: la fête du Chipiron.
1: La fête du Chipiron, exactement.
0: Ça sera parfait aussi.
1: Et elle se déroulera le 12 et 13 septembre.
0: Exactement. Ça ne nous empêchera pas de se réunir de toute façon samedi et dimanche. Esplanade de la Liberté toujours parce que il y a concert, il y a DJ set, il y a ambiance de dingue là, ce week-end.
1: Voilà, on garde quand même tout le reste de la programmation, donc avec un concert, avec DJ, avec une association de Cabreton qui est le Centre Flash Art Club qui va tenir un petit stand pour qu'on puisse quand même boire un petit coup tous ensemble. Mm-hmm. Et voilà.
0: Allez, et puis si vous manquez ce week-end du 15 août à Cabreton, écoutez, vous trouverez forcément votre bonheur dans le programme des jours à venir. On mélange de tout. Comment vous avez fait pour élaborer un programme aussi fou, je le disais tout à l'heure, entre sport à la plage, concert, cinéma de plein air, soirée folklorique, le cinéma de plein air par exemple, c'est mercredi 19 de la semaine prochaine, avec un film pour les enfants, Mufasa, Le Roi Lion. Mais comment on élabore un programme aussi riche à Cabreton?
1: Alors déjà, on a la chance d'avoir énormément d'associations à Cabreton qui sont très très dynamiques. Donc on a beaucoup d'associations qui organisent des événements tout au long de l'année. Mm-hmm. Et ensuite, vu que ça fait quand même quelques années qu'on est spécialiste du tourisme, on déploie tous les ans des nouvelles choses et on essaye de diversifier au maximum, qu'il y en ait pour toute la famille, du plus petit au plus grand. En essayant bien évidemment de faire le maximum d'événements gratuits.
0: Oui.
1: Que ce soit les cinémas en plein air, que ce soit par exemple on a un concert immersif sur l'esplanade de la Liberté qui va y avoir dans quelques jours. Donc ça c'est pareil, je vous encourage à vraiment y aller. C'est C'est très très sympa. Ce sera du piano avec un soprano qui sera là pour nous faire vivre un joli moment. Voilà, on a donc beaucoup d'associations et les services de la ville aussi qui ne dorment pas.
0: Qui mouille la chemise. Ça s'entend. Voilà. Ça dort pas au service de la ville. Vous cherchez vos mots. Mais c'est parce que vous étiez peut-être en train de nous préparer le bon plan sardinade là pour samedi 22. Faut réserver voilà, ça, j'imagine, quand même, François Gelos, pour la sardinade du 22.
1: Alors, c'est toujours mieux de réserver. Vous pouvez donc aller prendre des informations sur le site de la ville. Voilà, vous avez également le site festique.net. Rubrique Cabreton, où vous allez pouvoir réserver toutes les animations qui auront besoin d'avoir des réservations sur le site de Cabreton. Je pense par exemple au moment de sensibilisation avec les maîtres nageurs sauveurs.
0: Oui.
1: Voilà, pour les visites de la tour de l'église de Cabreton Saint-Nicolas. Enfin voilà, il y a beaucoup d'événements aussi où il faut réserver.
0: Eh ben, il n'y a plus qu'à faire son choix. Il n'y a plus qu'à réserver directement sur le site de la ville. Et j'en termine avec ce qui est prévu pour aujourd'hui, parce que autant on se divertit, on s'amuse, on s'éclate, mais il y a une collecte de sang, par exemple aujourd'hui chez vous à Cabreton, avec l'établissement français du don du sang. C'est de 15h à 19h. Notez-le, si jamais vous avez 5 minutes pour aller donner votre sang, ça peut être sympa aussi. Et c'est sympa pour nous d'intégrer ça à vos programmes, pour qu'on puisse savoir où donner son sang. François Gelos, délégué à l'événementiel à la mairie de Cabreton, merci pour ce joli programme. À mercredi pour voir l'éclipse, alors François.
1: Avec plaisir.
0: Merci à Duchatz.
1: Merci beaucoup. Au revoir, bonne journée.
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0: Le coup de folie de Thierry Pastor, juste avant de prendre les conseils santé de notre doc Gérald Kirzek pour passer un été en pleine forme. On va faire du sport dans l'eau aujourd'hui avec le docteur Kirzek.

0: Pauline Signé, Thierry Pastor, il est 8h55. Allez, le conseil santé de ce matin de notre docteur, c'est de se mettre à l'aquagym et à la marche aquatique pour soigner les articulations. Bonjour Gérald Kirzek.
1: Bonjour à toutes et à tous. Vous avez mal aux genoux, aux hanches, vous redoutez les chocs de la course à pied. Et si la solution se trouvait dans l'eau, sans même savoir nager? En fait, c'est la marche aquatique, c'est en pleine expansion. Dans l'eau, on peut bouger sans subir les impacts du sol, tout en sollicitant les muscles en profondeur. C'est particulièrement indiqué pour les personnes souffrant d'arthrose, de surpoids ou en rééducation après une blessure. En fait, dans l'eau, la poussée d'Archimède, ça vous rappelle les vieux souvenirs de physique, nous rend plus légers. Immergés jusqu'à la taille, notre poids est réduit de 50%, jusqu'à la poitrine de 75% et jusqu'au cou de 90%. Résultat, les chocs au niveau des genoux, des hanches, du dos sont complètement éliminés. En même temps, l'eau offre une résistance naturelle. À chaque mouvement, les muscles travaillent sans que les articulations ne subissent de torsion brutale. C'est l'idéal pour les personnes atteintes d'arthrose, de rhumatisme ou après une opération du genou ou de la hanche. Et bonne nouvelle, on n'a pas besoin de savoir nager. La marche se pratique généralement dans une piscine ou en à pied, avec de l'eau entre la taille et la poitrine. L'équipement, il est limité, il faut un maillot de bain, des chaussures d'eau pour éviter de glisser et protéger la plante des pieds, parfois une ceinture de flottaison pour les séances plus intensives. Et la séance va alterner échauffement, travail cardiovasculaire, renforcement musculaire et étirement. Et l'intensité se règle simplement en accélérant les mouvements ou en utilisant des accessoires.
0: Alors, quels bénéfices spécifiques on tire de cette discipline pour les articulations? Et puis, à quelle fréquence on va pratiquer?
1: Les bénéfices sont nombreux, diminution des douleurs articulaires, des études qui montrent que ça diminue jusqu'à 30% les douleurs du genou par exemple, amélioration de la souplesse, de l'amplitude articulaire, renforcement musculaire sans impact. Et pour les personnes souffrant d'arthrose, une séance de 45 minutes 2 à 3 fois par semaine suffit à améliorer la mobilité et à réduire la prise de médicaments anti-douleurs. Pour les sportifs, en reprise aussi c'est excellent car l'eau permet de retravailler la gestuelle. Alors la fréquence 2-3 fois par semaine c'est pas mal, demandez l'avis de votre médecin avant de commencer, surtout si vous avez une pathologie articulaire évolutive, et puis cherchez un cours collectif encadré par un éducateur sportif spécialisé en activité aquatique. Vous allez voir, l'ambiance c'est plutôt sympa et vous allez écouter votre corps et vous n'aurez pas tendance à en faire trop. Allez, bon été, bonne santé, à l'écoute d'ici bien sûr.
0: Merci docteur. Oui, s'hydrater c'est important, ça évite les crampes dans l'eau parce que ça c'est pas terrible, terrible.
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0: Voici venu le moment d'accueillir Thibaut Menanteau qui chante Thierry Pastor à fond les ballons. Et t'as rien compris.
6: Bouillant ce matin.
0: Quel événement a changé votre vie? C'est votre sujet, non? Faut qu'on en parle après les infos.
6: Oui, c'est vrai.
0: Ah, vous pensez que je vous posais la question?
6: Ah oui, moi, alors. Je pensais que c'était... Je peux répondre quand même?
0: Oui.
6: Ou pas? Hein, j'ai le droit? Moi, je dirais que c'est mon arrivée dans les Landes il y a 6 ans, bientôt 7
0: et,
6: ans.
0: Et pourquoi?
6: Parce que ce territoire est exceptionnel. Je suis tombé amoureux de ce territoire, vraiment.
0: Et les gens qui le font vivre aussi, n'est-ce pas? Là, vous êtes censé rendre hommage.
6: Ça fait tout ça.
0: Bon, en tout cas, vous répondez à cette question via le WhatsApp ici Gascogne, exact. 05 58 46 50 50 par écrit ou avec un message vocal où vous appelez directement votre radio ici Gascogne pour en discuter avec vous, Thibaut. Je crois que les réponses vont être diverses et variées.
6: Oui, bah c'est le but.
0: Mais j'ai hâte de connaître les réponses. À tout à l'heure, juste après les infos. Salut Thibaut.
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7: Avez-vous vos lunettes pour regarder l'éclipse? Dans 2 jours, le ciel landais va s'assombrir presque totalement. Un phénomène exceptionnel qui n'avait plus été visible depuis 1999. Et pour profiter du spectacle, il faudra être bien équipé. Regarder le soleil sans protection adaptée peut provoquer des lésions irréversibles aux yeux sans même ressentir de douleur sur le moment. Sauf que ces fameuses lunettes sont déjà en rupture de stock dans plusieurs pharmacies et opticiens. matin. Joris Chamberger, vous avez tenté de vous en procurer à Mont-de-Marsan.
8: Premier essai, le plus évident, je vais essayer chez un opticien.
9: Bonjour, je viens pour savoir si vous reste des lunettes pour l'éclipse.
10: Non, on en a plus.
8: Noa est vendeuse et son magasin est pris d'assaut depuis quelques jours.
10: On en avait commandé 5 ans, il me semble, des lunettes pour les éclipses. Là, c'est 75% des gens qui rentrent dans le magasin ou qui nous appellent, c'est juste pour ça.
8: On continue de descendre la rue Gambetta. À côté de moi, une pharmacie et à côté de l'entrée, une feuille avec écrit « On ne vend plus de lunettes ». Donc on va continuer de descendre jusqu'à l'office de tourisme, mais là encore, le vendeur Arthur s'excuse. Lui non plus, il n'en a pas.
11: On les avait depuis quasiment un mois, mais là vraiment, les ventes se sont faites depuis lundi.
8: Et vous allez en recommander pour les prochains jours ?
11: Non, parce que les délais vont être très courts, le temps de la commande et de la livraison.
8: Après quelques essais, je finis par enfin trouver un bijoutier qui en donne. Florence, c'est la vendeuse et elle en a reçu un gros stock de la part d'une grande marque de montres.
12: C'est pour faire connaître un petit peu déjà la marque de montres et puis pour que les gens viennent aussi en boutique. Les clients qui sont venus, ce n'est pas des clients que je connaissais, donc peut-être que du coup, ils savent qu'on est là et qu'ils reviendront.
8: Et en revanche, même pour elle, les stocks s'amenuisent vite. Sur les près de 200 qu'elle a reçus, il ne lui en reste plus qu'une poignée.
7: Et pas simple de s'équiper si ce n'est pas encore fait. Il vous reste 2 jours pour trouver des lunettes. L'éclipse est prévue ce mercredi vers 19h30 et se terminera au coucher du soleil après 21h.
6: Plusieurs habitants de Cachin se réveillent dans le noir ce matin.
7: Une vingtaine de foyers sont privés d'électricité selon Enedis. C'est à cause des intempéries de cette nuit. Ça a soufflé très fort sur Cachin. De grosses bourrasques de vent et de pluie ont causé des dégâts à Cachin, donc entre Labrit et Roquefort, dans le nord du département. Les équipes d'Enedis sont actuellement mobilisées sur place pour rétablir la situation au plus vite. Les orages qui ont aussi provoqué plusieurs incendies ce week-end, il y a eu une vingtaine d'impacts de foudre sur notre département, ce qui a attisé les flammes sur plusieurs communes. À Magesque, hier après-midi, 3 500 m² de pins ont brûlé. À Rion-des-Landes, 2 000 m² ont été touchés. Et puis dans la nuit de samedi à dimanche, à Souston, 6 000 m² de pins ont été calcinés. Au total, ça fait une vingtaine d'hectares brûlés ce week-end dans le département. Après l'incendie de Biscarrosse, il y a du changement pour les sinistrés. La mairie fait évoluer son dispositif d'accompagnement. Les permanences sont désormais assurées au pôle administratif et social rue Édouard Branly, près du commissariat, et non plus à la salle Saint-Exupéry. Les sinistrés peuvent toujours bénéficier d'un accompagnement psychologique et d'une aide aussi dans leurs démarches administratives et sociales.
6: Ils sont en route pour la Feria de Dax après un mois de marche.
7: Deux étudiants de Marseille se sont lancés un défi un peu fou pour la bonne cause. Ils sont partis de Marseille à pied, 650 km de marche en 30 jours, avec pour objectif de récolter des fonds en faveur des victimes d'AVC. Ils doivent arriver d'ici mercredi, ici, pour le début de la Feria de Dax. Pour Mayeul, 24 ans, ses retrouvailles avec Dax ont une saveur particulière puisqu'il connaît les Ferias depuis tout petit. Écoutez-le.
13: On va souvent dans ce qu'on appelle une petite peña, qui s'appelle le Campo Charo, pour aller boire des coups, pour passer un bon moment ensemble, avec de la musique, etc. Donc c'est assez sympa. Et après le soir, on fait des tours de la ville, il y a de la musique de partout, donc c'est assez sympa. Et puis c'est de la musique un peu du sud-ouest avec des bandas, que ce soit la Peña Bayona qui accompagne l'équipe de rugby de Bayonne, ou encore le Paquito El Chocolatero qui a à la base un passo doble. C'est une musique assez amusante parce que pendant les férias, il y a une chorégraphie où on s'assoit par terre et où les gens passent par-dessus nos bras, où en fait on les porte par-dessus nos bras sur des mètres et des mètres, quoi. Et on adore, quoi. En plus, on est tous en rouge et blanc avec un foulard rouge. On verse toujours notre petite larme à la fin des fêtes.
7: Et vous retrouverez tout le détail du périple de Mayeul entre Marseille et Dax avec des photos des deux étudiants sur notre site ici.fr et sur l'application ici. Une oreille et pas grand chose d'autre hier dans les arènes de Parentis pour la deuxième Nobiada de la Saint-Berthomieu. Le jeune français Victor Clausel a sauvé l'après-midi en décrochant l'unique trophée de la course. Les taureaux de la ganaderia José Cruz ont été particulièrement décevants. Vous retrouverez le compte-rendu complet de cette Nobiada sur notre site ici.
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7: Thibaut, du gris et de la fraîcheur pour la météo.
6: Oui, mais le soleil devrait apparaître dans la journée, même si les nuages vont rester un petit peu présents, notamment sur la matinée. Après une nuit orageuse, la pluie arrivera de nouveau en soirée sur le sud du département. Une journée avec des températures qui vont quand même être plutôt estivales. 28 degrés à l'été mix, 31 degrés à Pissos, 32 degrés à Mont-de-Marsan. Demain, mardi, les nuages disparaissent. Le soleil sera au beau fixe. Le mercure monte. 31 degrés à Mimizan, 34 à Pomarès et 35 à Morsinx. Mercredi, le thermomètre va une nouvelle fois passer un cap, grimper pour atteindre les 38 degrés à par endroit. À demain, Léa.
7: À demain.
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6: Faut qu'on en parle ce matin. 05 58 46 50 50. Quel heureux événement a changé votre vie? Mariage, premier job, naissance d'un enfant, peut-être divorce aussi, on ne sait pas. On en parle juste après Laurent Voulzy, Bubble Star.

0: Laurent Voulzy, Bubble Star, 9h09.
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0: Quel heureux événement a changé votre vie? C'est la question qu'on vous pose ce matin sur les antennes d'Ici Gascogne. Et c'est Laurence qui nous a appelé. Bonjour Laurence.
3: Bonjour Thibault.
0: Du côté de Saint-Julien-en-Born, quelle météo fait-il pour commencer Laurence?
3: Avec des nuages, mais il fait beau. Et bon.
0: Bon, bah ça va alors.
3: Ça va être une belle journée encore une fois.
0: Vous avez eu de l'orage hier peut-être?
3: Un petit peu, quelques gouttes, histoire de rafraîchir les idées, mais c'est tout.
0: D'accord. Et alors justement, vous avez changé de vie à un moment donné, racontez-nous.
3: Suite à des soucis de santé, il fallait que je change de carrière professionnelle et de région, et j'ai fait une reconversion professionnelle. Voilà, j'étais assistante technique, assistante de chef de projet sur des grosses constructions, et je faisais beaucoup de bénévolat. Changement de situation, il fallait que j'arrête tout ça, et j'ai utilisé mes compétences de bénévolat pour en faire un métier.
0: Alors vous étiez bénévole dans une association?
3: Ouais, dans différentes associations, et je faisais des petites animations d'ateliers de bricolage. Je récupérais le tout et on créait quelque chose. Alors, j'étais près de à l'école de cirque en Haute-Savoie, auprès d'associations traumatisées crâniens. J'ai travaillé aussi en bénévole auprès de du service animation mairie et faisais des ateliers de bricolage. Voilà, avec toutes ces compétences de bénévole, j'ai décidé, grâce à l'aide de personnes responsables dans différents services qui m'ont dit, mais écoute, fais-en ton métier. Et ça m'a aidée, et j'ai repassé un diplôme, et grâce à ça, j'ai pu refaire une autre vie et me déplacer, venir ici dans les Landes, et retrouver un nouveau métier. Voilà.
0: Là, c'est un changement complet, c'est-à-dire de cadre de vie professionnel. J'imagine que le personnel aussi a été un peu impacté.
3: Ah oui, personnel, oui, parce que j'ai changé de région, donc plus ma famille autour de moi, parce que je suis célibataire, mais tous mes parents, mes sœurs, toute ma famille est en Bourgogne, donc j'ai fait un grand saut de 800 kilomètres, mais ce qui ne m'empêche pas d'aller les voir, voilà, et de m'installer ici et de refaire une nouvelle vie, et rencontrer l'amour, et voilà.
0: et aujourd'hui, Laurence, oui. Où est-ce que vous travaillez? Parce que donc, vous êtes titulaire, je crois, d'un BPJEP, c'est-à-dire d'un brevet d'éducateur sportif.
3: Oui.
0: Voilà,
3: j'ai fait un BPJEP, voilà, quand j'ai fait ma reconversion, j'ai sauté le pas, parce que quand je faisais de l'animation avec beaucoup de publics différents, j'ai fait un BPJEP loisir tout public. Mais je travaillais avec les seniors et en même temps je travaillais avec les seniors et un centre de loisirs pour passer mon diplôme. Et quand j'ai eu mon diplôme, et quand j'ai fait avec ce diplôme, j'ai postulé ici dans les Landes pour être animatrice dans un EHPAD.
0: D'accord. Voilà,
3: j'ai continué à travailler avec les seniors. Alors à l'époque, il n'existait pas le BPJEPS animateur en gérontologie. Il n'existait pas. Parce que sinon, j'aurais pris ce diplôme. Mais donc avec ma tutrice, on a pris ce diplôme-là parce que c'était loisir tout public. Et moi, je travaillais beaucoup dans l'intergénérationnel. J'ai fait mon diplôme, voilà.
0: Aujourd'hui, vous travaillez dans un EHPAD?
3: Non, je ne travaille plus depuis 3 ans parce que j'ai eu des gros soucis de santé.
0: D'accord.
3: Mais je suis obligée d'arrêter. Mais j'ai travaillé pendant 10 ans auprès de l'EHPAD.
0: D'accord.
3: Voilà. J'ai créé le poste d'animatrice parce qu'il n'existait pas. Donc là, ça a été un super challenge de tout mettre en place, d'aller rencontrer toutes les associations, tout ce qui se passe autour de l'EHPAD, et pour mettre en lien l'EHPAD, les résidents, avec la vie autour d'eux, quoi.
0: Voilà, ça a été. On peut citer peut-être le nom de l'EHPAD.
3: Alors c'est l'EHPAD Lorée des Pins.
0: Qui est situé
3: à Litémix.
0: Et ben on leur passe le bonjour. Peut-être que certains d'entre eux nous écoutent.
3: Peut-être. Voilà, donc ça a été une expérience extraordinaire. Faire rencontrer les résidents avec d'autres associations comme le club des aînés où ils allaient jouer aux cartes, faire du tarot, de la belote, jouer au Scrabble avec les résidents, chanter aussi. Après les enfants qui venaient, on faisait des jeux pour le carnaval. Après je les ai amenés voir l'association Amézos qui était le troupeau pour la vie. Je les ai amenés au théâtre. On faisait des sorties inter-EHPAD aussi, qui continue toujours avec l'aide du SAPAL. C'est voilà. J'ai pu mettre tout ça en place et maintenant ben, je suis partie, mais c'est une autre personne qui reprend la suite.
0: Merci, c'est formidable,
3: ouais,
0: Laurence.
3: C'est un super événement, ça m'a changé complètement ma vie.
0: Et le territoire n'y est évidemment pas pour rien.
3: Oui, parce que malgré que la Savoie et la Haute-Savoie sont de très belles régions, mais c'est très très pollué et j'avais de très graves problèmes de santé en étant là-bas parce que il fallait encaisser, la pollution ne partait pas et tout. Et je suis arrivée ici, mais j'ai revécu quoi. Ma santé s'est améliorée. Ça a été un très bel événement, une reconversion extraordinaire quoi.
0: Il fait bon vivre dans les Landes.
3: Ah oui, tout à fait.
0: Et ben, Laurence, merci d'être passée ce matin sur les antennes d'ICI Gascogne. Et puis on va vous souhaiter une bonne continuation.
3: Oui, à vous aussi, bonne journée.
0: Et bonne journée à vous, Laurence. On continue en musique avec Céline Dion. Bonjour, pardon, merci, 9h16. Et nous, on se retrouve juste après avec un autre témoignage pour savoir quel heureux événement a changé votre vie. Il faut qu'on en parle ce matin.
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0: Bonjour, pardon, merci.
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0: Quel heureux événement a changé votre vie. On en discute ce matin avec vous et avec André à Saint-Vincent de Tyros. Bonjour André.
3: Oui, bonjour Thibault, comment allez-vous?
0: Oh ben, très très bien, je sens que vous aussi vous avez une belle énergie, on sent du sourire dans votre voix.
3: Ça va, il ne faut pas se plaindre.
0: Alors dites-nous, vous, quel heureux événement a changé votre vie André?
3: Eh bien voilà, je vais vous expliquer, j'ai 77 ans. Et ça fait 2 ans que je me suis marié.
0: Vous êtes marié à 75 ans?
3: À 75 ans. Pour la deuxième fois. Hein.
0: D'accord.
3: Mais ça m'a changé carrément ma vie. Je suis très heureux. Ouais. On a vécu pendant 12 ans avec mon ami pour se connaître. Ouais. Et puis maintenant, voilà, ça fait 2 ans que nous sommes mariés. Et nous sommes très, très heureux. Nous venons d'acheter une petite maison.
0: Génial.
3: Vous voyez, à 75 ans. Voilà. Et tout va très très bien.
0: Et vous avez redécouvert la vie, j'ai envie de vous dire, presque.
3: Oui. Bon, j'ai vécu, j'ai fait mon temps. J'avais pas trouvé la bonne personne. Et là, je pense que j'ai trouvé la très bonne personne.
0: Ah, et formidable.
3: Et on s'entend très très bien.
0: Ah ben bon, après, j'ai envie de vous dire, c'est mieux, André, quand on se marie avec une personne, de bien s'entendre avec. Ça, c'est.
3: Ah ben oui.
0: Et par contre, vous m'avez dit que vous avez attendu 12 ans. Avant de passer le...
3: Voilà, ouais, c'est exact, de bien se connaître, voilà. Et puis on a décidé, voilà, et pourquoi on ne se mariait pas. Et on s'est mariés, voilà.
0: Et alors votre amie à l'époque, à ce moment-là, elle était aussi sur la même marche que vous, dans le sens où elle était
3: de
0: se marier.
3: Oui, elle était divorcée, voilà, et puis voilà. On s'est connus dans une guinguette, on s'est connus.
0: Avec
3: la danse.
0: Et André, racontez-nous votre rencontre.
3: Eh bien, c'est très simple, j'adore danser. Maintenant un peu moins parce que le dos ne tient plus, je vous dis franchement. Alors, j'allais dans les boîtes de. C'est-à-dire dans les guinguettes, comme ça, histoire de m'amuser, de danser, de rencontrer des gens. Et puis j'ai rencontré une personne. Mais sans penser autrement, vous savez, on est venu pour danser. Ouais. Elle était comme moi. Et après, on a dansé, puis bon, on s'est rapprochés, puis voilà, ce qui est arrivé. Voilà.
0: Et donc ça s'est fait très rapidement, finalement, André?
3: Non, nous avons dansé quand même presque une année.
0: Moi je pensais que c'était sur une après-midi.
3: Non, sans arrière-pensée, je vous dis franchement, sans arrière-pensée, autant elle que moi. Nous n'étions pas partis pour avoir une grosse aventure. Et puis voilà, et ça s'est fait, et nous sommes très heureux.
0: Qui a fait le premier pas, André?
3: Les deux.
0: Ah, oui, c'était d'un commun accord.
3: Voilà. Les deux.
0: Et donc vos petits projets peut-être pour les prochaines années, vous pensez à des choses? Parce que là, mine de rien, vous avez presque repris votre vie à zéro, façon de parler, mais vous êtes marié, vous avez acheté une maison, comme vous l'avez dit. Est-ce qu'il y a des petites choses qui sont prévues?
3: Eh bien, vivre, 20 ans de plus, même 30 ans de plus dans le bonheur.
0: Ah ben voilà. Ça, et on signe en bas de la feuille, ça, André.
3: Mais oui, il faut signer, on signe en suivant, puis voilà. On s'entend très très bien, puis c'est là, voilà, c'est tout.
0: Génial. Eh bien, en tout cas, André, merci d'être passé sur les antennes ce matin, parce que ça donne énormément de sourires, de joie, de bonheur, votre témoignage ce matin. Merci, André.
3: Mais je vous en prie, et merci à vous, et passez une bonne journée, surtout.
0: Et on vous souhaite 30 ans de bonheur avec votre...
3: Mais oui, il n'y aura pas de problème. Je vous rappellerai avant, quand même.
0: Avec grand plaisir, André. À très vite, sur les antennes d'ici.
3: Je vous souhaite une bonne journée à tous.
0: Bonne journée, au revoir.
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0: Quel heureux événement a changé votre vie. C'est de ça qu'on parle ce matin, dans Faut qu'on en parle. 9h25, on écoute un petit bijou. REM, Losing My Religion.

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0: Un petit tour sur le post Facebook, justement, quel heureux événement a changé votre vie. Eh bien, on a Franck qui nous dit ma naissance. Bah oui, en même temps, Franck, c'est logique que ça a changé votre vie. On a Mumu qui nous dit, il y en a eu deux, il y a eu les retrouvailles avec son ami d'enfance, et puis évidemment, la naissance de mes petits-enfants. Chérie, j'en connais des petits-enfants qui doivent être gâtés par leur grand-mère. Claudie qui nous dit que c'est son mariage. Et Denis qui nous dit que c'est de venir habiter dans les Landes suite au désir de son épouse. Et effectivement, c'est vrai que les Landes, c'est quand même un territoire formidable. D'ailleurs, on a eu Laurence qui nous en a encore parlé, elle qui venait de Haute-Savoie, qui est venue dans les Landes et qui a trouvé un air sain et puis des gens accueillants. Les Landes, un territoire d'accueil, évidemment. Faut qu'on en parle. On revient demain.
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0: Élie Medeiros pour la musique et puis on continue tranquillement jusqu'à 10h.

0: 9h34, ça danse sur Ici Gascogne et ça vous donne aussi toutes les bonnes infos à savoir.
1: Ici Gascogne, tous les jours à vos côtés, on vous accompagne cette semaine. D'ailleurs, voilà quelques petites idées. Un point sur les ateliers numériques proposés par Mont-de-Marsan Agglo pour gagner en autonomie sur Internet. Les prochains rendez-vous se tiendront à 14h, le mardi 11 août à Saint-Perdon, le mardi 18 août à La Glorieuse pour apprendre à naviguer sans danger, et le lundi 24 août à Bretagne-de-Marsan pour gérer sa boîte mail. Les ordinateurs sont tous mis à disposition. Information importante, les usagers qui suivent un parcours de formation complet peuvent être équipés gratuitement d'un ordinateur reconditionné. Les inscriptions sont obligatoires auprès des mairies concernées ou en contactant la conseillère numérique au 06 87 53 57 96, et plus d'informations sur le site de toutes les mairies concernées.
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0: Les Landes, c'est bien. Le Loir-et-Cher, c'est pas mal non plus avec Michel Delpech.

0: Le Loir-et-Cher, Michel Delpech.
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0: Il peut vous protéger du soleil, le chapeau de paille fait partie de la culture des Landes.
3: L'écomusée de Marquèze à Sabre regroupe une multitude d'objets anciens que nous mettons en lumière sur Ici Gascogne. Et aujourd'hui, il y a Séverine avec moi, bonjour.
4: Bonjour.
3: Et Séverine, tu es agent à l'écomusée.
4: Oui.
3: Et tu me présentes aujourd'hui ce qui s'apparente à être un chapeau de paille.
4: Oui.
3: Est-ce que tu peux m'en dire plus et me dire à quelle époque on fait référence?
4: Oui, alors c'est un chapeau de paille, effectivement, un chapeau de femme qui se fabriquait et qui se portait au 19e, à la fin du 19e et même au début du 20e siècle. C'était des chapeaux que les femmes confectionnaient elles-mêmes avec de la paille, de seigle. Elles fabriquaient donc ces chapeaux avec deux formes de tresses différentes, celui que l'on a devant nous. Vous voyez, la plus grande partie est confectionnée avec ce qu'on appelle la traîne. Et puis sur le bord, il y a le dentelé qui servait à faire un petit côté esthétique, un petit décor. Ces chapeaux étaient portés par les femmes pour tous les travaux extérieurs. Ils étaient cousus à la main avec un fil que l'on passait dans la cire pour pouvoir imperméabiliser justement ce fil et que ça soit résistant à la pluie. Vous voyez, on pouvait mettre une petite bande autour de tissu pour le décorer, pour que ce soit esthétique. Et il y avait également à l'intérieur un morceau de tissu qui était cousu. Et alors là, c'était plus pour éviter que les cheveux s'accrochent à la paille, pour aussi avoir un côté un petit peu plus imperméable et par rapport aussi à l'hygiène.
3: Qu'est-ce que ça représente pour toi personnellement ce chapeau?
4: Alors j'ai choisi ce chapeau aujourd'hui puisque ce savoir-faire, donc le tressage de la paille et la confection du chapeau, quand j'ai commencé du coup à travailler à l'écomusée, c'est un savoir-faire que l'on n'avait pas, qui avait été perdu. Une dame avait confectionné un chapeau et un panier aussi parce que la tresse comme ça servait aussi à faire des petits paniers qu'elle avait offert à l'écomusée à ses tout débuts, mais elle n'avait pas transmis ce savoir. Et donc, dans les années 2000, on a retrouvé une dame qui s'appelait Zélie Riflade, qui habitait à Calais, et du coup, qui m'a gentiment enseigné la tresse à chapeau, la tresse, la traîne et le dentelé. Et on a pu retrouver ce savoir-faire qui est actuellement montré lors des animations sur le site et continuer à confectionner des chapeaux en paille de seigle. C'est un petit un souvenir de Zélie qui a eu la gentillesse de m'apprendre tout ça et à l'époque, qui m'avait aussi montré, elle avait fabriqué elle un couffin avec cette même technique, un très très joli couffin.
3: Donc là, tu es en mesure de faire
4: oui,
3: un chapeau?
4: Oui, on fait des chapeaux encore sur le site. Alors ça prend beaucoup de temps, hein, parce qu'il faut quand même plusieurs mètres de traîne, puisque c'est enroulé, c'est superposé pour que ce soit justement épais, qu'il y ait un système de gouttière en fait. Hein. Donc il faut confectionner plusieurs mètres de traîne avant de pouvoir les coudre à la forme et à la taille de la personne qui va le porter.
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0: Oh, ça vous reconnaissez. Chanson de l'été 1989. Je sais que certains d'entre vous qui nous écoutez, vous avez forcément dansé dessus. Peut-être que vous êtes rapprochés de votre futur compagnon, de votre future compagne sur la lambada. Eh bien, on va l'écouter tout de suite. Un petit peu de souvenir nostalgique. 1989, la lambada, 9h43, ici Gascogne.

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2: Océane Guies, bonjour. Vous faites de la vannerie à travers les Landes, à travers le Pays Basque. Racontez-nous un petit peu votre activité.
3: Alors, moi, je suis vannière. Plus spécifiquement vannière, d'osier. Je tresse l'osier qui est à la base du sol qu'on trouve en France. Donc, c'est un matériau local et cultivé ici par des professionnels. J'ai aussi une petite parcelle que je cultive et que j'exploite au quotidien. Donc, voilà, la vannerie, c'est l'art de tresser le végétal, donc pour faire des contenants plus spécifiquement. Après, en fonction des pays et des régions, on va avoir des techniques différentes, des objets différents, des matériaux et des végétaux différents. Mais c'est quelque chose qu'on trouve à travers le monde entier et c'est assez passionnant.
2: Et est-ce que ça prend du temps de tisser comme ça pour créer des outils?
3: Ah oui, ça prend énormément de temps. Ouais. Un objet, ça prend plusieurs heures. Ça peut prendre la journée pour arriver à un simple panier parce qu'on travaille brin par brin. Donc chaque brin est sélectionné au préalable en fonction de son calibre, de sa taille, de sa qualité. Et il est posé individuellement, brin par brin. Donc des fois, on a des centaines et des centaines de brins sur un seul panier. Donc c'est assez énorme comme travail. Ouais. Et très physique aussi.
2: Alors physique, dans quel sens et comment on peut s'imaginer ce travail? J'imagine que les mains travaillent énormément.
3: Ouais, et c'est ça. En fait, vraiment, les mains, c'est l'outil essentiel. C'est-à-dire qu'on peut presque ne pas avoir d'autre outil que la main et les doigts qui travaillent, qui sont constamment en force et en maintien du brin. Parce que si on n'a pas cette force dans les doigts, on ne va pas arriver à tresser un objet solide, régulier et résistant dans le temps. Donc en fait, y a, tout passe par les mains, mais aussi par les bras, le corps qui est constamment en gainage, en tension. Et du coup, c'est vraiment une activité très physique.
2: Est-ce qu'un sac à dos en osier, par exemple, c'est long à faire, ça prend du temps, il y a une technique particulière?
3: Ouais. Alors, ce n'est pas forcément une technique particulière, mais ça va plus être dans la forme finale, je dirais, et vraiment dans la taille aussi, et dans l'harmonie, en fait, parce qu'une fois qu'on a ça posé sur le dos, il faut pas que ce soit trop gros, parce que sinon on peut pas se déplacer avec, faut pas que ce soit trop petit non plus. Donc c'est plutôt dans le galbe, je dirais. Et finalement, je trouve qu'en vannerie, c'est pas tant la technique qui va être compliquée, parce qu'on peut l'apprendre, tout le monde peut l'apprendre, mais c'est vraiment la maîtrise de la forme. Et ça, c'est ce qu'on essaie d'aboutir au fil des années. Et notamment les formes galbées, c'est pas ce qu'il y a de plus simple à maîtriser, quoi.
2: Comment on fait pour acheter, par exemple, vos différentes créations?
3: Si on veut m'acheter quelque chose, il faut passer par moi directement. Il faut m'appeler ou me contacter sur Internet, par mail, par téléphone. Le prochain marché que je vais faire, par exemple, ça va être à Lynx, en septembre, pour un marché aux plantes, un gros marché aux plantes, très sympathique. Mais sinon, il faut pour me commander ou m'acheter un panier, il faut m'appeler, il faut passer à l'atelier, il faut pas hésiter. Voilà, j'ai l'atelier ouvert un peu à disposition.
2: Et cet été, vous avez aussi eu l'envie de transmettre en organisant un stage début juillet. Comment ça s'est passé justement?
3: Oui, alors l'été, je fais pas mal. J'essaie de faire des stages régulièrement tous les mois. J'essaie plusieurs fois par mois. Donc, c'est des stages qui se déroulent dans les Landes, en Chalosse, sur 2 jours où on apprend à tresser un panier de A à Z. Tel qu'on l'apprend à l'école de vannerie. Donc c'est une belle entrée en matière pour vraiment voir ce que c'est que de fabriquer justement et ressentir dans le corps et dans les nerfs ce que c'est que de fabriquer un panier.
2: L'écho d'ici revient évidemment demain. On écoute Mon Sourire Zaz avant de filer au sémaphore de Messanges.

0: Mon sourire, Zaz. Et direction le sémaphore de Messanges. Bonjour Jonathan.
1: Bonjour à toutes et à tous.
0: Bon, j'ai l'impression que vous êtes sur le pont très souvent ces derniers jours, Jonathan, parce qu'on vous a assez souvent à la radio.
1: C'est ça, c'est ça. Ben, moi, je m'occupe des quarts du matin, donc ce serait moins régulièrement.
0: Et du coup, ce qui peut paraître logique. Un point sur l'état du ciel, la météo, déjà à Messanges.
1: Eh bien écoutez, là on commence à avoir du ciel bleu côté océan, les nuages rentrent dans les terres et ouais, ça commence à devenir bien bleu au niveau des plages.
0: Donc la visibilité s'améliore peut-être de minute en minute.
1: Oui, tout à fait. Ce matin on avait une visibilité de 15 km, là on monte à 25 km environ, donc c'est quand même pas mal.
0: Et ça commence à faire effectivement. C'est quoi le maximum de visibilité que vous pouvez avoir d'ailleurs à Messanges?
1: Alors une visibilité nette, on va dire, on voit bien les choses, on est à entre 25 et 30 km et après là, en fonction de la météo, ça peut progresser et on peut avoir une visibilité. On voit bien la chaîne des Pyrénées, oui. Voire même les côtes espagnoles. Quoi.
0: D'accord, ok. Donc c'est vrai que ça fait quelques kilomètres. Est-ce qu'il y a du vent? Parce que c'est vrai que ça a soufflé cette nuit dans les terres, notamment de votre côté à Messanges.
1: Mais là, actuellement, on a un vent d'ouest pour 10 km heure, donc on n'a pas trop de vent, ça va. Quoi.
0: C'est quand même plutôt correct. L'état de l'océan?
1: Alors, l'état de la mer, on a une mer plutôt belle, là, actuellement, avec des vagues d'environ 80 cm, mais on est à l'étal de basse mer, donc elle reste un petit peu aplatie, pas trop surfable, là, actuellement.
0: Oui, d'accord, donc on est toujours sur un vent d'ouest comme la fin de semaine dernière?
1: C'est ça, tout à fait, ouais.
0: Les horaires de marée et les coefficients.
1: Alors, les horaires de marée, donc elle était basse à 9h17, elle sera pleine à 15h37 avec un coefficient de 66 et de nouveau basse à 21h56.
0: Et à quelle heure se couche le soleil aujourd'hui?
1: Il se couche à 21h15.
0: Et ça, il y a de moins en moins de minutes d'ensoleil, j'ai l'impression.
1: C'est ça diminue au fur et à mesure. Là.
0: Eh bien, parfait, merci beaucoup Jonathan, on vous souhaite une bonne journée.
1: Merci beaucoup, bonne journée à vous.
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0: Et on touche tranquillement à la fin de cette première heure. Bienvenue chez vous, ça sera à partir de 10h. On va parler du marché des producteurs notamment. En attendant, on continue en musique avant les infos de 10h. The Communards, Don't Leave Me This Way.

0: The Communards, Don't Leave Me This Way.
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0: 10h, votre radio locale ici Gascogne. Et le journal, le flash même présenté par Renaud Biondimogé.
2: Ça a soufflé dans les Landes hier soir, le département était en vigilance orange aux orages. À Cachin, par exemple, entre La Brite et Roquefort, il y a eu de grosses bourrasques. Ce matin, une vingtaine de foyers étaient encore privés d'électricité, selon Enedis, le gestionnaire du réseau d'électricité. La foudre, par ailleurs, dans la nuit de vendredi à samedi dans les Landes, a provoqué des départs de feu un peu partout dans le département, heureusement sans gravité. 3500 mètres carrés quand même de pain brûlé à Magesque, 2000 mètres carrés à Rion-des-Landes, 6000 mètres carrés de pain calciné à Souston. Au total, une vingtaine d'hectares ont été touchés au cours du week-end dans les Landes à cause de cette foudre. J-2 avant l'éclipse de soleil. Il sera total à 100% en Espagne, au Pays Basque espagnol, et à 99% dans les Landes. C'est donc mercredi, après-demain, la Lune va éclipser le soleil à partir de 19h30. Le pic, ce sera à 20h30. Et attention, il faut, disent les spécialistes, des lunettes spéciales pour observer le soleil lors d'une éclipse. De simples lunettes de soleil ne suffisent pas. Il y a quand même un problème, on trouve quasiment plus de ces lunettes spéciales en vente dans les commerces, dans les grandes surfaces, dans les pharmacies ou chez les opticiens. Vous l'entendrez tout à l'heure à midi, reportage tourné à Mont-de-Marsan. Un homme de 57 ans a été sauvé à Dax dans la nuit de samedi à dimanche alors qu'il était tombé d'un talus, une chute de 5 mètres près des berges de l'Adour. Des témoins qui ont entendu des cris ont appelé les secours. Les policiers ont pu le faire remonter grâce à une corde. Cet homme qui est sans domicile fixe est très légèrement blessé. Un homme de 69 ans a lui provoqué un accident de voiture sans gravité près de la médiathèque de Mont-de-Marsan, avenue du Maréchal Foch. Au cours du week-end, il était alcoolisé. Il a été contrôlé avec 1,38 g d'alcool par litre de sang. Il n'a pas pu être entendu immédiatement. Il a dû être transporté à l'hôpital pour passer des examens et avant ensuite d'être placé en garde à vue. Après l'incendie de Biscarrosse, il y a du changement pour les sinistrés. La mairie fait évoluer son dispositif d'accompagnement. Les permanences sont désormais assurées au pôle administratif et social de Biscarrosse rue Édouard Branly près du commissariat et non plus à la salle Saint-Exupéry. Les sinistrés peuvent toujours bénéficier d'un accompagnement psychologique. Aide dans leur démarche administrative et sociale. 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
2: La météo Thibault.
0: Un ciel particulièrement plombé à l'heure actuelle sur la région montoise, même si le soleil devra apparaître sur l'ensemble du territoire au cours de la matinée et de l'après-midi. Après une nuit particulièrement orageuse pour une grande partie d'entre nous. La pluie, justement, qui devrait faire son retour en soirée sur le sud du département, du côté du Pays de l'Adour notamment. Une journée avec des températures estivales, 28 degrés à l'ITMX, 31 degrés à Pissos et 32 degrés à Mont-de-Marsan jusqu'à l'arrivée potentielle de la pluie. Demain, mardi, les nuages disparaissent. Le soleil sera de retour au beau fixe. Le mercure monte, 31 degrés à Mimizan, 34 à Pomarez, 35 à Morsinx. Mercredi, un thermomètre qui va une nouvelle fois grimper pour atteindre les 38 degrés par endroit. Et on surveillera d'ailleurs la vigilance canicule qui pourrait bien arriver.
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0: Jusqu'à 11h, le marché des producteurs avec le domaine du Berdet Armagnac. Bière et barbecue, c'est à Mont-de-Marsan. On aura évidemment notre terrasse du jour. Et puis l'office du tourisme de Seignos nous dévoilera son top 3 des activités à faire dans les jours qui arrivent. Un joli programme pour vous donner plein de bonnes choses à faire ou à manger. On écoute Alain Bachung, Osez Joséphine.

0: Covincers, 4 enfants plus loin, 10h10.
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0: Et nous sommes en présence d'Angeline du domaine Berdet-Armagnac. Bonjour Angeline.
3: Bonjour.
0: Alors, on va parler du marché des producteurs de pays qui a lieu ce soir. Vous y serez présent, Angeline, c'est bien ça?
3: Tout à fait. On aura le stand de ce soir Place Saint-Roch à Mont-de-Marsan, du coup, avec tout un panel de très beaux producteurs qui seront présents pour vous accueillir.
0: Et ben alors justement, on va parler de vous un petit peu. Fabriquer un Armagnac, c'est un travail de patience. Est-ce que vous pouvez nous rappeler un petit peu les grandes étapes avant qu'une bouteille n'arrive sur la table sur le marché des producteurs de Mont-de-Marsan ce soir?
3: Alors, ça commence notamment par la production du raisin qu'on va vendanger très très vite. Là, on va commencer bientôt la semaine prochaine à vendanger. Ce raisin est vinifié, puis distillé souvent en période de novembre chez nous. Et ensuite, l'eau de vie, donc la blanche d'Armagnac, part en fût de chêne pour un vieillissement qui peut être en fonction de nos cuvées très très longues. Notamment, on va partir sur du 15-20 ans de vieillissement avant d'avoir une bouteille souvent sur nos tables pour nos Armagnac millésimés. On a toute une gamme, voilà, où on remonte jusqu'au 1970 et ils sont tous encore en fût de chêne. Et en fait, on met en bouteille au fur et à mesure de nos stocks.
0: D'accord, donc vous y allez vraiment petit à petit, j'imagine aussi en fonction de la demande.
3: Exactement, tout à fait. On est un petit domaine, une production familiale, donc du coup, voilà, c'est en fonction de la demande, de nos stocks, et le but, c'est vraiment d'avoir des produits de qualité, des bouteilles un peu exclusives, un beau produit.
0: Ouais. Est-ce que chaque millésime, a sa propre personnalité?
3: Tout à fait. Chaque millésime va avoir sa propre personnalité avec des arômes bien définis, des couleurs différentes, et ça c'est vraiment la magie de l'Armagnac, où en fait c'est un petit peu comme le vin, si vous voulez. On a beau répéter le même travail constamment chaque année, on n'a jamais le même produit, et c'est la magie un petit peu de notre métier. On n'est pas tout à fait maître du jeu, c'est les aléas du temps, du vieillissement qui nous donnent des produits complètement différents.
0: Et vous avez reçu d'ailleurs plusieurs distinctions pour vos Armagnacs. C'est vraiment important pour votre domaine familial?
3: C'est une belle reconnaissance. Nous, ça nous fait plaisir. Nos clients sont aussi contents, notamment quand on a des personnes qui ne connaissent pas trop et qui n'ont pas forcément envie de déguster. Ça peut aider aussi des fois dans le choix des produits. Ça nous a permis aussi de pouvoir rentrer au Collège culinaire de France, qui sont quand même assez regardants par rapport à ce type de récompense. Donc oui, c'est important pour nous aussi.
0: Et alors chez vous, on ne trouve pas seulement de l'Armagnac, il y a aussi du floc de Gascogne, des fruits à l'Armagnac, la belle Sandrine. Pourquoi avoir développé toute cette gamme?
3: Alors, on a développé toute une gamme de produits dérivés pour aussi s'adapter au monde dans lequel on vit. Aujourd'hui, on a quand même des générations où on boit un petit peu moins d'Armagnac, même si on aimerait qu'on en consomme un peu plus. Donc, pour s'adapter un peu à tous les âges, on a créé donc des cocktails dérivés à base d'Armagnac ou de floc de Gascogne, comme l'Armarito, le baiser gascon. On a effectivement les fruits qui étaient un peu ancestrales, mais du coup, qu'on a personnalisé avec des fruits plus modernes, comme on a le pruneau qui est basique, l'abricot, la figue, l'ananas, la cerise, donc c'est des choses diversifiées. C'est des choses qui plaisent aussi aux jeunes générations.
0: Ouais. Et si aujourd'hui, on a un auditeur par exemple qui vous écoute et qui ce soir vient sur votre stand, quel produit, quelle bouteille pourrait vous lui conseiller particulièrement?
3: Alors, ça dépend s'il souhaite du coup quelque chose en apéritif ou en digestif. S'il vient ce soir sur place, on va dire que pour commencer la soirée, on lui ferait goûter soit un Armarito qui est fait sur le domaine, ou le baiser gascon qui est notre nouveau cocktail à base de floc blanc, fraises, citron et de Schweppes tonic. Et après, voilà, il va aller déguster un repas chez les autres producteurs et il revient en fin de repas pour goûter un digestif ou un fruit à l'Armagnac et là finir du coup sa soirée en beauté. Ouais, on a plusieurs millésimes qui peuvent déguster, ça c'est pas un problème.
0: Justement, vous avez quoi comme millésime, je vais y arriver à dire ce mot, comme millésime, pardon, ce soir à nous proposer?
3: Ah ben alors là, on les amène tous, on va du 2010 jusqu'au 93 qui est triple médaille d'or. Donc après, voilà, on discute un petit peu avec la personne, ce qu'il aime, ce qu'il aurait envie de goûter. Et puis, on l'indique s'il veut quelque chose de vraiment assez doux, plutôt rond, ou quelque chose de plus puissant, plus fruité. Et puis là, c'est vraiment sur le moment, avec la personne en direct, ce qui lui plaît. Et voilà.
0: Et vous pouvez conseiller un Armagnac en fonction du caractère, par exemple, de la personne que vous avez en face de vous ?
3: Oui. On essaye du moins. Ouais. En général, il en goûte un ou deux et puis il va nous dire « Ah, je préfère celui-ci ». Et donc voilà, on part sur celui qu'il préfère.
0: Ouais, ça.
3: Mais on essaye de prendre le temps pour chacun, voilà, d'avoir le produit vraiment le plus adapté à leur goût, à ce qu'ils vont aimer. Voilà. C'est un produit qui est quand même assez rare, noble et luxueux. Donc on essaye quand même qu'ils aient un produit qui leur plaît, qui leur correspond.
0: Eh ben, Angéline, on va vous souhaiter un bon marché des producteurs ce soir.
3: Merci beaucoup.
0: Et bonne journée à vous.
3: À vous aussi, merci. Au revoir.
0: Au revoir et on continue pour jouer pour un bon cadeau de 30 euros sur le marché des producteurs de pays, par exemple, pour vous faire plaisir avec une bouteille d'apéritif avec de l'Armagnac ou de l'Armagnac directement. C'est un bon cadeau de 30 euros ce soir à utiliser sur le marché des producteurs, mais pas que, puisque vous allez pouvoir y manger, évidemment. On aura des huîtres, on aura une assiette de charcuterie proposée par la ferme du Gioulé, on aura un bar à tiramisu pour les desserts, c'est Tiramissime qui propose cela. On aura aussi des muffins pour proposés par la pause gourmande. On aura aussi du pain proposé par la SARL Garillon. Bref, plein de choses, plein de producteurs, d'acteurs locaux de notre gastronomie. Et donc, du coup, vous pouvez vous faire plaisir avec un bon cadeau de 30 euros utilisé ce soir sur le marché des producteurs de Mont-de-Marsan. Pour cela, c'est très simple. Il faut être le ou la plus rapide. 05 58 46 50 50. Sylvie vous attend. Stevie Wonder, You Are the Sunshine of My Life, et on se retrouve avec le gagnant juste après.

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0: Avec Jean-Michel, ici Gascogne. Vous allez vous régaler, Jean-Michel, puisque vous avez gagné 30 € au marché des producteurs de pays de Mont-de-Marsan ce soir.
12: Ah oui, je vous en remercie.
0: Et Jean-Michel, vous êtes un gourmand?
12: Gourmand, oui.
0: Mais, gourmand. Alors ça m'intéresse, Jean-Michel. Vous êtes plutôt sucré, salé, qu'est-ce que...
12: Les deux. J'apprécie toutes sortes d'aliments, tout ça, ouais.
0: C'est quoi
12: tout ce qui est exotique aussi, nourriture exotique aussi, mais bon, c'est pas le cas des marchés de producteurs ce soir, mais...
0: il y en a effectivement pour tous les goûts, mais là, en l'occurrence, c'est un peu plus traditionnel ce soir. Votre plat préféré dans la vie de tous les jours, Jean-Michel?
12: Oula, il y en a tellement.
0: Un gourmand, Jean-Michel.
12: Pouf. Un bon plat préféré, hein, ça peut être aussi un bon magret, tout simplement, bien poêlé, aussi, ça peut faire. C'est pas mon préféré, mais c'est un que j'aime bien aussi. Il y a tellement de choses.
0: Bon, peut-être un dessert préféré, ce sera peut-être plus facile, la question, Jean-Michel.
12: Dessert préféré, souvent les tartes aux fruits, tartes aux pommes, genre tarte aux pommes crumble ou...
0: Ouais, voilà. Ah oui. C'est vrai que c'est plutôt agréable. C'est frais aussi, et par les temps qui courent, c'est toujours agréable.
12: Oui. Après, bon, frais, il y a toujours des incontournables. Le tiramisu, ça, c'est bien fait, ça, j'adore.
0: Ah oui, le tiramisu, plutôt traditionnel café ou plutôt chocolat, vanille?
12: Non, café amaretto.
0: Ah, d'accord, ok. Je vois le spécialiste, Jean-Michel. Eh bien, ça tombe bien, parce qu'il y aura un bar à tiramisu, du coup, ce soir, la tiramissimi, ils seront là. Donc, vous allez pouvoir vous faire plaisir, Jean-Michel.
12: Je vous entends pas bien, hein. Je risque d'être coupé, hein. J'ai mon téléphone qui...
0: Il n'y a pas de souci. Vous êtes du côté de Bouygues. Jean-Michel, je vous souhaite une bonne journée.
12: D'accord, ben merci beaucoup. Au revoir.
0: Au revoir, nous continuons en musique. Ce soir, juste pour info, il y aura les bars de la place Saint-Roch qui seront ouverts. Le Mojo, le QG, le Poch & Pub, le Craft, la Régence aussi, même si c'est pas place Saint-Roch, on n'est pas très loin. Chantez pour ceux qui sont loin de chez eux.

0: Tears for Fears en 10h31. Et filons tout de suite du côté de Biscarrosse. Biscarrosse Nord Océan, c'est le nom de la plage, avec Salvador qui nous attend. Bonjour Salvador.
1: Bonjour.
0: Alors dites-nous un petit peu l'état de la mer et les conditions que vont trouver les vacanciers sur la plage aujourd'hui.
1: Alors, nous depuis la Nord, on a un super plan d'eau, assez calme. Ça fait vraiment depuis le début de l'été qu'on a des petites vagues, vraiment super pour apprendre le surf et faire baigner les enfants. On a une petite vague de 80 cm avec un petit vent de nord très léger, puisque le matin on a peu de vent souvent.
0: D'accord.
1: Il va plutôt se lever en début d'après-midi avec la différence de température et le thermique.
0: Ouais.
1: Et on attend tout le monde à la plage avec grand plaisir.
0: Vous avez du monde à Biscarrosse Nord depuis maintenant là, ces derniers jours. Évidemment, il y a eu des incendies, tout ça. Mais là, est-ce que ça reprend son cours normal?
1: On a eu assez peur que beaucoup de vacanciers s'en aillent et on comprend totalement avec les feux, ça peut vraiment faire peur. Mais on est vraiment très heureux, on a beaucoup de vacanciers qui sont revenus sur la station et qui ont décidé de continuer leurs vacances chez nous. Hier on a eu des grandes baignades, je pense qu'on a eu des plages à plus de 1000 personnes, c'était très très beau. Et on espère vraiment attendre tout le monde et que tout le monde revienne sur la station.
0: Ah bah c'est formidable, ça c'est une très voilà. Très bonne nouvelle. La température de l'eau aujourd'hui?
1: La température de l'eau, c'est un peu rafraîchie, je pense qu'elle est aux alentours des 20 degrés, ce qu'on a pris ce matin.
0: Et alors, est-ce que c'est plutôt une bonne nouvelle pour l'histoire des physalies que cette eau rafraîchisse un petit peu?
1: Alors les physalies, c'est vraiment un sujet assez compliqué. On va pas être vraiment sur la température de l'eau. Ça va être vraiment basé sur la reproduction des physalies plus au large et surtout basé sur les vents. Ce sont des méduses qui sont avec un petit chapeau gonflé à la surface. Et on va vraiment dépendre des vents, c'est les vents qui vont les déplacer. On en a eu quelques-unes hier. Voilà, on a eu une petite vague de piqûres puisqu'il y en a une qui est passée dans la zone de bain. Mais non, je pense qu'il y a plus trop à s'inquiéter sur les physalies. C'est peu qu'elles reviennent, c'est vraiment un thème assez aléatoire pour nous. Qui va vraiment dépendre des vents, des fois des courants aussi. Mais c'est vrai qu'on s'est vraiment calmé par rapport à la semaine dernière sur les physalies. On en a vraiment, vraiment moins.
0: Bon, bah, ça rentre aussi dans l'ordre de ce côté-là. Merci beaucoup, Salvador.
1: Ah, voilà. Mais c'est un grand plaisir. Passez une excellente journée.
0: Merci. Rendez-vous à Biscarrosse, Nord Océan, aujourd'hui, du côté donc, de la région de Biscarrosse.
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0: Souvenir. C'est ce qu'on va écouter tout de suite. Dans quelques instants, nous irons à bière et barbecue. Sacré programme pour notre terrasse du jour. Et puis nous aurons le top 3 de l'Office du tourisme de Seignos. Eh bien, restez avec nous, 10h34, ici Gascogne.

0: Jo Dassin, 10h41.
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0: Bière et barbecue à Mont-de-Marsan, l'adresse des bons vivants. C'est le slogan du restaurant. On est avec le patron. Bonjour Alexandre.
3: Mais bonjour.
0: Alors, on va parler.
3: Merci de me recevoir.
0: Bah avec grand plaisir. On va parler de bonnes choses comme on en a l'habitude sur les antennes d'ici Gascogne. Ce qui est bien, c'est qu'avec vous, c'est dans le titre. Bière et barbecue. Voilà, au moins c'est clair. Il y a pas de chichi avec ça.
3: Il y a pas de chichi.
0: Vous avez volontairement choisi ce nom pour afficher la couleur, c'est ça?
3: Exactement. Je trouvais que c'était très clair. On savait ce qu'on venait trouver en poussant la porte.
0: Et alors juste
3: du bon produit.
0: Qu'est-ce qu'on peut trouver par exemple ce midi à manger chez vous?
3: Bah écoutez, le midi pour les travailleurs, on fait un plat du jour qui change tous les midis. Ce midi par exemple, le plat du jour, c'est de la truite fraîche, donc c'est de la pêche du jour, avec du riz pilaf par exemple. Voilà.
0: D'accord. Truite fait au barbecue aussi?
3: Alors les truites sont faites à la plancha, ou au four, ou au barbecue, selon ce que le chef décide. Et le chef nous fait des propositions tous les jours différentes.
0: D'accord, ok, justement pour mettre un petit peu de vie au travers de la carte. Vous faites aussi évidemment de la viande au feu de bois. Racontez-nous, faites-nous sentir un petit peu ces odeurs qui peuvent parfumer parfois le restaurant, les cuisines.
3: Ouais, écoutez, les odeurs qui parfument le restaurant, on est sur des viandes Black Angus, Simmental. Elles sont cuites au barbecue, au feu de chêne et au feu d'hêtre, ce qui parfume la viande forcément. Et on termine par une petite touche de romarin et la vie est belle.
0: Et là, et c'est finalement presque dans le plus simple des appareils qu'on peut manger cette viande.
3: Exactement.
0: Et alors, on sait que les sauces peuvent avoir vraiment un impact assez important, parce qu'une super viande avec une sauce un peu moyenne, ça gâche un peu la chose. Qu'est-ce qu'on proposait comme sauce?
3: Alors les sauces, on est sur des sauces bleues, donc ça c'est fait maison, sauce au piment d'Espelette, vous avez une béarnaise et une sauce au poivre.
0: Ah oui, là je vois, j'ai mon technicien en face, Dimitri, qui me fait des signes, apparemment ça, vous avez donné appétit à Dimitri à 10h43.
3: Et le bleu qui est dans les sauces, vous pouvez l'apercevoir quand vous êtes dans le restaurant, puisqu'on a toute une gamme de viandes, de charcuterie fine et de fromage qui sont exposés dans les frigos, dans le restaurant, et c'est ce que vous retrouvez dans vos sauces après, et dans vos plats.
0: D'accord. Et donc ça, c'est volontaire, ou alors peut-être que les gens peuvent carrément acheter une partie du bleu ou de la viande pour repartir chez eux avec?
3: Je ne l'ai pas fait comme ça pour l'instant, mais on peut tout envisager. On vient d'ouvrir il y a 2 mois, et toutes les idées sont bonnes.
0: Hein. Ouais, c'est... je vois le concept. Alors justement, ça fait 2 mois que vous êtes ouvert. Comment vous trouvez ce début de saison, cet été, qui se passe pour vous?
3: Écoutez, moi je suis très agréablement surpris. On voit beaucoup de monde. Le restaurant cette semaine a été plein le midi et le soir tout le temps. Donc on est sur des réservations. Les côtés apéritifs, les afterworks fonctionnent très très bien. Donc je suis plutôt ravi de cette ouverture.
0: Et maintenant, évidemment, faut espérer que ça continue.
3: Que là,
0: vous profitez de l'été, donc c'est vraiment l'époque des barbecues, des viandes.
3: On a eu la chance d'avoir l'été, et puis on a la chance d'avoir eu la Coupe du Monde pour l'ouverture. Il y a eu du rugby, il y a eu le Tour de France qui est passé devant le restaurant. Donc tout ça, ça a amené une dynamique aussi.
0: Ouais, c'est vrai. Et donc du coup, vous avez pu en profiter.
3: Exactement.
0: Eh ben, c'est formidable. On a noté votre adresse pour la terrasse du jour. Donc, c'est avenue du Maréchal Juin à Mont-de-Marsan. Bière et barbecue. Merci beaucoup, Alexandre.
3: Merci à vous. À très vite. Bonne journée.
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0: Et on va continuer dans quelques secondes. Direction l'office du tourisme de Seignos, juste après ça.
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0: Pink All Out Flight.
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0: Direction Seignos avec l'Office du tourisme de Seignos, justement, avec Jessica. Bonjour Jessica.
3: Bonjour Thibault.
0: Vous nous avez concocté un top 3 des différentes activités à faire. Dites-nous tout.
3: Oui, tout à fait. Effectivement, à Seignos, cet été, ça bouge. Alors, la ville, l'office de tourisme et les acteurs locaux proposent un programme tout au long de l'été varié. Et de notre côté, on propose des activités exclusives, donc autour du bien-être, avec des cours de yoga, de pilates ou de tai chi, mais aussi des expériences autour de l'océan. Notamment, apprivoiser l'océan, c'est une expérience pour mieux comprendre les vagues, les courants, les baïnes. Donc ça, c'est à réserver chez nous, à l'office de tourisme, pour vous inscrire. Et tout ça, ça vient compléter la programmation de la mairie de Seignos, qui propose aussi des rendez-vous tels que des marchés, des soirées festives, des animations pour les familles. Et on a un rendez-vous là ce vendredi qui met en avant notre identité locale. C'est la soirée folklorique du vendredi 14 août avec un groupe, le groupe Luz Bidaus, de 21h à 22h au Penon, qui viendra donc pour avec de la musique traditionnelle, de la danse et des échassiers.
0: D'accord.
3: Voilà, c'est une façon de faire vivre nos traditions. C'est gratuit et ouvert à tous.
0: Et très sympa.
3: Voilà, et puis pour terminer l'été, je prends un peu d'avance, mais on a le rendez-vous traditionnel, c'est les fêtes de Seignos, du 21 au 23 août à Seignos-Bourg. Voilà, 3 jours de fête avec des bandas, des repas, des bodegas, la musique. Voilà, pour clôturer l'été de façon très sympa.
0: La fête, même si oui, c'est dans une dizaine de jours maintenant, j'imagine que vous y prenez aussi part un petit peu à votre manière, Jessica.
3: Oui, tout à fait. Et puis c'est vrai qu'il faut des fois anticiper certaines animations. On a notamment une course, un trail qui est organisé où là il faut s'inscrire un peu à l'avance, le Landy Run. Donc voilà, on est quand même un peu prévoyant en vue de ce bel événement à venir. Pardon.
0: Et bah c'est parfait. On a plein de bonnes idées à faire pour découvrir le territoire éventuellement de Seignos et ses alentours. Merci beaucoup, Jessica.
3: Avec grand plaisir.
0: Bonne journée à vous.
3: Au revoir.
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0: Et parfois, vous vous sentez peut-être un petit peu largué quand votre fils ou petit-fils de 15 ans vous parle. Ici, on a Muriel Jourdan, notre reporter déjanté, qui chaque jour nous éclaire sur une mode ou une tendance. Aujourd'hui, Muriel, vous nous offrez une leçon de vocabulaire.
4: Oui, discuter avec un ado, c'est parfois un grand moment de solitude. Et quand on a plus de 50 ans et qu'on a rancard avec quelqu'un de plus jeune, c'est la cata, comme le raconte Gad Elmaleh.
5: J'ai essayé, j'ai fait des dates avec des filles beaucoup plus jeunes que moi. Même dans le langage, dans notre communication, c'est pathétique. Elle essaye d'être, finalement, et de correspondre à quelque chose, et ça va pas. Et moi aussi, on était au resto, et je lui ai dit, ça te plaît le resto? Elle m'a dit, j'avoue. Moi, j'ai plus de 50 ans, j'ai attendu qu'elle avoue un truc toute la soirée, écoute-moi bien.
4: Et vous, parlez-vous correctement le jeune? Pour le savoir, direction la rue pour vérifier votre niveau en langue adolescente. C'est parti pour le match entre les jeunes et nous, les vieux.
6: Qu'est-ce que ça veut dire d'après vous? Ça, c'est claqué au sol.
4: C'est figé.
7: Ça veut dire que c'est nul.
6: C'est quoi un gadjo?
8: Aucune idée.
6: Mais si, et vous?
8: Un gadget.
9: Gadjo, ça veut dire mec.
10: Et le mot chokbar?
11: Chokbar, c'est quand on est très surpris par un truc, on est choqué, on est chokbar.
12: Et cette expression, c'est de la frappe?
13: Genre, j'en sais rien. Mais qu'est-ce que c'est ce charabia alors?
9: Et c'est quand quelque chose, que je trouve quelque chose super bien, quelqu'un qui a une super tenue, bah je vais dire, sa tenue, c'est de la frappe.
4: C'est bon, fin du match, match nul. On est totalement nul en langage des ados là.
6: Ouais. Il y a une expression, il paraît, qui se dit beaucoup, c'est soum soum.
7: Ouais, en soum soum.
6: C'est quoi?
7: Ça veut dire en rapide, en vite fait quoi.
4: Ok, donc je me note tout ça dans mon petit carnet. Bah, vous êtes qui vous?
14: C'est moi, le petit Robert. J'ai besoin d'un garde du corps. Je ne me sens plus en sécurité.
4: Je comprends, petit Robert. Tous ces ados qui t'utilisent pour caler la porte de leur chambre. Le souffre-douleur, c'est toi. Il ne se passe pas un jour sans que les jeunes ne soient accusés de bousiller la langue française. Alors qu'en réalité, ces discours sur le déclin de la langue française sont aussi vieux que le français lui-même.
0: Merci Muriel. On prend des notes, nous aussi. Il y en a encore beaucoup des mots compliqués comme ça.
4: Ah bah oui. Et d'ailleurs, wesh, est-ce que c'est toujours d'actualité?
11: Wesh, ça passe encore parce que moi-même, je le dis beaucoup, mais voilà quoi, ça dépend. Il y a des trucs vraiment qui sont sortis de nulle part comprends absolument, même moi j'y comprends rien.
4: Et nouveauté, il y a ce terme goumin. Ça veut dire quoi? Éclaire-nous s'il te plaît.
1: Ah oui, alors, ce serait un petit peu un chagrin d'amour, une période d'après-rupture quoi.
4: Ah, goumin, tu connaissais toi?
11: Oui, ça oui.
4: Ça oui.
11: On m'a expliqué il y a pas longtemps parce que je savais pas du tout, mais voilà.
4: À quel âge?
11: J'ai 16 ans.
1: Et après, en fait, c'est compliqué. Il y a beaucoup de mots qui rentrent dans le vocabulaire et qui ressortent aussitôt. Donc, il y a des mots, par exemple, comme wesh, etc., qui sont là depuis un certain temps et qui vont rester. Mais bon, il y a des mots qui sont un petit peu des effets de mode dus aux réseaux sociaux, etc.
4: Bref, ces tendances de se sentir largué quand on parle avec un ado. Mais vous voilà maintenant armé hein, pour une discussion ce soir avec votre fils ou votre petite fille. Enfin, si bien sûr, elle daigne vous adresser la parole.
0: Muriel Jordan qui reviendra demain.
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0: Dans quelques minutes, ça sera le journal de 11h. En attendant, direction la Belgique avec Boulevard Désert, Bruxelles.

0: boulevard désert, quelques secondes avant le journal de 11h. Le temps pour moi de vous donner peut-être envie de jouer à la Grande Feria qui aura lieu dans quelques instants. Eh bien, nous aurons des places pour la corrida du vendredi 14 août à 18h à gagner. Nous aurons des places pour l'an d'émotion, des places également pour Bisque Aventure et pour le zoo de la Benne. Je vous donne un petit indice, mais si vous vous êtes renseigné sur la journée internationale du lion, l'animal ou le signe astrologique, eh bien, peut-être que vous partez avec un temps d'avance.
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0: 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Les infos, Renaud Biondi-Mauger.
2: Difficile de trouver des lunettes spéciales éclipse dans les Landes à J-2 de cet événement. On rappelle que l'éclipse sera totale dans le nord du Portugal et en Espagne et qu'elle sera à 99% dans les Landes. C'est-à-dire que la Lune va occulter à 99% le soleil dans notre département. Début de l'éclipse à 19h30. Mercredi donc, et le pic ce sera à 20h30. Attention donc, il faut, disent les spécialistes, des lunettes spéciales pour observer le soleil lors d'une éclipse. De simples lunettes de soleil ne suffisent pas. Oui, mais pour l'instant, on ne trouve quasiment plus de lunettes spéciales en vente dans les Landes, dans les grandes surfaces, dans les pharmacies où c'est les opticiens. Vous l'entendrez à midi, dans une heure, on a tourné un reportage à Mont-de-Marsan. Ça a soufflé dans les Landes hier soir. Le département était en vigilance orange aux orages à Cachin, par exemple, entre Labrite et Roquefort. Il y a eu de grosses bourrasques. Ce matin, une vingtaine de foyers étaient toujours privés d'électricité, selon Enedis, le gestionnaire du réseau électrique. La foudre, par ailleurs, dans la nuit de vendredi à samedi, a provoqué des départs de feu un peu partout dans les Landes, heureusement sans gravité. 3500 mètres carrés de pins ont brûlé à Magesque, 2000 mètres carrés à Rion-des-Landes, 6000 mètres carrés de pins calcinés à Souston. Au total, une vingtaine d'hectares ont été touchés dans les Landes. Un homme de 57 ans a été sauvé à Dax dans la nuit de samedi à dimanche, alors qu'il était tombé d'un talus, une chute de 5 mètres près des berges de la Dour. Des témoins ont entendu des cris et ont appelé les secours. Les policiers ont pu le faire remonter grâce à une corde. Cet homme qui est sans domicile fixe et très légèrement blessé. On vous a mis les détails de cette intervention policière sur le site ici.fr. Et puis à Biscarrosse, après l'incendie, il y a du changement pour les sinistrés. La mairie fait évoluer son dispositif d'accompagnement. Les permanences sont désormais assurées, donc pour les sinistrés, au pôle administratif et social rue Édouard Branly, près du commissariat, et non plus à la salle Saint-Exupéry. Les sinistrés peuvent toujours bénéficier d'un accompagnement psychologique ainsi que d'une aide dans leur démarche administrative et sociale. 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
0: Eh bien, des nuages pour le territoire à l'heure actuelle, alors que sur le littoral, eh bien, ça se découvre petit à petit. On a pu le voir notamment du côté de Biscarrosse il y a quelques minutes, ou même de Messanges il y a une petite heure de cela. Après une nuit particulièrement orageuse, on l'a entendu dans le journal, la pluie fera son retour en soirée sur le sud du département. Normalement, dans l'après-midi, on devrait donc retrouver du soleil, une température avec des températures estivales, 28 degrés à Litémix aujourd'hui, 31 à Pissos, 32 à Mont-de-Marsan. Demain, mardi, eh bien, les nuages devraient disparaître. Le soleil sera au beau fixe. Le mercure monte, 31 degrés à Mimizan, 34 à Pomarez et 35 à Morsinx. Et mercredi, le thermomètre va une nouvelle fois grimper pour cette éclipse qui nous attend autour de 20h30 pour atteindre jusqu'à 38 degrés par endroit.
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0: Dans quelques instants, on va jouer tous ensemble à Grande Feria. C'est jusqu'à midi, 4 cadeaux à vous faire gagner. Je vous en ai parlé juste avant le journal de 11h. En attendant, on écoute Elton John, Don't Go Breaking My Heart.

0: C'était Elton John, 11h07, la Grande Feria. Tous les jours, entre 11h et midi, on vous fait gagner eh bien, des cadeaux sur Ici Gascogne. On vous fait plaisir. Et en plus de ça, cette semaine, tous les gagnants repartent avec un t-shirt blanc et un foulard rouge. Mais pourquoi, me direz donc ? Eh bien, c'est pour préparer la Feria de Dax, évidemment, qui va démarrer ce mercredi matin et qui va se poursuivre, évidemment, sur plusieurs jours. Ici Gascogne, qui sera présent sur le terrain pour vous faire vivre cette Feria au plus près, comme d'habitude. Qu'est-ce qu'il y a à gagner ? Bon, j'ai envie de vous dire, ça tombe bien, on a parlé de la Feria. Eh bien, il y a une corrida, vendredi 14 août, dans les arènes de Dax, à 18h, et deux places, Tenilo Soleil, avec les Toros de Santiago Tomé, pour les deux des triomphateurs Miguel Ángel Pereira et Clemente, mais aussi en piste Victor Hernandez. Bref, une belle corrida qui devrait s'annoncer et on vous fait gagner deux places pour eh bien, cette corrida. Et il va falloir jouer au Toro Pipo et donc s'inscrire au 05 58 46 50 50 et ça sera autour du lion, justement. Je vous en ai parlé juste avant le journal de 11h, lion, l'animal, un Toro Pipo autour du lion. Ah, rassurez-vous, ce sera des question assez facile, mais bon, il va falloir se renseigner, quoi qu'il arrive, on sera là pour vous aider.
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0: On continue en musique en attendant de jouer. Louis Bertignac, ces idées-là.

0: 11h13, ces idées-là, Louis Bertignac.
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0: Et on joue la grande feria de l'été entre 11h et midi avec Tara à Saint-Vincent-de-Paul. Bonjour.
3: Bonjour.
0: Vous allez bien ce matin ?
3: Oui, très bien, merci à vous.
0: Bon, ça va. Est-ce que vous avez un petit peu de soleil à Saint-Vincent-de-Paul ?
3: Alors, je travaille sur Mont-de-Marsan. Ah. Je viens d'avoir une averse.
0: Ah, donc forcément, on a à peu près sensiblement la même météo.
3: Exactement, on n'est pas loin.
0: C'est ça. Excellent, Tara. Et donc, du coup, aficionados de corrida ?
3: Oui, c'est tout ça. À fait. Depuis toute petite.
0: Et donc, vous allez tenter de jouer pour avoir vos deux places pour la corrida du vendredi 14 août à 18h. J'imagine que la corrida de Dax, enfin du moins les corridas de Dax, vous avez dû en faire un certain nombre.
3: Oui, quelques-unes, effectivement. Mais j'ai pas pris encore les billets pour vendredi.
0: Eh ben, écoutez, ça pourrait bien tomber.
3: C'est très génial.
0: Ça fait combien d'années que vous allez voir des corridas à Dax?
3: Alors à Dax, ça fait quelques années, mais en fait, je suis originaire plutôt de la côte basque, donc je du côté de Bayonne. Mon papa est arénéro à Bayonne.
0: Dax.
3: Depuis toute petite, je vais à Bayonne, et depuis Dax, depuis une dizaine d'années, depuis que je suis sur Dax, en fait.
0: D'accord, ok, très intéressant, Tara. Justement, voilà. On va essayer de jouer pour gagner les deux places pour vendredi. Il va falloir jouer un taureau pipeau sur l'animal, sur le lion. Vous connaissez le lion, évidemment?
3: Oui.
0: Avec sa belle crinière et tout ça.
3: Oui.
0: Et donc du coup, le taureau pipeau va porter sur des affirmations sur le lion. Si vous pensez que l'affirmation est vraie, eh bien vous me dites taureau. Si vous pensez que c'est une bêtise que j'ai inventée, vous me dites pipeau. D'accord ?
3: D'accord. Oui.
0: Allez, on est parti sur la première affirmation. Le rugissement d'un lion peut s'entendre jusqu'à 8 km. Taureau ou pipeau ?
3: Oui, je pense, taureau.
0: Et c'est une bonne première réponse, Tara. Eh bien, ça démarre plutôt bien. Il vous faut simplement une deuxième bonne réponse pour repartir avec vos places pour la corrida de vendredi. Deuxième donc affirmation, les lionnes, dans une troupe, sont les principales chasseuses. Taureau ou pipeau ?
3: Taureau.
0: C'est effectivement ça. Les lionnes sont celles qui gèrent en fait finalement la troupe et notamment la nourriture. Et pendant que les lions, bah, ils se la collent douce.
3: Ah oui, voilà. Ouais. Ben, les femmes et les hommes, j'ai l'impression.
0: C'est vous qui le dites, Tara. C'est vous qui le dites.
3: Bon, le signe astrologique de mon mari m'aura porté chance du coup aujourd'hui.
0: Exactement. Et bien, Tara, c'est gagné pour vous donc les deux places pour la corrida de vendredi. Est-ce que vous voulez faire la dernière affirmation pour voir si vous alliez faire un sans faute?
3: Oui, bien sûr.
0: Allez. On est parti. Tous les lions mâles possèdent forcément une crinière. Taureau ou pipeau?
3: Pipeau.
0: Eh ben oui, c'était pipeau, exactement. C'est un sans faute, Tara. Ouais. C'est formidable. Eh bien, vous les avez bien mérité, ces deux places pour la corrida de vendredi.
3: Merci beaucoup.
0: Vous allez pouvoir vous régaler, vous rester bien en ligne, puisque Sylvie va vous donner toutes les informations pour récupérer vos places vendredi soir. D'accord, Tara ?
3: Super, merci beaucoup. Bonne journée.
0: Bonne journée à vous, Tara. Et on continue pour vous continuer de nous faire gagner deux places, mais cette fois-ci, c'est pour le spectacle Land d'émotion qui aura lieu la veille de la corrida dont on a parlé à l'instant. C'est le jeudi 13 août à 21h30. Deux places pour le spectacle Land d'émotion, le spectacle, l'authentique spectacle avec la richesse du département des Landes, le plus grand spectacle vivant que comporte le département, porté par plus de 100 artistes, 50 animaux et une énergie 100% landaise, mêlant échassiers, bandas, chevaux, cœur d'homme, danse, course, landaise. Il y en aura pour tout le monde. Pour la petite histoire, j'étais à Saint-Vincent-de-Tyrosse pour voir le spectacle cette semaine. C'est toujours aussi sympa, avec la voix de Didier Gwaites pour animer tout cela, que vous connaissez évidemment parfaitement sur les antennes d'ici Gascogne. Et pour cela, il va falloir retrouver un festival mystère à travers la foule. On l'écoute tout de suite.
4: Alors aujourd'hui, je vais m'en laisser excuser, mais c'était du direct. Hein, bon. Mais c'est vrai. En plus, bon, c'est Sacha Distel, je vais tout vous raconter. Sacha Distel était très lié à Dionne Warwick, qui était une grande chanteuse black américaine, qui était la tante de la petite Whitney.
0: Quelle est la personne qu'on retrouve? Serait-ce peut-être un présentateur très connu du PAF français? Allez, on va vous laisser simplement le temps de nous appeler au 05 58 46 50 50. On va écouter Jennifer et après on revient avec le gagnant.
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0: Et direction le pays Tarusat et Tartas, précisément où Cathy nous attend. Bonjour Cathy.
3: Et bonjour.
0: Quel temps fait-il à Tartas ?
3: Eh ben, le soleil vient de venir arriver là, maintenant.
0: Il vient de se lever, c'est ça ?
3: Il y avait des nuages jusqu'à maintenant, et là maintenant c'est soleil.
0: Et ça a bien tonné hein, hier soir.
3: Ouais. Oui, un peu de pluie, ça fait du bien un petit peu. La nuit, c'est bien, et puis le soleil, la journée, c'est parfait.
0: C'est vrai que dans ce sens-là, c'est préférable. Bon, Cathy, vous jouez pour gagner deux places pour le spectacle Land d'émotion. Vous avez déjà vu le spectacle, Cathy ?
3: Mais non, jamais, et je suis ravie de pouvoir y aller, peut-être, on va voir.
0: Vous m'en direz des nouvelles, hein, Cathy,
3: oui,
0: parce que
3: oui.
0: vous êtes peut-être landaise d'origine, d'adoption ?
3: Oui. Oui, 100% landaise.
0: 100%. Alors, vous êtes en train de me dire, Cathy, que vous êtes 100% landaise et que vous n'êtes jamais allé voir Land d'émotion ?
3: Non.
0: Eh bien, on va essayer de réparer cet affront au territoire, Cathy.
3: Oui.
0: Je rigole, évidemment. Avec le fait de retrouver le Festaïr Mystère, on va écouter simplement l'extrait.
4: Aujourd'hui, j'aurais demandé de s'excuser, mais c'était du direct. Hein, bon. Mais c'est vrai. En plus, bon, c'est Sacha Distel, je vais tout vous raconter. Sacha Distel était très lié à Dionne Warwick, qui était une grande chanteuse black américaine, qui était la tante de la Pete Whitney.
0: Cathy, à qui pensez-vous ?
3: Alors, je pense à Michel Drucker.
0: Et c'est une bonne réponse.
3: Oh.
0: C'est gagné pour vous, Cathy.
3: Ah, je suis très contente, je suis ravie.
0: Et là, vous allez vous régaler, vous allez voir, il y a plein de choses, Land d'émotion. Donc, évidemment, il y a des animaux, tout ça. Ça démarre avec un petit peu de course landaise pour en parler. Vous allez avoir de la danse aussi avec deux danseurs qui font des choses exceptionnelles. On se dit même comment physiquement c'est possible. Enfin, voilà, c'est assez fou. Il y a de la danse à cheval aussi. De l'art, bref, vous allez passer une belle soirée. Et en plus de ça, Cathy, vous faites ça,
3: oui.
0: Donc ça sera aux Arènes de Dax jeudi 13 août, et il y aura trois cafés gourmands le groupe, vous savez, à nos souvenirs,
3: oui,
0: vous avez forcément...
3: qui mettent bien l'ambiance
0: exactement, et donc du coup ils seront en showcase à la fin du spectacle. Ça va être une très très belle soirée. Prévoyez deux bonnes heures de spectacle, voire même 2h40 avec le concert, le petit concert à la fin. Vous allez vous régaler, Cathy.
3: Merci beaucoup.
0: Vous allez y aller avec qui ?
3: Avec une copine.
0: Avec une copine qui s'appelle ?
3: Flavie.
0: Eh ben, on embrasse Flavie. Génial. Cathy et Flavie, donc, aux Arènes de Dax jeudi 13 août. Cathy, on va vous souhaiter une bonne journée.
3: Ben, merci, pareillement. Et bonne journée à tout le monde.
0: Et on continue de jouer.
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Les Cure, In Between Days. Le NSXL Tour valorise la diversité des milieux aquatiques du département et permet de rapprocher le public du quotidien des nageurs sauveteurs landais. C'est bien de eux qu'on parle. Venez vivre une immersion d'une heure au cœur du quotidien des nageurs sauveteurs landais. Au fil de cette rencontre, vous découvrirez les fondamentaux de la sécurité, de la surveillance des baignades, les principes du sauvetage et du secourisme, et vous assisterez à une démonstration d'intervention en conditions réelles. L'expérience se prolonge par la visite du poste de secours au plus près de celles et ceux qui veillent chaque jour à la sécurité du public. Le NSXL Tour fait étape une seule fois sur chaque poste de secours sur le littoral, comme sur les lacs, offrant une rencontre privilégiée et authentique avec les équipes locales. Animation gratuite, ouverte à tous les publics, sans réservation nécessaire. Il suffit simplement de se rendre à 9h30 sur le poste de secours concerné. Par exemple, vous pourrez aller du côté de Sanguinet à la plage du Pavillon le 12 août, donc mercredi, pour faire la visite du poste de secours notamment. Ou alors du côté d'Arjusan sur le lac le 16 août, à Sainte-Eulalie-en-Born sur la plage de la Réserve, ou à Cabreton sur la plage de la Santocha le 16 août prochain. Et on continue de jouer ce matin. La Grande Feria est toujours là. On va jouer avec un nouveau taureau pipo pour gagner deux places de parcours pour l'acrobranche Biscaventure. Biscaventure à Biscarrosse, l'un des plus grands parcs d'acrobranche de France, avec plus de

0: Avec le free jump, sensation forte, sensation fou rire peut-être aussi pour certains, à gagner vos deux parcours accrobranche, donc à gagner sur les antennes d'ici Gascogne. Il faut s'inscrire 05 58 46 50 50. Taureau Pipeau spécial Lion, mais cette fois-ci on va parler astrologie, le signe astrologique Lion. Je sais qu'il y en a autour de vous, peut-être comme le compagnon tout à l'heure de la personne qui a gagné le premier jeu. Bref, on se retrouve dans quelques secondes, juste après Bernard Lavilliers, Stan the Ghetto.
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0: Bernard Lavilliers, Stan de Ghetto.
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0: La grande ferrière, on continue de jouer ce matin 11h36 avec Jean-Louis. Bonjour Jean-Louis.
7: Bonjour Thibault.
0: Vous êtes à Seignos sur le littoral. Et on y vit bien à Seignos, Jean-Louis.
7: On est très très très bien. Oh là.
0: Oh là.
7: Je ne change à rien.
0: Racontez-nous comment on est bien à Seignos, Jean-Louis.
7: Ah bah écoutez, déjà les gens sont très sympathiques.
0: Ouais.
7: On est dans un endroit où on peut pas mieux rêver. La mer au bout du village, à l'autre bout, il y a les forêts, franchement. C'est le top ici, c'est le top, le temps magnifique. Donc un peu chaud, c'est vrai, mais bon, c'est partout.
0: Et encore, vous êtes sur le littoral, Jean-Louis. Hein. Top. Vous avez la chance d'avoir le vent marin qui vient parfois mettre un petit peu.
7: Oui, qui nous fait du bien.
0: C'est ça, exactement. Vous êtes de quel signe astrologique, Jean-Louis ?
7: Moi, je suis de la Vierge.
0: Eh bien, ça tombe bien puisque ce n'est pas du tout le signe astrologique dont on va parler. On va parler du Lion puisque c'est pour gagner deux parcours à Crobranche. C'est pour vous, c'est pour offrir, Jean-Louis ?
7: Non, c'est pour offrir à ma petite fille qui rêve avec sa mamie, quoi.
0: D'accord. Comment s'appelle-t-elle, votre petite fille ?
7: Ma petite fille, elle s'appelle Oriana.
0: Oriana, c'est mignon. Oriana, elle a quel âge ?
7: J'en ai une deuxième, mais elle est à Paris, donc.
0: Ah oui, ce sera un peu plus compliqué pour venir à Biscarrosse.
7: Elle fait ses études là-bas, donc.
0: D'accord, je comprends.
7: Ça s'appelle Selena, voilà.
0: Génial. Eh bien, on va pouvoir jouer tous ensemble, Jean-Louis, puisqu'il va falloir retrouver les bonnes affirmations ou les moins bonnes. Taureau, pipo. Si vous pensez que c'est vrai, me dites taureau. Si vous pensez que c'est faux, me dites pipo. Ça marche, Jean-Louis ?
7: D'accord.
0: Allez, c'est parti sur le lion. En mode astrologie, le lion est le cinquième signe du zodiaque. Taureau ou pipeau, Jean-Louis ?
7: Cinquième signe du zodiaque, taureau, puis le lion. Alors, février, mars, oui, mai, pipeau.
0: Ah, malheureusement, c'est une mauvaise réponse.
7: Oh, Jean-Louis,
0: ça part mal.
7: Hein ? Ça part mal, hein.
0: C'est madame que j'ai entendue derrière ?
7: Oui, oui.
0: Comment s'appelle-t-elle ?
8: J'ai pas entendu que tu me dis, on peut me mettre en parleur, sinon j'entends non. Pas.
0: Jean-Louis, comment s'appelle madame, juste à côté de vous ?
7: Elle s'appelle Denise.
0: Eh ben Denise, on lui passe le bonjour, on va continuer, on va vous mettre sur de meilleurs rails. On espère. Je vais essayer de vous guider un petit peu sur les deux prochaines, Jean-Louis.
7: Oui,
0: Jean-Louis,
7: pas grand-chose.
0: Le lion est gouverné par la planète Mars. Est-ce que c'est taureau ou est-ce que c'est pipeau ?
7: Le lion est gouverné par la planète Mars.
0: Ça vous fait une belle jambe, ça.
7: Aïe, aïe, aïe, aïe, aïe.
0: Alors,
7: je me tirais les cheveux, moi, qui est chaud.
0: Vous pensez que c'est taureau ou vous pensez que c'est pipeau ?
7: Oh, je vais dire, allez, je vais dire pipeau. Taureau, pardon.
0: Ah non, taureau ou pipeau ?
7: Bah, pipeau, je veux dire.
0: Ah bah, pipeau, je préfère, Jean-Louis, c'est une bonne réponse.
7: Oui,
0: bah oui, parce que Jean-Louis, comme vous le savez, comme vous êtes spécialiste...
7: Mais je m'embrouille avec pipeau et taureau, je sais pas pourquoi.
0: Mais comme vous le savez, Jean-Louis, eh bien, c'est le soleil qui gouverne le lion, évidemment.
7: Ah bah, évidemment. Ah oui.
0: Évidemment.
7: Je suis bête, alors. Bien sûr.
0: Bon, ça vous fait une bonne réponse, Jean-Louis. On va y arriver à voir ces deux. Il nous reste une troisième affirmation, Jean-Louis. Est-ce que vous êtes prêt ?
7: Je suis prêt.
0: Allez, c'est parti. Le signe du lion est représenté par une constellation dans le ciel qui est visible toute l'année. Est-ce que c'est taureau ou est-ce que c'est pipeau ?
7: Je veux dire, Taureau.
0: Est-ce que vous êtes sûr de vous, Jean-Louis?
7: Non.
0: Est-ce que vous pensez pas que ça serait Pipo par hasard?
7: Ouais, peut-être plutôt Pipo. Ouais. Ah,
0: ouais. C'est une bonne réponse.
7: Maintenant que j'y pense, mais.
0: Ah, vous jouez bien l'acteur, Jean-Louis. Hein. Ah. Bah, c'est gagné pour vous. Un peu au forceps, mais c'est gagné quand même. Deux parcours accrobranches.
7: Merci Thibaut, c'est sympa. En fait. Vous savez, Thibaut, j'ai gagné un jour avec vous.
0: Ouais.
7: Il y a très longtemps, très très longtemps. Il y a 2-3 ans, facile.
0: D'accord.
7: Vous m'aviez fait gagner les Bodens.
0: Ah, excellent. Et vous aviez passé un bon moment.
7: Et je vais même vous dire un truc. Que j'avais remercié, je me rappelle plus si j'ai remercié ici Gascogne, mais je la remercie toujours. Bon, ce chez vous, c'est toujours sympa. Puis après, j'ai pas trop joué, j'ai tantôt appelé. Bon, mais il faut laisser la place aux autres, j'ai pas trop appelé. Voilà, vous m'aviez fait même gagner, enfin, du coup, j'avais été tiré au sort pour un Hyundai, vous savez, pour la Thalasso.
0: Ah oui!
7: Voilà.
0: Et alors, c'était comment?
7: Alors, franchement, c'était fabuleux. Je remercie déjà ici Gascogne parce que c'est vraiment bien. Hein. Puis on se marre, mais je vous écoute tous les matins.
0: Hein. Eh ben formidable. Il n'y a plus qu'à continuer, mais j'ai l'impression que vous avez déjà pris l'habitude.
7: Si j'écoute que cette radio, je suis trop bien ici Gascogne.
0: Eh ben écoutez, ne changez rien du tout, Jean-Louis.
7: Oh, d'accord. Merci Thibaut, bah, continuez comme ça.
0: Eh ben avec grand plaisir. Et donc du coup, vous repartez avec vos deux parcours accrobranches. Je vous laisse voir avec Sylvie à l'accueil pour vous donner les différentes modalités pour que ça soit de votre petite fille qui puisse en profiter.
7: Pas de soucis.
0: D'accord Jean-Louis, mais bonne journée Jean-Louis.
7: Je vais m'améliorer maintenant avec les astres.
0: Oui c'est ça, n'est-ce pas? N'est-ce pas?
7: Il y a du boulot.
0: On ne sait jamais, exact. Jean-Louis, bonne journée. Bonne journée à Denise
7: merci,
0: aussi.
7: Bonne journée à vous, merci.
0: Et nous on va continuer évidemment de vous faire gagner plein de cadeaux avec le sourire, comme avait Jean-Louis à l'instant. Cette fois-ci, vous allez peut-être gagner 2 entrées au zoo de la Benne, évidemment. Le zoo niché en plein cœur de la forêt landaise, ce zoo de 5 hectares est un véritable havre de paix ombragé où vivent plus de 200 animaux de 60 espèces différentes. L'immersion est le maître mot. Vous allez voyager des plaines africaines aux forêts d'Asie en un clin d'œil pour observer de tout près les lynx, les lémuriens facétieux, les zèbres aussi. Et encore les majestueux loups du Canada. Mais le vrai point fort du zoo de la Benne, c'est sa proximité avec les animaux. Vous pouvez entrer directement dans l'enclos. Alors évidemment, pas des loups du Canada, parce que ça pourrait finir mal, mais des chèvres naines et acheter du pop-corn pour nourrir quelques animaux de la mini-ferme. Autant vous dire que vous allez passer un très bon moment. 2 entrées à gagner au zoo de la Benne. Comment vous allez faire? Eh bien, il faut retrouver l'un des 2 artistes de ces 2 sonos qui s'entrechoquent, ces 2 beaux dégâts qui mettent la musique à fond et ça donne ça. I'm

un groupe anglophone, un artiste landais en plus. Donc on vous attend au 05 58 46 50 50 pour tenter de gagner vos deux entrées au zoo de la Benne.

0: Iceland in the Sun, Weezer 11h47.
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0: Avec Aurélie de Saint-Sevé. Bonjour Aurélie.
2: Bonjour Thibault.
0: Ça va bien ce matin?
2: Ça va bien, il fait un peu moins chaud ce matin, c'est agréable.
0: Est-ce que le soleil se lève un petit peu à Saint-Sevé?
2: Ah, il y a encore un peu de nuages gris quand même. Hein.
0: Ouais, bah oui, oui. Bon, c'est normal. Hein. C'est normalement jusqu'au début d'après-midi et après, ça devrait s'éclaircir. Vous avez quoi de prévu aujourd'hui, Aurélie?
2: Ben, on va aller faire une petite balade au lac de Vieux-Boucau cet après-midi.
0: Par exemple.
2: Voilà.
0: Très sympathique. Même s'il y a, vous avez quoi, une petite heure et quart de route?
2: Oui, c'est ça, c'est ça.
0: Vous y allez avec des amis, des enfants?
2: Avec mon petit garçon de 10 ans.
0: Ah, qui s'appelle comment?
2: Hugo.
0: Ah, pardon, on n'a pas entendu?
2: Hugo.
0: Eh bien, Hugo, on lui passe le bonjour à Hugo. Génial. Et j'imagine que si vous gagnez vos deux places pour aller au zoo de la Benne, Hugo sera de la partie.
2: Eh bien, pour ça, il attend avec impatience d'aller voir ce zoo depuis un petit moment, donc voilà. Il me dit, maman joue, et du coup, maman la joue aujourd'hui.
0: Ah, génial. Eh bien, on va tenter de vous faire gagner justement ces deux entrées au zoo de la Benne. Pas forcément simple, hein. On va simplement réécouter les deux sonos qui s'entrechoquent.

0: Aurélie, à qui pensez-vous ?
1: The Pointer Sister.
0: Oh, bien joué Aurélie, c'est gagné ! Et est-ce que vous aviez le deuxième artiste ?
1: J'ai perdu son nom, non.
0: C'est Tom Fragé ?
1: Oui, c'est vrai.
0: Tom Fragé, Lady Melody, notre artiste landais, Pointer Sister et Tom Fragé, c'est effectivement les deux qu'il fallait retrouver. Et donc, c'est gagné pour vous, deux entrées au zoo de la Benne.
1: C'est super, merci beaucoup.
0: Donc, vous allez pouvoir en mettre plein les mirettes à votre petit Hugo.
1: C'est ça, exactement. On va passer un bon petit moment. Sur la côte.
0: Et puis ce qui est bien, c'est que c'est aussi pour son éducation, c'est toujours intéressant de voir plein d'animaux différents. C'est vrai que les zoos, pour ça, c'est super sympa.
1: C'est parfait.
0: Génial. Eh bien Aurélie, on va vous souhaiter une belle balade au lac de Vieux-Boucaux cet après-midi. Et puis maintenant, il va falloir attendre un petit peu avant de rejouer sur les antennes d'ici Gascogne. Mais bon, vous allez pouvoir vous faire plaisir au zoo de la Benne.
1: Exactement, je vous remercie beaucoup. Et passez de très bonnes fêtes de Dax pour certains.
0: C'est ça. Votre radio préférée Aurélie ?
1: C'est ici Gascogne.
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0: On reconnaît forcément ces notes de musique. Est-ce que ça vous dirait Mylène Farmer, par exemple ? Pourvu qu'elle soit douce, on l'écoute. Et juste après, je vous donne les cadeaux qu'on vous fait gagner demain sur les antennes d'ici Gascogne.

0: Pourvu qu'elle soit douce, Mylène Farmer. Qu'y a-t-il à gagner demain dans la grande Feria ? Eh bien, nous allons commencer à vous faire gagner des places pour le concert Mont-de-Marsan bouge l'été. Le 21 août, aux arènes du Plumasson, il y aura comme artistes, eh bien, Kinvé, Yans, Héloïse. Yans, c'est clic-clic, pan-pan-pan. Je pense que ça doit vous parler, avec notamment la bande originale de Un Petit Truc en Plus. 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Et nous aurons aussi deux parcours acrobranches. On retourne du côté de Biscaventure pour vous faire gagner deux places durant la grande feria de demain entre 11h et midi. Vous en avez l'habitude, faites-vous plaisir et restez fidèles à Ici Gascogne.
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0: Il est midi sur la première radio de proximité dans les Landes, ici Gascogne. Et le journal est présenté par Renaud Biondi-Mogi.
2: Difficile de trouver des lunettes spéciales éclipse dans les Landes à J-2 de cet événement. Une éclipse qui sera totale côté espagnol et même dans le nord du Portugal et qui sera partielle mais quand même très élevée à 99% chez nous dans les Landes. C'est-à-dire que la Lune dans les Landes va occulter à 99% le Soleil. Ce sera mercredi soir, ça commence à 19h30 et le pic donc à 99% ce sera à 20h30. Il faut donc, disent les spécialistes, des lunettes spéciales pour observer le Soleil. Lors de cette éclipse, de simples lunettes de soleil ne suffisent pas, oui, mais des lunettes spéciales, on n'en trouve quasiment plus à Mont-de-Marsan. Reportage, Joris Chamberger.
3: Premier essai, le plus évident, je vais essayer chez un opticien.
4: Bonjour, je viens pour savoir si vous reste des lunettes pour l'éclipse.
5: Non, on n'en a plus.
3: Noa est vendeuse et son magasin est pris d'assaut depuis quelques jours.
5: On en avait commandé 50, il me semble, des lunettes pour les éclipses. Là, c'est 75% des gens qui rentrent dans le magasin ou qui nous appellent, c'est juste pour ça.
3: On continue de descendre la rue Gambetta. À côté de moi, une pharmacie et à côté de l'entrée, une feuille avec écrit « On ne vend plus de lunettes ». Donc on va continuer de descendre jusqu'à l'office de tourisme, mais là encore, le vendeur Arthur s'excuse. Lui non plus, il n'en a pas.
6: On les avait depuis quasiment un mois, mais là vraiment, les ventes se sont faites depuis lundi.
3: Et vous allez en recommander pour les prochains jours ?
6: Non, parce que les délais vont être très courts, le temps de la commande et de la livraison.
3: Après quelques essais, je finis par enfin trouver un bijoutier qui en donne. Florence, c'est la vendeuse et elle en a reçu un gros stock de la part d'une grande marque de montres.
7: C'est pour faire connaître un petit peu déjà la marque de montres et puis pour que les gens viennent aussi en boutique. Les clients qui sont venus, c'est pas des clients que je connaissais, donc peut-être que du coup ils savent qu'on est là et qu'ils reviendront.
3: Et en revanche, même pour elle, les stocks s'amenuisent vite. Sur les près de 200 qu'elle a reçus, il ne lui en reste plus qu'une poignée.
2: Reportage Joris Chamberger. Vous pouvez tenter votre chance parfois dans les offices du tourisme. Certains en ont encore quelques-unes. Ça a soufflé dans les Landes hier soir à Cachin. Le département était en vigilance orange aux orages. À Cachin, entre Labrété et Roquefort, il y a eu de grosses bourrasques. Ce matin, une vingtaine de foyers étaient privés d'électricité selon Enedis. La foudre, par ailleurs, dans la nuit de vendredi à samedi, a provoqué des départs de feu un peu partout dans les Landes. Heureusement, sans gravité, 3500 mètres carrés de pins ont brûlé à Magesque, 2000 mètres carrés à Rion-des-Landes, 6000 mètres carrés de pins calcinés à Souston, au total une vingtaine d'hectares touchés dans les Landes. Et à propos d'incendie, les touristes sont enfin de retour à Biscarrosse. Depuis les terribles feux de la fin juillet, nombreux avaient quitté les lieux, d'autres ont renoncé carrément à venir. Mais ça y est, depuis quelques jours, à la satisfaction des professionnels du tourisme, les vacanciers arrivent. Hugo Marceau.
8: Premier indicateur, la file d'attente de cette boulangerie dans le bourg. Fin de matinée, elle s'étend de nouveau sur le trottoir.
9: Une baguette à moins cuite.
8: Alexandrine ne s'arrête plus derrière le comptoir.
10: Ça reprend vie, là, j'ai l'impression, un petit peu.
11: Peut-être. Oui, ça commence, oui. Tout juste. Les touristes et les locaux aussi qui reviennent petit à petit.
8: Côté plage, la zone de baignade s'est densifiée. Plus de serviettes au mètre carré et de glace sortie du chariot par Mélodie.
11: C'était un peu compliqué encore la semaine dernière, mais là, franchement, je pense qu'on est à peu près sur les niveaux normaux de saison, quoi. Donc c'est cool, ça consomme. Les gens sont contents d'être là, contents d'être revenus, quoi.
10: Toi, t'as ton bonheur, quoi.
11: Ouais, moi, c'est cool. Ça marche bien pour moi, du coup.
8: La fin de l'attente, y compris pour les touristes, certains craignaient pour leur séjour. Planche de surf sous le bras, la famille de Nathalie arrive juste des Yvelines.
12: On a suivi les événements, on s'est renseigné auprès des locaux. Et les locaux nous encourageaient à venir. Alors on s'est un peu décidé à la dernière minute, mais on a dit ouais, on vient quand même, ne serait-ce que pour soutenir l'économie locale, pour que ce soit pas la double peine, et parce qu'on adore la région. Plusieurs personnes nous ont remercié d'être venus. Les gens chez qui on a loué, sur les marchés, enfin les commerçants en fait, ouais.
8: D'autres plus timorés pointent comme des drapeaux rouges, le calme et les places de parking encore vides. Pour beaucoup, cette semaine du 15 août sera décisive.
2: Reportage Hugo Marceau à Biscarrosse. L'actualité justement concernant Biscarrosse après les incendies de fin de juillet, du changement pour les sinistrés, la mairie fait évoluer son dispositif d'accompagnement. Les permanences sont désormais assurées au pôle administratif et social rue Édouard Branly, près du commissariat, et non plus à la salle Saint-Exupéry. Les sinistrés, donc rue Édouard Branly, peuvent bénéficier d'un accompagnement psychologique et d'une aide dans leurs démarches administratives et sociales. 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
2: La météo tout de suite, Thibaut.
0: Le soleil qui apparaît tranquillement au fur et à mesure de son avancée sur le territoire. Le littoral, lui, est ensoleillé. Dans les terres, ça arrive petit à petit. La pluie, par contre, sera de retour dans le sud du département ce soir. Et côté température aujourd'hui, 28 degrés à Litémix, 31 degrés à Pissos, 32 degrés à Mont-de-Marsan. Demain, les nuages disparaissent. Retour d'un grand soleil et les températures montent. 34 degrés à Pomarès, 35 à Morsingues. Tout de suite, le best-of d'Otaquet.
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14: Bonjour à toutes et à tous. Soyez les bienvenus si vous nous rejoignez. J'espère que vous avez passé un bon week-end et que la semaine s'annonce bien. Nous pensons également fort à tous les sinistrés des feux et aux services de secours qui interviennent depuis le début de cet épisode inédit d'incendie. Alors jusqu'à 13h, ce sont les meilleurs moments d'Otaquet avec Valérie Damido et Eric Bastien. Avec nos candidats du jour, il y aura des imitations, une histoire de fer à repasser et des rencontres amoureuses. Je ne vous en dis pas plus.
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14: Bon courage à vous qui êtes au travail. Et puis côté météo, les températures vont à nouveau remonter cette semaine. Faites donc attention à vous et à la chaleur. Pensez à vous hydrater régulièrement. Musique maintenant avec Axel Red, Sensualité sur votre radio ici. Jamais, jamais.

0: Sensualité, Axel Red sur votre radio ici. Valérie Damido et Eric Bastien sont maintenant avec Franck qui donne un petit aperçu de ses talents d'imitateur. Quant à Véronique d'ici, Pays de Savoie, elle nous explique sur votre radio ici pourquoi elle n'exerce pas le métier dont elle rêvait et ses raisons sont très bonnes. Sinon, ça aurait été un tout petit peu compliqué, je pense.
1: Alors, on parlait avec notre Franck qui joue avec ici Picardie de ça.
2: La tac des gendarmes.
1: Et oui, parce qu'il a raté le concours, il a voulu être gendarme, mais il a été gendarme pendant 5 jours. Pourquoi ? Parce qu'il a tourné dans un téléfilm. Raconte-nous.
3: Ben voilà, j'ai eu la chance de faire de la figuration dans un téléfilm qui a été tourné dans la région Baie-de-Somme. Et j'ai été gendarme pendant 5 jours avec Lionel Astier, Sonia Roland, Jérôme Robard, François Ferroletto. Et en fait, j'ai pu revêtir l'uniforme pendant 5 jours et déambuler dans la baie de Somme, les rues d'Abbeville, le Crotoy. Ah oui.
1: Oh, t'avais le costume, t'as fait les photos, j'imagine. Bah oui, bien sûr.
3: Oui, j'ai fait beaucoup de photos pour avoir des bons souvenirs. C'était vraiment ambiance bon enfant, on mangeait tout le monde ensemble avec le réalisateur. Les comédiens étaient accessibles, on a vraiment passé un très bon moment. Il n'y a que Sonia Roland qui a souffert des conditions météo.
4: Ah, il faisait froid.
3: Il faisait très froid.
1: Oui, mais moi j'aurais souffert aussi. On n'aime pas le froid, donc t'essayes de faire comédien, mais tu fais aussi imitateur. Et paraît que tu imites des gens. Alors tu vas nous imiter un peu des gens, puis on va essayer de trouver. Vas-y,
4: allez,
1: c'est parti, on t'écoute.
3: Valérie, t'es là ou t'es pas là, Valérie? Si t'es là, si t'es ici, c'est qui à la radio?
4: Jeff Tuche, Jean-Paul Roux.
1: Ah bah oui, c'est Eric, Jeff Tuche.
4: Pas mal, hein?
3: Je sais que vous aimez, Eric, la bonne nourriture, mais je vous conseille la tête de veau.
4: Mais écoutez, je suis d'accord.
1: Chirac!
4: Allez, une autre!
1: Allez,
4: dernière.
1: Une autre!
4: Mais bon,
1: là.
3: Valérie, vous êtes toujours là, Valérie? J'espère que tout le monde est au taquet aujourd'hui. Hein? Ça va aller?
1: Tac, badaboum!
4: Eh
1: ben voilà, t'as plus qu'à faire. Tu feras la première partie du spectacle des trois poneys avec.
4: Fais ma première partie! Enfin, fais le spectacle, hein, je ferai que la première, je suis tellement minable. Par contre, je voudrais juste dire à Didier Gustin qu'il peut s'inquiéter. Hein, là,
1: oui, bah oui, Didier, si tu nous écoutes,
4: là,
1: mon chéri.
4: Foutu, Didier, hein.
1: Voilà, bon. Alors, mon petit Franck, nous allons marquer un deuxième point car je te rappelle que tu en as déjà un. Tiens, je te mets un petit générique. Pokémon. Alors, écoute bien ma question. Le mot Pokémon, c'est l'abréviation de Pocket Emotion, chaque créature représentant une émotion humaine. Est-ce que le mot Pokémon est l'abréviation de Pocket Emotion? Puisque chaque créature représente une émotion humaine. Est-ce que c'est vrai ou faux? Top chrono, 5 secondes.
3: Je veux dire vrai.
1: Point du tout, mon Francky. Pokémon, c'est l'abréviation de Pocket Monster, monstre de poche en anglais. Ça vient du japonais Poketo Monsuta, utilisé dès le lancement de la franchise en 1996. Voilà, donc pas du tout. Pas de points, mais c'est pas grave.
4: Bon, Véronique, on n'a pas de points, mais ça va aller dans un instant. Est-ce que tu sais faire des imitations, toi, Véronique, ou pas?
5: Alors, pas du tout.
4: Ah, même pas une petite, pas quelqu'un, non?
5: Même
4: rien du tout.
5: Pas une petite, non.
4: Oh, c'est pas grave. Véronique, travailleuse sociale avec les enfants en situation de handicap, on l'a dit tout à l'heure. T'as même été mandataire judiciaire à la protection des majeurs, t'as été assistante sociale. Bref, j'ai quand même l'impression que t'as toujours eu cette vocation d'aider les autres.
5: C'est ça. Ça fait 30 ans.
4: Bah, c'est beau. Bah, voilà, c'est bien de le dire. Mais petite, tu rêvais d'être esthéticienne ou, et tu voulais aller dans l'armée?
5: Ouais, j'aurais voulu être infirmière dans l'armée.
4: Oh. Infirmière dans l'armée. Ouais, alors, pourquoi tu n'y as pas été? Tu peux nous expliquer pourquoi tu as un petit souci avec l'armée?
5: Avec l'armée et avec le sang. J'aime pas la vue du sang.
4: Oui, alors ça,
5: déjà,
4: d'accord.
5: C'est compliqué quand on veut être infirmière.
1: Oui.
5: Et militaire, oui, j'ai un problème avec la hiérarchie.
4: Ah. Mais alors là, tu t'as bien mis tout à côté, hein, peur du sang, la hiérarchie, tu veux t'affaire bien dans l'armée. Eh ben, forcément, là, c'était pas la hiérarchie.
5: Ah, mais les rêves d'enfant, il faut quand même.
4: Non, mais t'as raison.
5: Écouter.
4: Un beau point commun, ça, Valérie, elle adore la hiérarchie aussi.
1: Ouais, j'adore. Moi, je respecte vachement
4: tout.
1: La hiérarchie, mais faut pas que ça soit.
4: Ouais, il va pas trop, hein.
1: Faut pas qu'il y ait des ordres idiots, c'est tout.
4: Véronique est sportive, bien sûr. Qu'est-ce que tu fais comme sport, Véronique?
1: Comme moi? Tu peux dire un autre point commun avec Valérie, Véronique est sportive.
4: C'est vrai.
5: En plus, Valérie Véronique, ça commence par un V. Voilà.
1: Évidemment, le oui. V de la victoire, chérie.
4: Bien sûr, mais ça n'oublie pas ce que tu fais comme sport, Véronique. Qu'est-ce que tu fais?
5: Je fais du vélo, je fais du ski,
4: ouais.
5: La rando.
4: Bien sûr.
5: Je sais pas, j'ai un abonnement à la salle de sport.
4: Ah bah voilà, commence par ça, abonnement à la salle de sport. Ça veut dire que tu fais des machines un peu, du gainage,
5: la fonte. Oui, mais il y a des cours, il y a du stretching, il y a du pilates, il y a tout ce qu'on veut, hein, du renforcement musculaire.
4: T'es trop forte, Véronique.
1: Mais c'est des mots, il a appris deux mots.
4: J'ai rien compris aux mots qu'elle vient de prononcer.
1: Voilà.
4: C'est le pilates. Pilates des Caraïbes, bien sûr.
1: Exactement. Avec Johnny Crêpe.
4: Très bon, ça, j'adore. Elle est pour vous, celle-là.
1: Ah, celle-là, elle est pour moi.
4: Johnny
1: Crêpe.
4: Ah, je la mets dans le spectacle, elle est géniale.

0: Christophe Maé, que vous pourrez voir sur scène dans toute la France à partir du mois de septembre, La Lune, sur votre radio ici. Faisons connaissance à présent avec Nicolas d'ici Loire-Océan et Sandra d'ici Isère. Je me souviens très bien de Sandra. C'est moi qui avais fait son entretien préparatoire et nous avions discuté de tout et de rien pendant un très long moment. C'était très sympathique. D'ailleurs, si mes souvenirs sont bons, c'est elle qui a gagné le cadeau de la semaine. Valérie Damido et Eric Bastien ont passé un bon moment avec eux sur votre radio ici.
1: Alors, il paraît que tu as d'autres petites manies, tu aimes surtout les activités à sensation, t'as fait du saut à l'élastique, t'as fait des plongeons d'une falaise, genre 10 mètres de haut, et t'as plongé avec des petits requins, dis donc.
2: Ben oui, c'était, je crois que c'était en Thaïlande, mais je suis pas certain. Et donc, je fais beaucoup de snorkeling quand je suis en vacances, parce qu'en France, je ne peux pas parce qu'il fait trop froid.
1: Oui.
2: Et une fois, bon, je suis tombé sur des petits requins. Enfin, on les a vus de loin et
1: pour des requinous.
2: Des requinous, ouais, si on veut, c'est mignon.
1: Des petits requinous. Ok. Bon, le prochain défi pour Nicolas, c'est faire un saut en parachute. On te le souhaite. De faire un saut en parachute. Peut-être grâce au club Bellambra que tu vas peut-être gagner. C'est la question. Écoute bien, c'est la question à choix multiple. Tu peux prendre 3 points d'un coup. Tiens, je te mets un petit coup de Danny Briand.
3: Tant qu'il y aura des femmes, le monde aura une âme.
1: Ça, c'est pas faux. Si les femmes étaient là au pouvoir, on aurait moins de tanasses. Alors écoute bien, ce dimanche 8 mars, on va célébrer la journée internationale des droits des femmes. Est-ce que tu sais en quelle année ça a été officiellement instauré? Alors écoute bien les propositions. 1910, 1945, 1977... Ça n'existe pas. Alors, le dimanche 8 mars, on célèbre la Journée internationale des droits des femmes. En quelle année ça a été instauré? 1910, 1945, 1977. J'attends encore la date. Top chrono, 10 secondes.
2: 1945.
1: J'ai entendu, mon chéri. Je suis mortifié.
4: Ah bah ça.
1: Tu sais en quelle année on a eu le droit d'avoir un chéquier, nous, les femmes? En 65. Alors je t'explique, en 45, on n'en avait rien à foutre du droit des femmes. C'est en 1977, c'est l'Organisation des Nations Unies qui a reconnu officiellement la journée des droits des femmes et pas la journée de la femme. Arrêtez de nous acheter des roses et des conneries, nous ce qu'on veut c'est le même salaire. Et donc on pense bien fort aux femmes, sans qui évidemment rien ne serait possible. Et il y a encore du taf, et tu n'as pas de points mon doudou, c'est pas grave.
4: Oui mais Sandra, toi tu as 4 points, la force tranquille. Sandra, elle se balade là depuis midi, là, voilà, ça énerve un peu Valérie, mais je rappelle quand même tout l'enjeu de cette émission. 3 candidats gagnants depuis le début de la semaine. Vais-je arriver à en avoir un 4e pour la première fois de ma vie, Sandra? Je ne sais toujours pas. Sandra qui a un petit côté maniaque, hein, Sandra, à Lyon. On aime bien que la vaisselle et le lit soient bien faits.
5: Ah oui, ça c'est vrai que j'inculque aussi à mon fils, on ne part pas de la maison, on ne sort pas de la maison, sans qu'au moins le lit et la vaisselle soient faits.
4: Ah oui, dans ces petits côtés sorcières bien aimé, il faut que ce soit tout bien rangé. Tu adores le repassage également. C'est fou ça.
1: Ah ouais, c'est fou ça.
5: C'est vrai.
1: Oh là là.
4: Ouais, tu as été jusqu'à t'équiper. Non mais attends, tu t'es équipé.
5: Ah ouais.
4: Dis-nous un petit peu ce que tu as pour le repassage.
5: Ben, pour le repassage, mon classique, hein, j'ai la centrale vapeur. En cas de repassage express, j'ai un petit fer à repasser d'appoint et j'ai surtout le petit fer pliable de voyage.
4: Ah oui, non, là, il y a une obsession sur le fer, là, on est d'accord. Ah oui, quand même,
1: Je t'admire.
4: Ah, oui. Alors, tu as horreur des gens qui reniflent.
5: Ah, arrête, non, surtout pas ça, Eric, je risquerais de. Non.
4: C'est vrai?
5: Ouais, vraiment, et ça m'est arrivé encore.
4: Oh mince.
5: C'est pas si vieux que ça. Oui, je ne supporte pas les gens qui reniflent ou qui se raclent le fond de la gorge. Enfin, vraiment, ça me.
4: Ouais.
5: Voilà.
4: Ah, parce que sinon.
5: Je peux aider quelqu'un en détresse, mais pas ça, non, vraiment pas.
4: Mais t'es capable d'aller
5: juste. Bonsoir, Émile.
4: Oui, j'ai compris. Mais t'es capable de. Il paraît que t'as vomi même une fois, tellement t'as entendu le truc, t'as vomi.
5: Ah oui, je vomis, j'ai des haut-le-cœur et puis. Oui, il faut. Oui. C'est pas très élégant.
4: Oh, c'est tellement tentant de le faire, mais non, je ne le ferai pas. Non, je ne le ferai pas.
5: Après, mais pas maintenant.
4: Non, Sandra, tu aurais été j'aurais pas été dans ma team, je l'aurais fait avec plaisir. Mais non, je vais te protéger, mais c'est quand même fou hein, comme truc. T'es très râleuse, tu détestes les gens qui mettent aussi leur téléphone en haut-parleur pour discuter.
5: Oh, mais oui, moi, j'utilise beaucoup les transports en commun à Lyon, on est assez bien équipés, et je ne supporte pas effectivement les gens qui discutent en haut-parleur, enfin, non, pas seulement de participer à leur conversation, et puis, justement, j'écoute au taquet quand je rentre du boulot, avec mes écouteurs, j'ai du mal à vous entendre.
1: Eh ben oui, mais moi je suis d'accord avec elle, c'est pas possible de les gens qui téléphonent avec le haut-parleur.
4: Je suis tellement d'accord.
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0: Bowie, Let's Dance dans la playlist d'ici. Alors, que diriez-vous d'une sortie dans votre coin maintenant ? C'est l'agenda de l'été avec des activités près de chez vous que nous vous proposons dans moins d'une minute. Et puis ensuite, Michel Jonas jouera du blues sur votre radio ici.
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0: Vous écoutez ici, joueurs de blues, Michel Jonas, évidemment. Valérie Damido et Eric Bastien jouent maintenant avec Nora, d'ici Roussillon, qui n'aime pas du tout le désordre. Et ce n'est pas tous les jours facile avec son mari. Et Francis, d'ici Occitanie, qui aime bien que tout soit rangé. Je ne sais pas vous, mais je pense qu'ils devraient se rencontrer, ces deux-là.
1: Nora, ma chérie, il paraît que tu adores ranger, tu n'aimes pas le désordre.
2: Tout à fait.
1: Alors comment ça se manifeste? Ça veut dire que tu ranges tout le temps?
2: Quand je travaille pas.
1: Ah, merci, quand tu travailles, on n'a pas le temps de... on y va tranquille.
2: Non,
1: bah oui, bon. Alors, est-ce que tu engueules Gaetano quand il range pas?
2: Non.
1: Parce que lui, il est bordélique, bien sûr.
2: Comme tous les hommes.
1: Oh bah voilà, oh merci, oh voilà.
3: Oh, oh, hein, bon.
1: Bah c'est vrai, pardon. Il y a un truc, est-ce que toi aussi, par exemple, il a toujours pas compris, parce que moi, par exemple, après 25 ans de mariage, j'ai du mal à lui montrer, je dois baliser le chemin du panier à linge sale.
2: Bienvenue au club.
1: Bah voilà, tu vois, c'est marrant parce que j'ai fait des petites flèches et tout, j'ai essayé, hein, mais non.
3: J'ai toujours pas trouvé, moi.
1: Non, il y a un truc qui marche pas, je sais pas, bon. Alors, tu adorerais, si t'étais un animal, tu adorerais avoir l'œil du tigre. Tu aimerais être une tigresse. Pourquoi? Parce que c'est un animal que tu trouves sympa, joli.
2: Entre autres, indépendant,
1: ouais.
2: Féroce. Féroce, pas agressif, mais féroce, impressionnant.
1: Ah ouais, c'est très très beau un tigre, on est bien d'accord. Et si tu devais déjeuner avec quelqu'un de connu, tu adorerais déjeuner avec le chef amazonien Raoni.
2: C'est ça.
1: Alors tu parlerais de quoi avec Raoni?
2: Je parlerais de la terre, de la nature, j'apprendrais de son enseignement.
1: Ouais, très intéressant Raoni. Hein. Moi je...
2: Oui.
1: J'aimerais bien aussi déjeuner avec Raoni, ça serait...
3: On n'avait jamais eu ça d'ailleurs.
1: Non, Bah, ça veut dire que Nora aime bien la nature.
3: Exactement.
1: Alors ma chérie, c'est la question à choix multiples. Tu m'as fait un sans faute depuis le début. Je te pose la question, je te fais des propositions. Et tu as 10 secondes pour me donner ta réponse. On part avec Barbie Girl, allez.
4: I'm a Barbie Girl in a Barbie world. Life is plastic, it's fantastic.
5: C'est du plastic.
1: Écoute bien. La poupée Barbie est née le 9 mars 1959.
3: Pas comme vous.
1: Alors, quel était le... Je réglerai ça après. Quel était le vrai nom de la poupée Barbie? Alors, écoute bien. Brenda Malibu Parker. Beverly Sunshine Doll. Barbara Millicent Roberts. Valérie Barbichou Marouflette. Alors, comment s'appelait la poupée Barbie? Brenda Malibu Parker, Beverly Sunshine Dolls, Barbara Millicent Roberts, Valérie Damidouche Marouflette. Top chrono, 10 secondes.
2: Je dirais...

0: Barbara.
1: Et c'est une très bonne réponse.
2: Bravo.
1: Et oui, Barbara Millicent Roberts. Elle est née dans la ville fictive de Willows, dans le Wisconsin. Bravo, 3 points de plus, tu as 7.
2: Francis qui habite à Villefranche de Lauragais, c'est en Haute-Garonne. Francis qui est à la retraite, qui est un passionné de cuisine. T'as une belle de chevaux aussi, pareil, à la maison. T'aimes bien la mécanique.
1: Oh, la de chevaux.
2: Francis.
0: Oui, c'est ça.
2: Ouais.
0: Thomas de chevaux.
2: Ah ouais, tu fais de la mécanique sur ta de chevaux. Et de quelle année ta de chevaux?
0: 66.
2: Oh, génial.
1: Oh, la de chevaux.
2: Et elle roule encore, du coup, si tu fais un peu de mécanique dessus.
0: Ah oui, le moteur marche très bien.
2: Ah, génial. Oh, la de chevaux.
1: Moi, j'adore la de chevaux.
2: Eh oui,
1: c'est très joli.
2: J'adore. Alors, on a parlé un petit peu des défauts de Nora. Oh, écoute, toi aussi, tu as quelques défauts. Et ça ne me surprend pas complètement, Francis. Hein. Tu as un côté maniaque.
0: Ouais, j'aime bien.
2: Ouais. Ah, t'aimes bien, en plus. Oui. Alors, ça se caractérise comment et pourquoi?
0: Eh bien, en fait, moi, je range les choses et je sais toujours où je les ai.
1: D'accord. Ah, bah oui, c'est le principe.
2: Un maniaque du ménage.
0: Toujours au même endroit, je les mets.
2: Ah, d'accord. Il faut que tout soit au même endroit. Il faut que tu...
0: Oui.
2: L'aspirateur, la poussière aussi.
0: Sinon, vous perdez les choses.
2: Oui, je suis bien d'accord, mais vraiment, le lit, il faut qu'il soit bien fait, il ne faut pas qu'il y ait de poussière sur les mains.
0: Non, mais j'exagère pas quand même, hein, je ne suis pas...
2: Oui. Il tient tête, hein, aussi, hein, dans ses défauts. Il tient tête. Et non, je voudrais quand même juste parler de son animal, puisque vous avez parlé de
1: animal
2: préféré. Vous savez quel est l'animal préféré de Francis, alors qu'il est chasseur pourtant, hein?
1: Bah, je sais pas.
2: D'y voir, Francis?
0: Le chevreuil, j'aime
2: bien. Eh ben non, pourquoi t'es chasseur si t'aimes les chevreuils?
0: Mais ça n'empêche pas, ça compatit. On peut faire l'autre. Sinon, on aime toutes les bêtes, mais bon.
2: D'accord.
0: On est obligé de chasser aussi.
2: Bon, alors c'est.
0: On n'est pas obligé de tuer chaque fois. Hein.
1: Ah oui, merci, oui.
2: Donc le chevreuil.
0: On peut prendre l'appareil photo aussi. Hein,
1: ah oui, voilà.
2: Joli, mais fais ça, voilà, prends-les en photo, les chevreuils. Voilà, c'est mieux.
0: Et après, je fais les deux.
2: Eh ben, c'est très bien. Si tu voulais être un chevreuil, bah voilà, je comprends très bien, il n'y a pas de souci.

0: Un des derniers titres de Soprano, DJ dans la playlist d'ici. Place à l'amour maintenant avec nos deux candidats, Vincent d'ici Périgord et Florence d'ici Lorraine, qui racontent à Éric Bastien et Valérie Damido comment ils ont rencontré leur moitié sur votre radio ici.
1: Alors, notre ami Vincent. Ah, Vincent, tu as rencontré Eugénie, qui est ta compagne, grâce à une appli de rencontre, c'est ça ?
2: Oui.
1: Magnifique. Oui. Et c'était quoi votre premier rendez-vous alors ?
2: Un dimanche après-midi à Périgueux.
1: À Périgueux. Et il paraît que c'était pendant le confinement, tout ça.
2: Ça, c'était juste avant le confinement.
1: Ouais.
2: Et après, c'était pendant le confinement.
1: Et alors, du coup, qui ça a été le coup de foudre ?
2: Oui.
1: Il y a eu un petit temps d'attente.
3: Oui.
1: Oui. Qu'est-ce qui t'a plu en premier chez Eugénie ?
2: Sa gentillesse et puis sa douceur.
1: Oh, voilà.
3: Tant timide, il est réservé, mais il est amoureux.
1: Ah bah heureusement qu'il est amoureux. Alors, ça fait 6 ans qu'ils sont ensemble. Donc, bon, ils sont ensemble depuis le confinement. Alors, tout le monde se rappelle de ce moment exceptionnel du confinement. Mmh. Et alors, il paraît que, bon, bah, comme beaucoup de gens, hein, je te rassure, il y avait évidemment des gens, des potes à toi qui avaient une maison avec piscine. Donc, évidemment, on allait quand même faire la fête au bord de la piscine.
2: Voilà, oui. Des bonnes petites soirées privées entre amis pendant le confinement.
1: Eh ben évidemment, parce
3: confinement,
1: que
3: confinement maillot de bain quoi.
1: Bah oui, bah écoute, tant qu'à faire, hein, ce confinement ridicule. Et il paraît qu'une fois, quand même, tu t'es fait contrôler en rentrant de la soirée piscine sur la route.
2: En y allant.
1: Ah, en y allant. Et alors, t'as dit quoi ?
2: Que je ramenais ma stagiaire chez elle, qui habitait à côté de ma compagne.
1: Ouais, alors que, en fait,
3: bien sûr,
1: tout le monde allait à la piscine, avec des masques, bien sûr. Alors, attention, là, c'est le moment où tu peux t'envoler avec une question qui peut te rapporter 3 points d'un coup. C'est la question à choix multiple. Je pose la question, je fais des propositions, et à mon top chrono, tu as 10 secondes pour me répondre et me donner ton choix. Alors aujourd'hui, figure-toi que nous sommes le 10 mars... Et que, eh ben tiens, une petite ambiance. Pour fêter ça, le 10 mars, nous fêtons le 150e anniversaire de l'invention du téléphone.
3: D'accord.
1: Par Graham Bell. Donc, c'est l'inventeur du téléphone.
3: C'est l'inventeur du téléphone.
1: Alors, petit QCM pour Graham Bell. Quelle fut la première phrase transmise par téléphone ? Je te propose des phrases. Allô, vous m'entendez ? Qui est à l'appareil ? Monsieur Watson, venez ici, j'ai besoin de vous voir. Ou, allô Bastien, ici Damido, ramène tes fesses. Donc, quelle fut la première phrase transmise par téléphone il y a 150 ans ? Allô, vous m'entendez ? Qui est à l'appareil ? Monsieur Watson, venez ici, j'ai besoin de vous voir. Allô Bastien, c'est Damido, ramène tes fesses. Top chrono, 10 secondes.
2: La première ? Je dirais.
1: Allô, vous m'entendez ?
2: Oui.
1: Eh bien... Et non. C'est Monsieur Watson, venez ici, j'ai besoin de vous voir. Parce que Alexandre Graham Bell, qui a réussi à transmettre la voix par un signal électrique, il avait un assistant qui s'appelait Watson, comme Sherlock Holmes. Donc du coup, il a passé l'appel, Watson était à côté,
3: et
1: il a passé cette phrase.
3: Et voilà.
1: Pas de point, mon petit Vincent.
3: Bon, Florence, parlons de ta rencontre, justement, avec Fabien. Cette rencontre s'est passée lors d'une soirée SNCF. Exactement, un bal était organisé entre salariés de l'entreprise et son père et le père de Fabien travaillaient ensemble. Lorsque, Florence, tu as rencontré Fabien, vous êtes présenté comment ? Vous êtes la bise ? Comment s'est passé au début ?
4: Non, on s'est serré la main, mais alors ça a fait comme dans Le Gendarme se marie, ça a fait des étincelles.
1: Ah ouais !
3: Tu as l'image là ?
1: Ah bah oui, le
3: Funès et Coutinho 5. C'est vrai ? Vraiment, étincelle au moment de serrer la main, quoi. T'as senti un truc tout de suite, quoi.
4: Ah oui, oui, oui. Lui, pareil, ça a été vraiment le gros coup de foudre.
3: Oh, vous aviez 22 ans. C'est un peu les parents qui ont manigancé les retrouvailles, hein, si j'ai bien compris, après.
4: Ah bah, il était très timide, donc il n'osait pas m'inviter à danser. Donc son père m'a invité à danser, sa mère l'a invité à danser. Ils nous ont planté au milieu de la piste et débrouillez-vous.
3: Vous êtes rapprochés. Et qui a tenté, du coup
4: c'est et toi pareil, qui... les deux mères demandaient des renseignements sur l'un, sur l'autre. Voilà.
3: Alors attention, parce que le lendemain, il partait à Toulon parce qu'il était engagé dans la marine. Donc tu l'as perdu de vue très vite, du coup.
4: Oui, oh bah ça a duré une semaine où on ne s'est pas vu, mais avant de partir sur le quai, c'était le gros bisou.
1: Oh !
3: Et c'était il y a combien de temps ce gros bisou, hein ?
4: C'était
3: combien de temps ?
4: Eh ben c'était il y a 36 ans, un peu plus de 36 ans.
1: Oh.
3: 35 ans de mariage, vous êtes mariés un an plus tard. C'est les noces de rubis, 35 ans de mariage.
1: Ouh,
3: belle histoire.
1: Bah dis donc, il va t'acheter une belle bague en rubis.
4: Ah, pourquoi pas.
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0: Souvenir de 1994, You Gotta Be Desiree dans la bande-son de votre radio. Ici, dans Otaken, nous aimons bien les candidats à qui il arrive plein de maladresses. Cette fois-ci, il s'agit de Vincent d'ici Périgord qui a fort à faire avec son tracteur. Et Florence d'ici Lorraine qui se souvient bien de son mariage tellement il y a eu d'imprévus. Tout cela a bien amusé Valérie Damido, Éric Bastien et nous dans moins d'une minute sur votre radio ici.
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4: Alors, notre ami Vincent, hein, qui s'occupe des vaches et des canards, qui est un petit peu maniaque, qui est marié à Eugénie, qu'il a rencontré lors d'une pool party pendant le Covid. Bon, je simplifie, hein, vous avez compris. C'est aussi un petit peu notre Pierre Richard à nous. Il a un petit problème avec les tracteurs et les remorques, notre petit Vincent. Pareil qu'un jour, t'as rempli ta remorque de bottes de foin, t'as voulu la déplacer. Et puis bah le chemin, il était un peu penché, les freins n'ont pas tenu. Qu'est-ce qui s'est passé?
5: Pas les freins n'ont pas tenu, ça n'a pas fonctionné. Le tracteur n'a pas actionné les freins de la remorque et ça s'est mis en portefeuille.
4: Donc ça veut dire que tu t'es cassé la margoulette en gros?
5: Ça m'a bien braché dedans.
4: Ah bah voilà. Mais tu t'es pas blessé quand même?
5: Non.
4: Mais t'as été obligé de décharger la remorque pour que tu puisses repartir?
5: Ouais, ah oui. On pouvait pas la remettre en place comme ça.
4: Eh oui, deux fois le même travail, donc c'est bien, ça fait plaisir.
5: Voilà.
4: Bon, mais t'as un truc avec les tracteurs aussi, parce que quand t'étais ado, t'avais 14 ans, t'allais chez des voisins avec un tracteur, et là, pareil, un talus en pente. Et donc, du coup, qu'est-ce qui s'est passé? Rebelote.
5: Le tracteur a calé et une grande marche arrière, la benne chargée d'enfilage.
4: C'est-à-dire que la benne s'est mise devant le tracteur, en fait, c'est ça?
5: Non, on est parti en marche arrière et c'est la benne qui a arrêté le tracteur, aussi encore.
4: D'accord, ok, bah c'est super. Bien, alors, tu as un petit point. Ce serait bien que tu marques 5 points. C'est la question cash. Donc, c'est une question, voilà. Tu auras 10 secondes pour répondre. Une petite ambiance musicale. Ça, c'est une chanson que ta maman nous a envoyée, c'est toi quand tu étais petit, dans ta baignoire.
6: Ben dis donc, je chantais bien.
4: Ben oui, c'est dommage. Hein.
6: Mais je fais peur un peu quand même. Hein.
4: Non, c'est la BO de Microcosmos.
6: Ah oui.
4: Alors écoute bien.
6: Quel
4: Vincent.
6: Rapport avec moi?
4: N'en parlera plus tard. Alors écoute bien. Quels insectes l'écrivain à succès Bernard Werber a-t-il mis en scène dans sa première trilogie? Quels insectes l'écrivain Bernard Werber a-t-il mis en scène dans sa première trilogie? Qui sont ces insectes? Top chrono, 10 secondes.
5: Les fourmis.
4: Essai. Une bonne réponse.
6: Eh oui,
4: c'est un best-seller qui raconte en parallèle la vie d'une colonie de fourmis et celle d'une colonie d'humains et qui sont intrigués par leur organisation. C'est magnifique. Bravo. 6 pour Vincent.
6: Écoutez, je tiens une championne là. Je tiens une championne de la catastrophe. Florence qui joue avec nous.
4: Ah ouais. Elle aussi les remorques.
6: Ah non, pas les remorques. Florence qui est en mosaïque, qui nous a parlé pourtant de cette belle rencontre, ce coup de foot, je vous rappelle, avec Fabien. Ils sont serrés la main et bim. Seulement le jour de votre mariage.
7: Ah.
6: Ambiance. Mm-hmm.
4: Ah oui? Oh là, bah dis donc, tu t'en fais des... Ça veut dire que...
6: Tout est parti en catastrophe. On y va, on commence?
4: Allez.
6: Déjà, le frère de Florence devait aller chercher le bouquet de la mariée. Il est arrivé en retard, du coup, pas de bouquet sur les photos. On est d'accord?
7: Voilà. C'est ça.
6: Déjà, ça part mal. Le curé? Oh, qu'est-ce qu'il lui a fait, lui, le curé? Qu'est-ce qu'il a fait?
7: Eh ben, il s'est trompé de cassette.
6: Voilà. Il a pas mis la marche du pied, il a mis autre chose comme musique. Ensuite, le cortège devait suivre la voiture des mariés, ça on a l'habitude.
4: Oui.
6: Et à la fin, combien il restait de voitures, Florence?
7: Eh ben, deux voitures.
6: Ben oui, elles étaient où les autres?
7: Bon, mais c'était pas à la fin, c'était dès le départ pratiquement.
6: Ah oui, dès le début, et tout, il paraît que tout le monde s'est arrêté à l'apéro en chemin.
7: Ah ben voilà, ils sont tous partis à l'apéro, ils nous ont laissé tout seuls avec nos deux voitures pour faire le trajet.
6: Non ben c'est pas fini, ils étaient directement allés au vin d'honneur. Et quand toi t'es arrivé au vin d'honneur, qu'est-ce qu'il y avait?
7: Oh, bah, il me restait plus qu'un quart de tranche de brioche.
4: Ben, dis donc, ils sont sympas, tes copains.
6: Ah ouais, non, mais c'est pas fini. Le mariage de la loose. Ensuite, bon, t'as été voir l'étape pour le dîner, hein, après le vin d'honneur. Et là, sur le dîner, rien n'était prévu comme tu l'avais choisi.
7: Exactement, les vieux étaient avec les jeunes, enfin c'était du grand n'importe quoi. Bon, il a fallu tout refaire.
4: Bah dis donc, c'est sympa ce mariage.
6: La nuit de noces, ton mari, malade.
4: Oh oui. Là là.
7: Trop émotif, donc du coup, malade.
4: Oh mon Dieu.
6: Donc pas de... voilà. Et le lendemain matin, 7h du matin, on est venu vous déloger pour la soupe à l'oignon en retournant votre matelas, histoire de bien vous réveiller.
4: Mais c'est sympa.
7: Voilà, mais ça c'est classique chez nous, ça se faisait comme ça. Donc on vire les mariés, on retourne le matelas, c'est normal.
6: Tout est normal, on habite à Metz, voilà. On est en Moselle, on retourne les matelas. Et ben, dis donc,
4: c'est super.
6: Et c'était il y a 36 ans et on en rit encore aujourd'hui, c'est ça qui est le plus sympathique.
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0: Étienne Daho, les meilleurs moments d'Otaka s'arrêtent pour aujourd'hui. 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
0: Bon début de semaine avec votre radio ici. Il est 13h. Le journal Emeline Ferry. Bonjour Emeline.
2: Bonjour Catherine, bonjour à tous.
0: À la une ce jour.
2: Ventilateur, clim, bouteille d'eau fraîche, préparez-vous à faire face à nouveau à de fortes chaleurs. Quelle température, pour combien de temps? Et surtout, comment supporter ces journées et ces nuits dans la fournaise? On en parle dans un instant. Nous serons également dans la Drôme où les pompiers luttent contre les flammes depuis près d'une semaine. En Corrèze, des maires en colère. 8 communes privées du passage du Tour de France en juillet à cause de la météo et elles ne seront pas remboursées de leurs frais. La course contre la montre pour trouver des lunettes spéciales à 2 jours de l'éclipse solaire historique et puis le retour du roi Léon Marchand dans le bassin de Saint-Denis où il avait été couronné champion olympique il y a 2 ans. On espère ce soir le voir nager avec les Bleus.
0: Et c'est reparti pour des températures très élevées.
2: 22 départements désormais en alerte orange canicule, tout le quart sud-est du pays, plus le Cher, l'Allier et la Corrèze. Le thermomètre grimpe et ça va durer, nous dit Alix Roumagnac, le président de Prédict, la filiale risque de Météo France.
3: Cette chaleur du sud-est va dans la semaine progressivement toucher l'ensemble du territoire national, c'est quasiment pour toute la semaine et le point le plus fort sera effectivement entre mercredi, jeudi, vendredi. En début de semaine prochaine sur la partie nord de la France pourrait avoir un petit terre un peu plus frais et ce n'est qu'à partir, mais là on est très très loin d'aller modèle, que vers le 24-25 peut-être de l'air froid va un peu plus frais va arriver de l'ouest pour toucher le territoire national. Donc peut-être qu'à partir du 24 avec cette arrivée d'air frais on aura un peu des pluies, mais tant qu'on a ces dômes anticycloniques, pas de fortes pluies sur le territoire national.
2: Alors certains parlent d'une nouvelle vague de chaleur, mais en réalité par endroit il fait très chaud en continu depuis mi-juin. Exemple à Aix-en-Provence, entre 35 et 40 degrés la journée. Et la nuit, c'est l'humidité, la moiteur qui fatigue les organismes. Les habitants sont épuisés, Marilyn Ottmann.
4: Oui, dans ce parc à l'herbe complètement sèche, les jeux d'eau sont pris d'assaut.
5: J'ai trop chaud, il fait trop chaud.
4: Quelques gouttes glissent sur le visage de Jules, il se remet d'une nuit difficile.
5: Et j'ai pas de clim dans ma chambre, j'ai qu'un ventilateur. Je me réveille souvent. La chaleur, ça épuise. Elle me fait transpirer, je sais pas, ça me réveille.
6: On n'arrive pas à récupérer là.
4: Car le plus compliqué, selon son papa.
6: Et bien c'est bien les nuits, hein. Plus d'énergie et tout, et c'est surtout les températures qui redescendent pas la nuit là.
4: Un peu plus loin, Nariné surveille ses 2 enfants. De bon matin, les paupières sont déjà lourdes.
7: C'est particulièrement plus dur cet été ?
8: Oui. Un peu plus dur que d'habitude, oui. Faiblesse, envie de rien faire, pas motivé, quoi. Envie tout le temps de s'allonger. Tout.
4: Déshydratation, stress thermique, nuit blanche. Pendant la canicule, notre corps travaille dur. Le petit Jules cherche des solutions.
5: On a un brumisateur.
4: Et pour réguler sa température, un médecin recommande de se baigner ou de prendre une douche tiède.
2: Reportage signé ici Provence.
0: Et 17 départements sont placés en risque élevé de feux de forêt aujourd'hui.
2: Notamment la Drôme, où les flammes ravagent toujours le massif du Claps. Pas de répit pour les pompiers. Bonjour Ninon Pigagnol.
9: Bonjour.
2: Reporter ici Drôme Ardèche, vous êtes sur place. L'incendie sévit depuis une semaine et il n'est toujours pas maîtrisé.
9: Et oui, c'est un feu assez erratique, selon les mots de la préfète. Elle a fait le point justement ici en fin de matinée. Elle a donné plusieurs raisons pour ses difficultés à stopper le feu. Le relief déjà, en fait c'est un feu rampant, donc qui est dans le sol. Donc les pompiers sont obligés d'aller au plus près pour noyer les points chauds. Mais le problème c'est que l'accès est très difficile. La météo non plus n'est pas favorable. Alors là, il y a assez peu de vent, c'est plutôt positif, mais les températures restent très élevées avec un air plutôt sec. C'est ce qui explique aussi les fortes reprises qu'il y a eu hier. Alors malgré tout, il y a des victoires, comme elle dit. Le retardant versé pour protéger le village de Charence, ça a fonctionné. Les habitants là-bas sont confinés pour éviter de respirer la fumée, mais ils ont pu rester sur place. D'importants moyens se sont déployés avec environ 400 pompiers mobilisés, aussi un hélicoptère bombardier d'eau, entre autres. Et à l'arrière aussi, ça s'organise avec encore une grande solidarité dans le Diois. Des points de collation ont été mis en place un peu partout autour du feu pour permettre aux pompiers de se rafraîchir, de prendre un fruit, de manger un peu. Et les dons affluent. Et heureusement, car ici, les pompiers en ont conscience, le feu risque de durer.
2: 400 hectares brûlés, les dernières infos sur le front des incendies dans la Drôme. Merci à Ninon Pigagnol. En Lozère, l'incendie qui a parcouru 153 hectares est désormais fixé.
0: Dans l'actualité également, un adolescent poignardé à Montpellier.
2: Un jeune de 16 ans, il n'a pas survécu aux deux coups de couteau qu'il a reçus hier soir lors d'une rixe. Deux jeunes majeurs sont en garde à vue, ainsi qu'un adolescent de 17 ans qui s'est présenté volontairement au commissariat. On en voit partout, sur les marchés, sur les réseaux sociaux, les squishies, des balles anti-stress aux couleurs fluo. Mais ces jouets peuvent être très dangereux. La répression des fraudes appelle les parents et les enfants à la prudence. Un jeune garçon a été gravement brûlé dans le Pas-de-Calais par le produit à l'intérieur de cette balle qui lui a éclaté au visage. Des expertises sont en cours pour en connaître la dangerosité.
0: Et le Tour de France Femmes s'est achevé hier soir.
2: Avec la victoire de la néerlandaise Demi Vollering, épilogue de plusieurs semaines où on a vibré sur le bord des routes. Mais à l'heure du bilan, on n'a pas franchement le cœur à la fête en Corrèze. Le 12 juillet, plusieurs communes du département n'ont pas eu la chance de voir passer le peloton des hommes. À cause de la canicule, ASO, l'organisateur, a raccourci le parcours ce jour-là, quelques heures avant la course. Et les 8 villages concernés viennent d'apprendre qu'ils ne seront pas remboursés de leurs frais. Amertume pour Stéphanie Siscar, la mère de Messac.
10: On avait mis des mois et des mois à organiser, on a fait des visios en préfecture avec ASO, enfin, et ce qui a fait le plus mal, en fait, c'est d'avoir cette qu'à 17h15, quoi. Quand le préfet vous appelle à 17h15 et vous dit qu'il n'y a pas le Tour de France à Messac, vous dites non, mais c'est une blague. Moi, à 17h18, j'étais là pour prévenir tous mes commerçants les uns derrière les autres, et franchement, on aurait perdu quelqu'un. Ça nous aurait peut-être pas fait aussi mal. Enfin, vous voyez ce que je veux dire. Il y a le manque à gagner, certes. Il y a le côté économique, il y a le côté psychologique qu'on a passé, le temps qu'on a passé. Mais ouais, on s'est senti vraiment amputé d'un membre, quoi. C'est vraiment un coup difficile qu'on aura du mal à digérer. Je pense que moralement, c'est vraiment un coup dur pendant 3 jours.
2: Un témoignage au micro ici Limousin. Au championnat d'Europe de natation, déjà 4 médailles pour la France. Après les épreuves de plongeon et de nage en eau libre dans la Seine, place à la natation dans le bassin olympique de Saint-Denis, là où Léon Marchand a remporté ses multiples médailles pendant les JO. Mais le champion français a dû renoncer à une partie de son programme de cette semaine à cause de sa blessure aux adducteurs, pas complètement guérie. Vous l'avez rencontré, Jérôme Val.
11: Ce devait être le feu d'artifice dans le bassin dès le premier jour de la compétition, le 400 mètres 4 nages, la discipline de Léon Marchand. Il venait pour décrocher son premier titre européen et pourquoi pas battre son propre record du monde. Une grande partie de sa saison a été basée sur cet objectif. Sa blessure a tout gâché et la pilule douloureuse a avalé.
12: Très difficile à prendre cette décision, effectivement. C'est la course que j'avais envie de réussir le mieux cette année. Très déçu aussi pour les gens qui sont venus me voir sur les épreuves de 4 nages cette semaine. Après, c'est une décision aussi qui me soulage, parce que ça m'a pris pas mal la tête quand même ces dernières semaines, de savoir si j'allais le faire ou pas.
11: Impossible avec le risque de rechute de faire de la brasse, il lui reste donc en individuel le 200 mètres papillon et le 400 mètres nage libre en fin de semaine.
12: Je pense que je suis quand même capable de m'amuser cette semaine dans les courses dont je suis engagé. Je pense qu'en crawl et en papillon je peux quand même faire des choses assez amusantes et j'ai envie de me tester sur autre chose.
11: Et contrairement à son habitude, Léon Marchand va avoir beaucoup de temps libre, 3 jours sans course.
12: Je vais enfin pouvoir venir à la piscine juste pour regarder les courses, donc ça va être cool aussi.
11: Mais avant, ce soir, il y a une première médaille à aller chercher sur le relais du 4 fois 200 mètres nage libre qu'il avait déjà disputé l'an dernier au championnat du monde.
2: Et on encourage aussi les Français au championnat d'Europe d'athlétisme qui débute aujourd'hui en Angleterre à Birmingham. 400 mètres et lancer de poids au programme cet après-midi.
0: 13h08, l'impatience monte chez les passionnés d'astronomie.
2: J-2 avant l'éclipse solaire, l'événement à ne pas manquer mercredi soir, la Lune qui s'aligne parfaitement avec le Soleil et la Terre. On ne revivra pas ça avant l'année 2081. Mais pour profiter du spectacle, n'oubliez pas, lunettes de protection obligatoires, des lunettes spéciales qui s'arrachent dans les pharmacies et chez les opticiens. Écoutez ce reportage d'Elsa Dizier, ici Touraine.
13: Delphine voulait s'équiper de lunettes anti-radiation pour l'éclipse, mais c'est raté.
14: Il n'y en a plus, Alors, on ne regardera pas. Moi, je pensais que les lunettes de soleil, ça suffisait. Donc... Et en fait, non. On va regarder la télé, ça sera mieux, ça sera plus sécure.
13: La plupart des pharmacies du territoire se sont fait surprendre par la demande demande. C'est ce qu'explique Nicolas Hay, gérant de la pharmacie Anatole France à Vernoux-sur-Brenne et vice-président du syndicat départemental des pharmaciens.
15: Il y a 3 mois, quand on nous les a proposés, on n'a pas voulu en commander beaucoup. On en a commandé 120, alors ça peut paraître beaucoup et pas beaucoup. On n'en vendait pas au début et puis en une semaine, on a tout vendu, quoi. Cette semaine, c'est entre 30 appels ou visites par jour. Et en plus, dès qu'une pharmacie n'en a plus, ses clients vont aller dans les pharmacies d'ailleurs. Donc c'est comme ça que la pénurie se fait plus rapidement.
13: À la pharmacie des Deux Lions, c'est encore pire, jusqu'à 100 demandes par jour, dont parfois des associations qui passent de lourdes commandes. Samir y est pharmacien.
16: On demande du coup aux fournisseurs qui nous les fournit, avec lequel on travaille. Forcément, il n'y en avait plus lui-même, en fait. Il doit faire avec toutes ces demandes également, lui.
13: Parce qu'on ne peut pas regarder l'éclipse sans ses lunettes.
16: Exact, ça pourrait causer des graves dégâts au niveau de la rétine, même au niveau de la vision. Même quelques secondes, ça pourrait vraiment causer des lésions et une cécité partielle ou totale.
13: Solution donc, si vous n'avez pas trouvé de lunettes d'ici l'éclipse, la société astronomique de Touraine propose un accompagnement le jour J. Sinon, elle sera diffusée à la télévision.
2: Et il y a des événements organisés un peu partout dans le pays pour l'occasion. Tous nos bons plans pour profiter de l'éclipse à retrouver sur notre site ici.fr. Et nous, on vous concocte une émission spéciale mercredi entre 13h et 13h30. On sera avec vous pour vous accompagner pour cette journée exceptionnelle.
0: Effectivement, merci Emeline Ferry. Nous vous retrouvons à 14h pour un nouveau point sur l'actu. À suivre, un nouvel épisode de notre podcast Partir qui nous emmène aujourd'hui en Normandie à Étretat sur les pas d'Arsène Lupin avec un invité, un auteur de romans policiers, évidemment sur votre radio ici.
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0: Que faites-vous le week-end prochain ou la prochaine fois que vous avez quelques jours de repos? Et si vous alliez découvrir ou redécouvrir Étretat? Cette ville de Normandie est connue pour ses falaises, mais pas seulement. Et si en plus vous aimez les romans policiers et notamment ceux de Maurice Leblanc, alors cette destination est faite pour vous. Étretat, sur les pas d'Arsène Lupin, c'est maintenant avec un épisode de notre podcast Partir sur votre radio ICI.
19: Étretat, c'est un ancien village de pêcheurs sur la côte d'Albâtre, entre le Havre et le Tréport, au pied des falaises blanches de craie. Au fil des siècles, elles ont attiré et inspiré les plus grands artistes. L'impressionniste Claude Monet, l'écrivain Guy de Maupassant, le musicien Jacques Offenbach. Et moi, je vais vous donner envie de découvrir Étretat sur les traces d'Arsène Lupin, le gentleman cambrioleur. Figurez-vous que c'est ici qu'est né ce héros fantaisiste et séducteur, sous la plume de Maurice Leblanc au tout début du XXe siècle, et qui aujourd'hui continue de nous surprendre. Et vous allez avoir la chance de découvrir ce héros avec l'écrivain Michel Bussy, qui lui aussi est amoureux d'Étretat. Et à la fin de cet épisode, vous saurez pourquoi Étretat abrite un chef-d'œuvre qui a été dérobé par Arsène Lupin. Je m'appelle Isabelle Lebrun, je suis animatrice à ICI Normandie. Ça fait 25 ans que j'habite à Rouen et je ne me lasse pas de venir à Étretat, dans cette petite station balnéaire qui a su garder son authenticité. Ici, vous ne verrez pas de grandes enseignes, il n'y a que des petits commerces de quartier. C'est une vraie bouffée d'air pur et de tranquillité au bord de la mer. C'est vraiment l'endroit où j'emmène mes amis en week-end pour s'éloigner de l'agitation urbaine. Bienvenue dans Partir. Étretat, sur les traces d'Arsène Lupin. Notre point de départ, c'est la plage d'Étretat. À chaque fois que je viens sur le Perret, c'est cette digue sur laquelle on peut se promener au pied des falaises et le long de la mer. Je me sens toute petite devant ce paysage grandiose. Face à moi, il y a cette mer à la couleur bleu-verte si particulière, cette petite plage de galets entre ces falaises blanches, brutes et verticales qui tombent à pic dans la Manche. Je vous disais que j'aimais la tranquillité des Trottas. Mais pour pouvoir en profiter, il faut à tout prix éviter la pleine saison. Je vous conseille de venir, pourquoi pas, en hiver. Il suffit de bien vous couvrir et vous pourrez admirer la mer agitée entre les falaises. C'est magnifique. En plus, pour vous garer, ce sera beaucoup plus facile car les parkings sont pris d'assaut l'été. Si je m'avance un peu sur la plage de Galet, je me retrouve au pied de l'arche creusée dans la falaise de Cray. Et derrière cette arche, j'aperçois l'aiguille creuse. Il faut vous imaginer, c'est comme un roc pointu, seul dans la mer, qui fait près de 80 mètres de haut. En fait, cette aiguille, c'est une partie de la falaise qui s'est détachée au fil du temps. Et ce sont justement ces falaises uniques qui ont inspiré Maurice Leblanc, le père d'Arsène Lupin, pour écrire L'aiguille creuse, l'un de ses romans les plus célèbres.
20: Tout au long du roman, on vient chercher le trésor de l'aiguille creuse pour découvrir que cette aiguille creuse, c'est l'aiguille d'Étretat que nous avons sous les yeux.
19: Gaëtan Dupont, guide, amoureux d'Étretat.
20: Qu'elle est non seulement le repère d'Arsène Lupin, mais aussi le repère du trésor des rois de France depuis Jules César, et que tous ces rois de France ont caché leur trésor au fur et à mesure à l'intérieur de cette aiguille. Arsène Lupin a découvert ce trésor et a donc décidé d'y faire sa demeure et de lui-même cacher tout ce qu'il a dérobé aux riches pour pouvoir vivre avec.
19: Et figurez-vous que certains ont réellement cherché à mettre la main sur ce trésor. Dans les années 1920, au moment où la bourgeoisie découvre les joies des bains de mer, beaucoup d'Américains venaient passer leurs vacances à Étretat dans l'espoir de retrouver les joyaux de la couronne de France. Et si vous aussi, vous avez envie de vous rapprocher des falaises, vous verrez, à ses pieds, il y a une mystérieuse grotte qu'on appelle le trou à l'homme. On peut y pénétrer, mais attention, pensez à bien consulter les horaires de marée avant d'y aller. Quand la mer remonte, on peut rester piégé. Régulièrement, des passants se retrouvent coincés sous la falaise. Et pas question de regagner la plage à la nage, c'est beaucoup trop dangereux. Il faut attendre les secours ou que la mer redescende, mais ça prend 6 heures. Et d'ailleurs, si vous voulez nager à Étretat, vous pouvez. Petite précision quand même, l'eau de la Manche est fraîche, elle ne dépasse pas 18 degrés l'été. Et surtout, pensez à prendre des petits chaussons de plage ou des sandales en plastique, car les galets font vite mal aux pieds. À propos de ces galets, ils sont beaux, lissés par les vagues, mais je vous préviens, vous ne pourrez pas les rapporter chez vous. C'est interdit. Ils sont là pour protéger le littoral qui se fragilise d'année en année. Je vous ai promis de vous faire découvrir mon lieu préféré. On y va tout de suite. C'est à 10 minutes à pied des falaises.
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19: Ici, on est dans le centre-ville d'Étretat, rue Guy de Maupassant, au numéro 15. Je me trouve face à une belle villa de style anglo-normand. Vous savez, ce sont ces grandes maisons bourgeoises à colombages qui sont dressées sur plusieurs étages. Cette villa, c'est celle de Maurice Leblanc, et c'est là qu'est né son héros Arsène Lupin, et c'est ouvert au public. Venez, je vous emmène visiter cette maison avec Michel Bussy, écrivain normand, grand amateur des aventures d'Arsène Lupin.
21: Maurice Leblanc, au départ, je pense que par rapport à Arsène Lupin, il ne se voyait pas forcément comme un auteur de romans policiers. D'ailleurs, c'est presque lui qui invente le genre. Il va se faire presque vampiriser par Arsène Lupin, puisque sa maison, il l'appelle le Clos Lupin, que c'est presque une maison consacrée à Lupin, là où se passe l'aiguille creuse. Ce que je trouve très beau dans cette maison, c'est que c'est à la fois une demeure d'écrivain, donc voilà, très rationnel avec les lettres, etc. Mais on sent l'ombre d'Arsène Lupin planer partout, comme si c'était un couple, ou comme si Maurice Leblanc n'avait pas pu se passer du fantôme d'Arsène Lupin.
19: Alors ici, on est dans une maison à taille humaine, sur deux niveaux. Je vous conseille de réserver en avance, car je vous préviens, le nombre de visiteurs est limité. Pas plus de 50 personnes en même temps. Et si jamais vous devez attendre à l'extérieur, je vous conseille d'apporter un parapluie ou un caouet au cas où le temps normand fasse des siennes. Suivez-moi, on arrive par le parc de cette villa. J'adore cet endroit, car je trouve l'ambiance romantique et bucolique. À la belle saison, il y a des rosiers en fleurs, de la glycine et des petits bancs pour s'asseoir, et tout au fond, une pergola. La villa de Maurice Leblanc a ouvert au public en 1999 grâce à la petite fille du romancier qui a décidé d'en faire un musée dédié à l'œuvre de son grand-père. Ce que j'aime ici, c'est que l'intérieur de la maison est vraiment resté dans son jus. Il y a un côté suranné. Il y a encore les meubles de l'écrivain, son bureau et même son véritable plaid. C'est comme si on était encore à l'époque de Maurice Leblanc.
20: Les Français les plus riches, qui sont généralement à Paris, que ce soit des entrepreneurs, des artistes, la noblesse, etc., en fait, ils ne peuvent pas aller ailleurs qu'en Normandie pour voir la mer, parce que déjà, on va mettre 10 heures, 15 heures pour arriver en Normandie. Donc, il n'est pas question d'aller sur la Côte d'Azur ou ailleurs. Et donc, la côte touristique, c'est la côte d'Albâtre. Et donc, Étretat, ça fait partie de ces petits joyaux où se rassemble toute la bonne société.
19: On vous emmène à l'intérieur de la villa du Clos Lupin. On commence la visite avec le cabinet de travail de Maurice Leblanc. On entre dans une petite pièce, exposée plein sud, avec vue sur le parc. Au milieu, un bureau sur lequel on trouve de l'encre, une plume, une sacoche. Et derrière ce bureau, il y a deux portraits qui semblent veiller sur l'écrivain. D'un côté, Guy de Maupassant, de l'autre, Gustave Flaubert, deux romanciers normands, eux aussi.
20: Il faut savoir que Maurice Leblanc, il n'a pas écrit que les Lupins. Il a écrit d'abord du théâtre, beaucoup de nouvelles. On raconte d'ailleurs qu'il a pris le train avec Flaubert pour essayer de se faire connaître. Et il a écrit un peu Lupin à contre-cœur. Il a écrit une première nouvelle, qui était un peu une commande. Il n'a pas voulu continuer, alors que ça a eu un succès très fort. C'est son éditeur qui a fini par le convaincre de continuer les aventures de Lupin. Et après, c'était un tel succès qu'il ne s'est jamais arrêté. Mais il y a toujours eu quand même un petit côté Lupin malgré moi. Et il se rêvait d'être le nouveau Maupassant.
19: Je vous conseille de faire un petit tour par la boutique pour apporter le code Lupin. C'est le premier roman policier de Michel Bussy, inspiré des aventures du dandy séducteur. Vous verrez, Michel Bussy a tenté, lui aussi, de percer le mystère du trésor de l'Aiguille Creuse. Et là, on quitte le bureau, on longe un couloir assez étroit pour rejoindre le salon. On arrive dans une grande pièce, avec des moulures, une cheminée d'époque, avec de belles boiseries, un grand piano et des tableaux 19e accrochés au mur. Vous vous souvenez d'ailleurs, en début d'épisode, je vous avais dit qu'il y avait un chef-d'œuvre à Étretat. Eh bien, il est au Clos Lupin. Dans ce salon, on se retrouve nez à nez avec la toile la plus connue du monde, la Joconde. Arsène Lupin est un grand amateur d'art, et dans les romans de Leblanc, le gentleman cambrioleur, vole des œuvres inestimables, dont la Joconde. Les Étretatais sont persuadés que la vraie Joconde est au Clos Lupin, la version du Louvre serait une copie.
20: C'est vrai qu'on s'y sent bien, mais je trouve qu'il y a un côté un petit peu cabinet des curiosités, c'est-à-dire qu'il y a un côté mystérieux. On se dit, tiens, si je touche un petit peu les boiseries autour de la cheminée, peut-être qu'il y a une pièce secrète qui va s'ouvrir. On a un grand miroir et on voit qu'il y a une petite carte à jouer qui a été glissée autour du miroir. Donc voilà, il y a ce côté invention, ce côté à la fois très chaleureux, mais aussi un petit peu inquiétant et mystérieux, du parquet qui grince et de la vieille demeure où on a encore ces fantômes-là.
19: Alors, vous ne pourrez pas passer la nuit au Clos Lupin. En revanche, si vous voulez rester dans l'ambiance du gentleman cambrioleur, vous pouvez réserver la suite Arsène Lupin au Détective Hôtel. C'est à 2 minutes à pied de la maison de Maurice Leblanc. Vous verrez, c'est un petit hôtel authentique. Pour la déco, les propriétaires se sont inspirés des détectives les plus célèbres, Sherlock Holmes, Tintin et évidemment Arsène Lupin. Si vous avez encore un peu de temps devant vous, si votre week-end n'est pas terminé, j'ai une dernière idée. On va au golf sur les falaises d'Étretat. Mais Arsène Lupin n'est jamais très loin.
3: Ce golf a été créé en l'an 1908.
19: Bruno Dossard, président de l'association du golf.
3: C'est à peu près 45 hectares. Ce golf, il est construit sur la falaise d'Aval. Il est effectivement tout près de la fameuse aiguille creuse, hein, puisque pratiquement on longe le golf ou on le traverse, si on pouvait traverser sans risquer de recevoir une balle sur la tête, mais on longe le golf pour aller voir, découvrir la falaise, bien sûr, et l'aiguille qui est juste là, juste devant nous.
19: Ici, nous sommes donc au golfe d'Étretat, le seul 18 trous en France avec une vue sur mer. Maurice Leblanc l'a souvent fréquenté. Et oui, l'écrivain était aussi un amateur de golf. D'ailleurs, vous pourrez voir ses clubs chez lui, au Clos Lupin.
6: Ce que j'aime ici, c'est qu'on en prend plein les yeux. Il faut vous imaginer, on est à 80 mètres de hauteur. On voit évidemment la mer, mais aussi une vue d'ensemble sur tout Étretat, avec la plage des Galets et les falaises. Ce qui est agréable, c'est qu'ici, il y a une partie jeu pour les golfeurs, mais il y a aussi un côté nature. Sur ce site, il est important de sauvegarder la biodiversité. Ici, on trouve notamment des orchidées sauvages ou la vipère normande qui est menacée d'extinction. Et ce golf est connu pour son parcours et surtout le trou numéro 10. Complexe, exigeant, notamment quand le vent se lève. Et figurez-vous qu'à cet endroit, on raconte, selon la légende, qu'autrefois s'élevait un fort sous lequel il y aurait eu un souterrain pour accéder à l'aiguille creuse. C'est là qu'Arsène Lupin aurait caché les trésors des rois de France depuis Jules César. Pour les moins sportifs ou ceux qui n'aiment pas le golf, je vous recommande quand même de venir au restaurant du golf. Vous verrez, c'est un endroit chic, mais très accessible. Il ne faut pas hésiter à franchir la porte. Et mon petit conseil pour l'apéro, c'est de prendre un verre de pommeau. Un alcool normand typique, c'est sucré, avec des glaçons, c'est délicieux. Bien sûr, à consommer avec modération. Mais ça, vous le goûterez quand vous viendrez.
0: Évidemment, merci Isabelle Lebrun d'Ici Normandie. 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Si vous cherchez des idées d'escapades et de balades, c'est parfait pour vous. Place à la musique maintenant avec le funk d'Earth, Wind & Fire, Boogie Wonderland sur votre radio Ici.

0: Burn, Earth, Wind and Fire pour bien démarrer cet après-midi. Après-midi qui continue en musique sur votre radio locale ici. Quant à moi, je vous dis à demain, midi 5 précise. À demain.
1: 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D'ailleurs, voilà quelques petites idées. Un point sur les ateliers numériques proposés par Mont-de-Marsan Agglo pour gagner en autonomie sur Internet. Les prochains rendez-vous se tiendront à 14h, le mardi 11 août à Saint-Perdon, le mardi 18 août à La Glorieuse pour apprendre à naviguer sans danger, et le lundi 24 août à Bretagne de Marsan pour gérer sa boîte mail. Les ordinateurs sont tous mis à disposition. Information importante, les usagers qui suivent un parcours de formation complet peuvent être équipés gratuitement d'un ordinateur reconditionné. Les inscriptions sont obligatoires auprès des mairies concernées ou en contactant la conseillère numérique au 06 87 53 57 96, et plus d'informations sur le site de toutes les mairies concernées.

Goldman & Jones. Allez, ne bougez pas, dans une vingtaine de minutes, on vous présente une belle artisane landaise. Elle s'appelle Océane et elle travaille la vannerie. Elle nous raconte son métier, sa vie, son aventure avec Thibaut Menanteau dans l'écho d'ici, la chronique des entrepreneurs du département. À venir dans les prochaines minutes pour la musique, Stilto, Faut que tu m'aimes, Sam Brown avec Stop. J'ai aussi du Daniel Balavoine ou encore Charlotte Cardin avec The Way We Touch.

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1: Océane Diès, bonjour. Vous faites de la vannerie à travers les Landes, à travers le Pays Basque. Racontez-nous un petit peu votre activité.
2: Alors, moi, je suis vannière. Plus spécifiquement vannière, d'osier. Je tresse l'osier qui est à la base du sol qu'on trouve en France. Donc, c'est un matériau local et cultivé ici par des professionnels. J'ai aussi une petite parcelle que je cultive et que j'exploite au quotidien. La vannerie, c'est l'art de tresser le végétal. Donc, pour faire des contenants, plus spécifiquement. Après, en fonction des pays, des régions, on va avoir des techniques différentes, des objets différents, des matériaux et des végétaux différents. Mais c'est quelque chose qu'on trouve à travers le monde entier et c'est assez passionnant.
1: Et est-ce que ça prend du temps de tisser comme ça pour créer des outils ?
2: Ah oui, ça prend énormément de temps. Ouais. Un objet, ça prend plusieurs heures, ça peut prendre la journée pour arriver à un simple panier, parce qu'on travaille brin par brin, donc chaque brin est sélectionné au préalable en fonction de son calibre, de sa taille, de sa qualité, et il est posé individuellement, brin par brin. Donc des fois, on a des centaines et des centaines de brins sur un seul panier. Donc c'est assez énorme comme travail, ouais. Et très physique aussi.
1: Alors physique, dans quel sens et comment on peut s'imaginer ce travail ? J'imagine que les mains travaillent énormément.
2: Ouais. Et c'est ça. En fait, vraiment, les mains, c'est l'outil essentiel. C'est-à-dire qu'on peut presque ne pas avoir d'autre outil que la main et les doigts qui travaillent, qui sont constamment en force et en maintien du brin. Parce que si on n'a pas cette force dans les doigts, on ne va pas arriver à tresser un objet solide, régulier et résistant dans le temps. Donc, en fait, y a tout passe par les mains, mais aussi par les bras, le corps qui est constamment en gainage, en tension. Et du coup, c'est vraiment une activité très physique.
1: Qu'un sac à dos en osier, par exemple, c'est long à faire, ça prend du temps, il y a une technique particulière ?
2: Ouais. Alors, c'est pas forcément une technique particulière, mais ça va plus être dans la forme finale, je dirais, et vraiment dans la taille aussi, et dans l'harmonie, en fait, parce qu'une fois qu'on a ça posé sur le dos, il ne faut pas que ce soit trop gros, parce que sinon, on ne peut pas se déplacer avec, il ne faut pas que ce soit trop petit non plus. Donc, c'est plutôt dans le galbe, je dirais. Et finalement, moi, je trouve qu'en vannerie, c'est pas tant la technique qui va être compliquée, parce qu'on peut l'apprendre, tout le monde peut l'apprendre, mais c'est vraiment la maîtrise de la forme. Et ça, c'est ce qu'on essaie d'aboutir au fil des années. Et notamment, les formes galbées, c'est pas ce qu'il y a de plus simple à maîtriser, quoi.
1: Comment on fait pour acheter, par exemple, vos différentes créations ?
2: Si on veut m'acheter quelque chose, il faut passer par moi directement. Il faut m'appeler ou me contacter sur Internet, par mail, par téléphone. Le prochain marché que je vais faire, par exemple, ça va être à Lynx, en septembre, pour un marché aux plantes, un gros marché aux plantes, très sympathique. Mais sinon, il faut pour me commander ou m'acheter un panier, il faut m'appeler, il faut passer à l'atelier, il faut pas hésiter. Voilà, j'ai l'atelier ouvert un peu à disposition.
1: Et cet été, vous avez aussi eu l'envie de transmettre en organisant un stage début juillet. Comment ça s'est passé justement ?
2: Oui, alors l'été, je fais pas mal. J'essaie de faire des stages régulièrement tous les mois. J'essaie plusieurs fois par mois. Donc, c'est des stages qui se déroulent dans les Landes, en Chalosse, sur 2 jours où on apprend à tresser un panier de A à Z. Tel qu'on l'apprend à l'école de vannerie. Donc c'est une belle entrée en matière pour vraiment voir ce que c'est que de fabriquer justement et ressentir dans le corps et dans les nerfs ce que c'est que de fabriquer un panier.
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0: que moi.
1: Stilto, faut que tu m'aimes. Dans 5 minutes environ, toute l'info ici Gascogne et le retour de la musique avec toutes vos chansons préférées. Je vous propose de déguster dans les minutes à venir Madonna, Cassav pour zouker un peu. J'ai aussi pour vous du Teddy Swims ou encore du Johnny Hallyday avec un bon vieux Gabriel.
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1: Retour en force de la chaleur sur tout le pays, alors que certaines régions suffoquent déjà depuis plusieurs semaines. 22 départements du sud-est et du centre sont en vigilance orange canicule et les températures élevées vont se généraliser. Le pic de l'épisode attendu en milieu de semaine. Les deux tiers de notre pays sont concernés par des restrictions d'usage de l'eau. Partout, les sols sont secs, les cultures souffrent, la sécheresse fait d'énormes dégâts. Autre conséquence du réchauffement climatique, au moins 70% de la France métropolitaine sera touché par la présence du moustique tigre d'ici l'année 2085. Autrefois vecteur tropical, l'insecte devient une menace française, disent les scientifiques de l'Institut de recherche pour le développement. Sur le front des incendies, un feu erratique est toujours actif dans la Drôme, selon la préfète. Les flammes dans le massif du Claps ont brûlé 400 hectares en une semaine. Les pompiers ne sont toujours pas maîtres du feu. En Lozère, en revanche, incendie fixé. Il a parcouru depuis hier 150 hectares de végétation. Deux cadres de la DZ Mafia placés en détention provisoire, les deux narcotrafiquants originaires de Marseille ont été interpellés il y a quelques jours en Algérie où ils sont maintenant derrière les barreaux. Annonce faite par le garde des Sceaux Gérald Darmanin qui les qualifie d'objectifs prioritaires de la justice française. Au championnat d'Europe de natation à Saint-Denis près de Paris, début réussi pour Maxime Grousset qui signe le meilleur temps des séries du 50 mètres papillon. On attend de savoir si Léon Marchand participera ce soir au relais. Le multiple champion a renoncé à certaines épreuves à cause d'une blessure.
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3: Après le soleil de l'après-midi, c'est le retour des nuages qui peuvent donner des averses ce soir. Demain, au réveil, 17 à 20 degrés et le soleil qui devrait nous accompagner toute la journée. Le thermomètre recommence à grimper, surtout dans les terres, avec des maximales comprises entre 30 et 35 degrés d'est en ouest. On attend 35 degrés à La Brite, par exemple, et Morsinx. Mercredi, dans les terres, le mercure affichera jusqu'à 37 degrés et jeudi, 39.
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0: Into the Groove, la musique de Madonna et des après-midi tout en musique avec ici Gascogne. 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

0: chanson qu'on a tous chantée en boucle, Zebda avec Tomber la chemise. Qui a envie de chanter sur du Larousseau? Ça va nous rappeler des souvenirs, ça arrive dans quelques instants, comme Boulevard Désert. Et puis toute l'info ici Gascogne à 15h, avant de savourer le retour de la musique et les négresses vertes qui vont chanter Voilà l'été.
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1: Trois personnes en garde à vue à Montpellier et une enquête ouverte après la mort hier soir d'un adolescent de 16 ans poignardé lors d'une rixe dans un parc pour enfants. Un jeune suspect, 17 ans, s'est présenté de lui-même ce matin au commissariat. Le feu progresse toujours dans la Drôme. Des flammes dans le massif du Claps depuis près d'une semaine, 400 hectares brûlés. La Drôme fait partie des 17 départements placés en niveau danger élevé de feux de forêt aujourd'hui. Et sur la carte de Météo France, 22 départements sont en orange, vigilance canicule pour le sud-est du pays, plus la Corrèze, le Cher et l'Allier. Les températures élevées vont gagner tout le pays en milieu de semaine. Des fortes chaleurs qui s'accompagnent d'une sécheresse généralisée. Près de 70% de la France est concernée par des mesures de restriction de l'usage de l'eau. Les effets du changement climatique continuent d'accentuer les tensions sur la ressource en eau, indique le ministère de la Transition écologique. Une candidate au sénatorial dénonce une attaque raciste en Gironde. Aminata Pouille, élue locale et tête de liste pour les Insoumis, affirme avoir été insultée par 4 hommes qui l'ont aussi aspergée d'un liquide inconnu. Elle porte plainte. Deuxième semaine au championnat d'Europe de natation, le public français espère retrouver Léon Marchand dans le bassin de Saint-Denis. Le nageur a renoncé à 2 épreuves aujourd'hui à cause d'une blessure à l'adducteur, mais le Toulousain devrait participer ce soir à la finale du relais 4x200 mètres nage libre. Les Français sont qualifiés.
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3: Après le soleil de l'après-midi, c'est le retour des nuages qui peuvent donner des averses ce soir. Demain au réveil, 17 à 20 degrés et le soleil qui devrait nous accompagner toute la journée. Le thermomètre recommence à grimper, surtout dans les terres, avec des maximales comprises entre 30 et 35 degrés d'est en ouest. On attend 35 degrés à La Brite par exemple et Morsinx. Mercredi dans les terres, le mercure affichera jusqu'à 37 degrés et jeudi 39.
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0: L'excellent Rick Astley, Never Gonna Give You Up, la musique ici Gascogne, vos chansons, bref, toute la journée. Qui a envie d'écouter Alain Chamfort, et puis ensuite Jack et Carla, et puis même William Scheller, ça vient. J'ajoute à ça qu'on écoutera aussi dans les minutes qui suivent le tube d'Eagles, Hotel California, évidemment.
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0: l'après-midi tout en musique, c'est avec Ici Gascogne, Niagara, Je dois m'en aller. 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
1: L'état des nappes phréatiques se dégrade dans tout le pays. Situation très préoccupante d'après le BRGM, le Bureau de Recherche Géologique et Minière. La quasi-totalité des réserves souterraines continue de se vider. 63% sont sous les normales selon les données relevées au 1er août. Des températures caniculaires s'installent durablement sur le pays. 22 départements sont en vigilance orange aujourd'hui aux fortes chaleurs. Tout le quart sud-est du pays concerné par cette alerte, ainsi que l'Allier, le Cher et la Corrèze. Des fortes chaleurs et des sols très secs qui compliquent le travail des pompiers. Ils poursuivent leur combat contre les flammes dans la Drôme. Feu toujours pas maîtrisé. 400 hectares brûlés en près d'une semaine. Celui qui a démarré hier en Lozère a été fixé ce matin après avoir parcouru 153 hectares de végétation. Un jeune tué, 3 autres en garde à vue. Enquête ouverte à Montpellier après une rixe mortelle hier soir. Un adolescent de 16 ans a reçu 2 coups de couteau et n'a pas survécu. Un suspect mineur s'est présenté de lui-même au commissariat ce matin. D'autres personnes impliquées dans la bagarre sont toujours recherchées. Ils étaient des objectifs prioritaires de la justice française, selon Gérald Darmanin. Le ministre de la Justice annonce que les 2 narcotrafiquants interpellés il y a quelques jours en Algérie viennent d'être placés en détention provisoire là-bas. Mehdi Laribi et Jamel Djea, tous les 2 originaires de Marseille, sont liés à la DZ Mafia. Coup d'envoi des championnats d'Europe d'athlétisme en Angleterre. Plusieurs Français à suivre, notamment ce soir Jimmy Gressier qui vise une médaille sur le 5000 mètres.
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3: Après le soleil de l'après-midi, c'est le retour des nuages qui peuvent donner des averses ce soir. Demain, au réveil, 17 à 20 degrés et le soleil qui devrait nous accompagner toute la journée. Le thermomètre recommence à grimper, surtout dans les terres, avec des maximales comprises entre 30 et 35 degrés d'est en ouest. On attend 35 degrés à La Brite, par exemple, et Morsinx. Mercredi, dans les terres, le mercure affichera jusqu'à 37 degrés et jeudi, 39.
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0: comme ça, c'est du Bruno Mars et c'est la musique ici Gascogne. Allez, on parle jardin avec notre spécialiste Aurélie, en bonne compagnie, la vôtre Éric Dreux. On veut tout savoir pour un sublime jardin, les copains, un jardin à la campagne.
1: Aurélie Mazeris dans le jardin avec ses conseils. Bonjour Aurélie.
2: Bonjour.
1: Un jardin qui est très beau, ça demande de l'entretien, mais un beau jardin de campagne.
2: Un beau jardin de campagne qui va être très différent d'un jardin très moderne de ville. En fait, on parle de ça. On parle de ces jardins où tout a l'air harmonieux. Alors c'est vraiment l'art du lâcher prise. Du lâcher prise maîtrisé surtout. Parce qu'on lâche prise mais on maîtrise quand même. C'est très différent du coup des jardins très géométriques et très contemporains. On va chercher vraiment l'esprit cottage, l'esprit vraiment campagne. On cherche à imiter la nature. C'est l'abondance des différents étages de la végétation qui va faire que le jardin est beau. On va avoir des arbres, on va avoir des arbustes, on va vraiment imiter la nature. On va avoir des graminées, on va avoir des plantes à fleurs, des plantes qui couvrent le sol. On va vraiment avoir toutes les tailles entre les géraniums qui vont déborder des bordures, entre les sauges et les fuchsias qui vont venir un petit peu donner de la hauteur. Et entre tous ces grands arbustes et arbres, de préférence des essences locales. On est très gâtés dans notre région de manière générale, donc on a le choix. On va faire vraiment un mélange des genres. On peut aussi mélanger les fleurs et le potager. Rien n'empêche de mettre un artichaut avec des tournesols. Il y a le côté et pratique et esthétique. On peut mettre des courges au pied des rosiers. Ça n'empêche pas non plus. Le légume, enfin, on connaît les capucines dans le jardin, donc ça marche aussi dans ce sens. On va aussi amener le côté d'avoir des matériaux qui sont assez authentiques et assez patinés. On évitera tout ce qui est plastique finalement. On va plutôt choisir des allées en pierre, des pavés. On va plutôt choisir des tuteurs en branches de noisetier, du tressage à l'osier. Et tout ce qui est aussi les sièges, si on a un petit salon de jardin, plutôt en bois, plutôt en fer forgé. Ça va donner tout cet esprit du jardin campagne. Et après, ben voilà aussi les zones où on va tondre à un endroit, peut-être moins à l'autre, pour justement favoriser la biodiversité. On s'inspirera presque un petit peu plus des jardins à l'anglaise que des jardins très maîtrisés à la française. Ce qu'on adore, mais voilà, l'esprit du jardin de campagne.
1: Oh, I'm shocking, Aurélie Mazeris. Merci beaucoup, très bonne journée.
2: Merci.
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0: Ça, c'est le genre de titre totalement indémodable. All Night Long, Lionel Richie. Qu'est-ce que vous faites de vos après-midi cet été? Je suis sûre que vous savourez la musique ici gasconne, vos chansons préférées. À venir, Benabar, Simple Minds, mais aussi Bernard Lavillier, Manon Lisa et puis Louise Attac qui nous emmène au vent.
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0: qu'on dise, c'était Benabar. Bon allez, c'est l'heure de la séquence poilade, rigolade, appelez ça comme vous voulez. Chaque jour, Fred Ballard met l'humour en tube avec le meilleur des sketchs de nos humoristes français. Je dis ça parce qu'aujourd'hui, on va prendre un petit accent du sud-est. Hein.
1: Quand je te pose une question, tu réponds de suite. Tu réponds pas d'une demi-heure, tu réponds de suite.
2: T'as qu'à la poser de suite.
3: Ah oui, c'est sûr que quand Chevalier et Las Palas prennent l'accent du Sud, on part tout de suite très très loin. Et les vacances peuvent commencer sans se poser trop de questions, mais en se délectant de quelques spécialités locales, pas piquer des hannetons.
2: À moi, souvent, le pommasson, je le mange à l'auberge du Criadou Provence.
4: C'est bon, là.
2: C'est bon.
4: Tu te régales, là.
2: Et oui. Et même, parfois, il te rajoute une olive. Une olive. L'olive, tu la manges, c'est bon.
3: Ah oui, c'est bon d'entendre l'accent du Sud en vacances, surtout quand on est à l'Ouest le reste de l'année. Mais attention à ne pas froisser la susceptibilité des locaux qui nous accueillent. Sébastien Marx est un New-Yorkais en vacances en Bretagne. Et les Bretons, ils ont les chapeaux ronds, mais pas que.
5: Bien évidemment, les gens m'ont dit de manger une galette et des crêpes. Je vois pas la différence. Une galette, c'est salé. Une crêpe, c'est sucré. C'est ce que je pensais. J'ai dit ça à une crêperie. J'ai dit oui, bah, galettes sont salées. Le mec a craché dans mon citre.
3: Ah bah oui, mais faut pas escagasser le Breton sur son terrain. Hein. Il est malade, lui. Non. Être touriste en France, ça se travaille un petit peu en amont. Hein. Il faut réviser ses classiques gastronomiques si on ne veut pas finir saucisse dans une galette saucisse. Et ne pas oublier que l'humour sauve de tout, surtout en terre inconnue.
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0: Drops, Womack and Womack des après-midi tout en musique avec ici Gascogne, Avenir, la musique dans quelques secondes de la grande voix Auréa et ce titre, cette chanson Soirée mondaine. Et puis dans 20 minutes chrono, on file à l'écomusée de Marquèze pour y parler fabrication de chapeaux de paille, comme à l'époque, un savoir-faire qui a failli se perdre.
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6: C'est l'heure du flash sur ICI Gascogne. Où allez-vous regarder l'éclipse après-demain dans les Landes? Phénomène exceptionnel puisque le soleil sera caché à 99% par la lune dans notre département. L'éclipse sera totale dans le nord du Portugal et le nord de l'Espagne. En revanche, en France, elle sera donc partielle. Et dans les Landes, c'est avec les Pyrénées-Atlantiques, l'un des meilleurs endroits de France pour la voir. Début de l'éclipse à 19h30. Le pic, ce sera 20h30, mercredi donc après-demain. Et comme le soleil sera bas à cette heure-là, à partir de 19h30 ou dans le secteur de 20h30, il faudra un horizon particulièrement dégagé pour bien l'observer. Vous avez demandé, Joris Chamberger, à des Landais rencontrés dans la rue, comment eux, ils allaient observer le phénomène.
7: Parmi les curieux qui vont observer l'éclipse, il y a Christophe. Mais Christophe, il ne sait pas vraiment d'où il va pouvoir faire ça.
8: On ne sait pas trop encore, mais on va essayer de trouver un endroit dégagé en fonction de la météo.
7: Et même s'il n'a pas de plan, ça ne le dérange pas de sortir la voiture pour trouver le meilleur endroit.
8: Oui, s'il y a moyen de l'avoir avec un ciel dégagé, oui, on va faire quelques kilomètres. C'est une curiosité, c'est un événement, donc on a envie, quoi.
7: Un peu plus loin, on croise Jean-Louis. Lui aussi, il va regarder l'éclipse. Par contre, il est un petit peu moins motivé.
9: Autour de chez nous, simplement. On va pas faire de kilomètres pour ça. Si on peut le voir tout près de chez nous, c'est pas plus mal, quoi.
7: En revanche, pour Philippe, qui se balade main dans la main avec son fils, tout est déjà prévu.
10: Comme on est dans le centre du village, on aura des toits, des arbres ou des choses comme ça. Donc on va se déplacer un tout petit peu. Il n'y aura pas grand-chose à faire, même pas un kilomètre. Peut-être qu'on s'amènera à l'apéro, vu que ça va tomber à la bonne heure. Et puis, on profitera de l'éclipse tous ensemble, en toute sécurité, avec les paires de lunettes qui vont bien.
7: Alors, pour observer l'éclipse, le plus important, c'est d'avoir l'horizon ouest le plus dégagé possible, puisque le soleil sera déjà en train de se coucher, et donc déjà très bas. Et ça, c'est ce que nous explique Yves De Angeli de l'Astroclub du Marsan.
11: Les Landes, c'est relativement plat, donc on trouve un endroit qui est un peu surélevé. Ou prendre une place sur le phare de Cap-Breton, par exemple, c'est au possible.
7: Des séances d'observation de l'éclipse sont notamment organisées au stade de foot de Hontanx et à l'écomusée de Marquès à Sabre.
6: Et attention, nous disent les spécialistes, des lunettes spéciales pour observer le soleil lors d'une éclipse sont indispensables pour protéger les yeux. De simples lunettes de soleil ne suffisent pas. C'est le retour de la canicule. Demain, le département des Landes va basculer en vigilance jaune canicule à partir de midi, nous dit Météo France, alors ça n'est pas certes la vigilance orange, hein, qui concerne 43 départements de la Bretagne jusqu'au sud-est de la France, mais quand même donc dans les Landes. On bascule en jaune avec des températures qui seront autour de 35 degrés demain dans le département, 37 degrés même annoncé mercredi à Mont-de-Marsan et 39 degrés jeudi selon les prévisions. Ça n'a pas arrangé la situation des nappes phréatiques, près de 70% d'entre elles en France font actuellement l'objet de mesures de restriction des usages de l'eau. Une sécheresse qui concerne toute l'Europe, puisque la vaste majorité du Rhin et de la Tamise, ainsi que quelques deux tiers du Danube et de longs tronçons du Rhône et du Pô ont atteint des débits d'une faiblesse inédite en moyenne pour un mois de juillet, en 34 ans de mesure. 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
13: Après le soleil de l'après-midi, c'est le retour des nuages qui peuvent donner des averses ce soir. Demain au réveil, 17 à 20 degrés et le soleil qui devrait nous accompagner toute la journée. Le thermomètre recommence à grimper, surtout dans les terres, avec des maximales comprises entre 30 et 35 degrés d'est en ouest. On attend 35 degrés à la Brite, par exemple, et Morsinx. Mercredi dans les le mercure affichera jusqu'à 37 degrés et jeudi 39.
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1: L'écomusée de Marquèze à Sabre regroupe une multitude d'objets anciens que nous mettons en lumière sur Ici Gascogne. Et aujourd'hui, il y a Séverine avec moi. Bonjour.
2: Bonjour.
1: Et Séverine, tu es agent à l'écomusée.
2: Oui.
1: Et tu me présentes aujourd'hui ce qui s'apparente à être un chapeau de paille.
2: Oui.
1: Est-ce que tu peux m'en dire plus et me dire à quelle époque on fait référence ?
2: Oui, alors c'est un chapeau de paille, effectivement, un chapeau de femme qui se fabriquait et qui se portait au 19e, à la fin du 19e et même au début du 20e siècle. C'était des chapeaux que les femmes confectionnaient elles-mêmes avec de la paille de seigle. Elles fabriquaient donc ces chapeaux avec deux formes de tresse différentes, celui que l'on a devant nous. Vous voyez, la plus grande partie est confectionnée avec ce qu'on appelle la traîne. Et puis sur le bord, il y a le dentelé qui sert à faire un petit côté esthétique, un petit décor. Ces chapeaux étaient portés par les femmes pour tous les travaux extérieurs. Ils étaient cousus à la main avec un fil que l'on passait dans la cire pour pouvoir imperméabiliser justement ce fil et que ça soit résistant à la pluie. Vous voyez, on pouvait mettre une petite bande autour de tissu pour le décorer, pour que ce soit esthétique. Et il y avait également à l'intérieur un morceau de tissu qui était cousu. Et alors là, c'était plus pour éviter que les cheveux s'accrochent à la paille, pour aussi avoir un côté un petit peu plus imperméable et par rapport aussi à l'hygiène.
1: Qu'est-ce que ça représente pour toi personnellement ce chapeau ?
2: Alors j'ai choisi ce chapeau aujourd'hui puisque ce savoir-faire, donc le tressage de la paille et la confection du chapeau, quand j'ai commencé du coup à travailler à l'écomusée, c'est un savoir-faire que l'on n'avait pas, qui avait été perdu. Une dame avait confectionné un chapeau et un panier aussi parce que la tresse comme ça servait aussi à faire des petits paniers qu'elle avait offert à l'écomusée à ses tout débuts, mais elle n'avait pas transmis ce savoir. Et donc dans les années 2000, on a retrouvé une dame qui s'appelait Zélie Riflade, qui habitait à Calais et du coup qui m'a gentiment enseigné la tresse à chapeau, la tresse, la traîne et le dentelé. Et on a pu retrouver ce savoir-faire qui est actuellement montré lors des animations sur le site et continuer à confectionner des chapeaux en paille de seigle. C'est un petit un souvenir de Zélie qui a eu la gentillesse de m'apprendre tout ça et à l'époque qui m'avait aussi montré, elle avait fabriqué elle un couffin avec cette même technique, un très très joli couffin.
1: Donc là, tu es en mesure de faire
2: oui, un chapeau. On fait des chapeaux encore sur le site. Alors ça prend beaucoup de temps hein, parce qu'il faut quand même plusieurs mètres de traîne puisque c'est enroulé, c'est superposé pour que ce soit justement épais, qu'il y ait un système de gouttière en fait. Hein. Donc il faut confectionner plusieurs mètres de traîne avant de pouvoir les coudre à la forme et à la taille de la personne qui va le porter.
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0: Prise des oies sauvages par le DJ Yann Muller. La musique ici Gascogne toute la journée et vos chansons préférées, parfois remixées. J'ai pour vous, dans les minutes qui viennent, du François Feldman, du Tina Turner, Les Innocents ou encore l'excellent Alex Warren. 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

0: Alex Warren avec Fever Dream, on adore. L'agence touriste, qu'est-ce que c'est que ça avec Ici Gascogne? C'est Bernard Tessier qui balade son micro tout cet été à votre rencontre. Il a rencontré Lisa à Messanges. Elle tient un lieu insolite à voir absolument.
1: Je suis aujourd'hui à Messanges, figurez-vous, pour l'agence touriste. Et j'ai trouvé un lieu tout à fait cosy. Il y a un café, il y a plein d'objets. C'est Lisa qui s'occupe de tout ça. Bonjour Lisa.
2: Bonjour. Bienvenue au studio Lilipo, qui se trouve niché dans la poterie des rivages lointains à Messanges, dans le quartier Camentron, juste en bordure de piste cyclable à Messanges. Donc c'est un endroit un petit peu isolé, mais très cosy, où on sert du café.
1: Qu'est-ce qu'on y fait d'autre? Parce qu'il y a plein d'objets ici.
2: Oui, tout à fait. Alors en fait, de base, ce lieu, c'est la poterie des rivages lointains. Donc on y fait des céramiques d'art, des vases

0: muraux. Et il y a aussi des aquarelles, parce que François Jarloff, qui est le créateur de ces céramiques-là, est un artiste très complet. Donc il fait aussi des peintures en aquarelle, de la photographie, il a écrit des livres. Donc voilà, on trouve pas mal de choses. Et moi, j'avais envie d'ouvrir mon propre emploi et aussi de faire plaisir aux gens en ouvrant un petit café, servant des gourmandises, des choses comme ça. Donc c'était une suite logique. Il y a beaucoup d'amis à moi qui m'ont dit « Mais Lily, tu te mets dans un endroit, il n'y a personne, il faut quand même le trouver ton café » ou qui sont venus m'aider pendant les travaux et qui m'ont dit « Oh là là, mais c'est super loin, il faut vraiment te trouver. » En fait, les gens me trouvent. Souvent, j'ai des cyclistes, il y a le panneau sur la piste cyclable, donc oui, les cyclistes tournent et viennent. J'ai aussi mon voisin qui est la Grange aux Pierres, qui était ouvert pendant très longtemps, qui faisait aussi sa longue thé, qui fait toujours d'ailleurs accueil vélo et chambre d'hôte. J'ai aussi le surf camp à côté, Nature Surf Camp. J'ai du passage sur cette route quand même, il y en a. Depuis qu'on a réouvert, j'ai des gens qui viennent et qui me disent « Ah, mais ma mère, elle avait ci, elle avait ça, mon papa, il avait ci, il avait ça. » Et du coup, on vient chercher des tasses pour chez nous. C'est du bouche à oreille depuis 40 ans. Et ça se perpétue de génération en génération, de François à moi et des parents aux enfants. Je suis ouverte que l'été, juillet, août, septembre. L'offre, elle est faite pour les gens qui ont envie de se poser, ici pour le café, je parle, qui ont envie de se rafraîchir, qui ont envie de manger un petit bout sucré. Les cyclistes, des fois, ils ont envie voilà, de se reposer un petit peu les pattes, d'avoir un petit peu de fraîcheur. Au niveau de la poterie, les gens, ils ont souvent envie de faire des cadeaux ou juste de se faire plaisir.
1: Vous avez des origines aquoises. Ce Paris, finalement, vous en êtes fière?
0: Ah oui, tout à fait. En fait, donc, je suis née à Dax. J'ai fait mes collèges lycées à Dax, mes études à Bayonne. Et après, je suis partie. Je me suis expatriée au Canada pendant 5 ans. Ensuite, j'ai travaillé dans des grosses entreprises à Paris pendant 5 ans aussi. Suite à tout ça, j'ai fait une reconversion en céramique parce que, en fait, au final, je suis beaucoup plus artistique que sur des métiers, on va dire, de bureau. Mais en tout cas, ça a été un peu le point de départ de ce projet. Ça a été beaucoup de doutes, beaucoup de pression. On se rend pas compte tout ce qu'il y a derrière un café, derrière une boutique. Je me suis implantée à Messanges. Messanges, c'est une ville que j'adore. Ma maman habite Messanges depuis 13 ans maintenant. Mon papa habite à Metz, donc je suis à côté de Dax. Depuis, je me vois pas aller ailleurs l'été. Je m'y sens bien. Voilà, après août, ça reste toujours un mois très chargé pour nous commerçants et aussi pour les touristes, parce que mine de rien, ils viennent tous en vacances. Ils se rendent pas compte quand ils viennent qu'il y a quand même beaucoup de monde. Donc c'est pour ça que moi ici, j'avais envie aussi d'avoir cette parenthèse pour moi, mais aussi pour les gens.
1: Lisa, Lily pour les intimes, je vais quitter le studio Lilipo à Messanges. Il y a la forêt pas loin, il y a les pistes cyclables, il y a un petit peu d'ombre. Ça peut servir aussi avec l'été qu'on connaît actuellement. Merci beaucoup, Lily.
0: Merci, et j'espère vous voir bientôt pour déjeuner et manger des petits cookies.
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0: La Hot Stuff signée Donna Summer qui n'est pas sans nous rappeler le film à succès, film britannique sorti en 1997, The Full Monty. Vous les voyez faire leur chorégraphie, un film à voir et à revoir. Zazie arrive juste avant vos infos, ensuite on fera un brin de météo et puis on chantera un petit peu avec Jeanne Masse.
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2: L'info sur Ici Gascogne avec ce phénomène exceptionnel attendu après-demain, l'éclipse solaire. Où allez-vous la regarder? Dans les Landes, on sait que dans notre département, le soleil sera caché à 99% par la lune. En revanche, dans le nord du Portugal et le nord de l'Espagne, là, l'éclipse sera totale. Chez nous, en France, elle sera donc partielle et c'est dans les Landes, mais aussi dans les Pyrénées-Atlantiques, que se trouvent les meilleurs endroits pour la voir, puisqu'elle sera donc à 99%. Début de l'éclipse à 19h30 mercredi, le pic ce sera à 20h30. Et comme le soleil sera bas à cette heure-là, en fin de journée, il faudra un horizon particulièrement dégagé pour bien l'observer. Yves De Angeli, responsable de l'Astroclub du Marsan, il nous dit dans quelle zone il faudra s'installer mercredi soir pour en profiter au maximum.
3: Les Landes, c'est relativement plat, donc on trouve un endroit qui est un peu surélevé, parce que le problème, c'est que cette éclipse-là, elle sera le soir. C'est-à-dire que on sera au coucher du soleil. Ça veut dire qu'il faut avoir l'horizon ouest complètement dégagé pour voir le soleil se coucher. Donc un point haut, pas d'obstacle en face, et puis regarder direction ouest pour voir le soleil se coucher. Donc on va le voir rentrer en éclipse, il sera encore un petit peu haut dans le ciel, et en fait, quand il va se coucher, il sera pas complètement sorti de son éclipse.
4: Horizon ouest dégagé, la plage, ça marche aussi?
3: La plage, c'est top. Ou prendre une place sur le phare de Cap-Breton, par exemple, c'est top aussi.
2: Yves D'Angeli, le responsable de l'Astroclub du Marsan, aller à la plage, donc pourquoi pas pour regarder cette éclipse solaire. Ce sera mercredi soir à partir de 19h30 dans les Landes. Attention, où que vous soyez pour la regarder, cette éclipse, il faudra des lunettes spéciales, c'est ce que disent les spécialistes. Lunettes spéciales pour protéger les yeux. De simples lunettes de soleil ne suffisent pas. Attention, les urgences médicales d'Aire-sur-la-Dour seront fermées demain à partir de 8h30 et jusqu'au lendemain, mercredi, même 8h30 le matin, il manque du personnel à la clinique à Dour. Si vous avez besoin de voir un médecin et que votre médecin traitant n'est pas disponible, alors vous pouvez appeler le 116 117 et en cas d'urgence uniquement, vous pouvez composer le 15 numéro réservé aux situations les plus graves. Deux mineurs de 15 et 16 ans ont été interpellés cet après-midi aux abords de la prison de Mont-de-Marsan. Ils sont suspectés d'avoir jeté des balles de tennis vers l'intérieur de la prison, des balles remplies de drogue. C'est une manière de livrer les détenus en produits stupéfiants. Les deux jeunes ont été interpellés sur le fait, donc puis placés en garde à vue. De très nombreuses cagnottes ont été lancées pour venir en aide aux victimes des incendies de Biscarrosse de fin juillet. Près de 200 habitations, on le sait, ont été touchées, certaines sont entièrement détruites. Le problème, c'est que quand une cagnotte est lancée sur Internet, on ne sait pas forcément qui est derrière, ni s'il s'agit d'une arnaque. Alors, pour que les choses soient très claires, la ville de Biscarrosse a décidé de lancer sa propre cagnotte. L'argent récolté sera donc reversé aux sinistrés, explique Hélène Larosé, c'est la maire de Biscarrosse.
5: Compte tenu de l'ampleur de la catastrophe, on a tout de suite eu beaucoup de mobilisation, de volonté de venir en aide aux sinistrés. L'important pour nous, c'était de le faire en sécurisant la manière de pouvoir collecter des fonds pour éviter qu'il y ait d'autres cagnottes sur lesquelles il n'était pas forcément certain que les fonds arrivent au bon endroit. En 10 jours aujourd'hui, on est à un peu plus de 120 000 euros. Elle est ouverte pour une année parce qu'il y aura certainement des besoins au fur et à mesure. Mais là, l'idée, c'est d'être en même temps capable de venir soutenir des besoins plus court dans le temps.
2: Hélène Larosé, la maire de Biscarrosse, et on vous met le lien de cette cagnotte sur notre site ici.fr et sur l'application ici. La foudre, la nuit dernière, a provoqué de nouveaux départs de feu dans les Landes, des incendies de forêt à Sor ou à Aringos notamment, heureusement rapidement maîtrisés par les pompiers. Il faut dire que les pluies de ces dernières heures ont fait du bien, le massif est moins inflammable en ce moment, mais la canicule qui revient n'est pas de bon augure. Demain, le département des Landes va d'ailleurs basculer en vigilance jaune à partir de midi. Vigilance jaune canicule, alors que d'autres départements, 43 départements français, eux, sont en vigilance orange. Ça concerne la Bretagne jusqu'au sud-est de la France. Mais donc, dans les Landes, nous, on est quand même en vigilance jaune. C'est un cran en dessous avec des températures qui seront autour de 35 degrés demain dans les Landes. 37 degrés annoncés mercredi à Mont-de-Marsan et 39 degrés jeudi. Ça ne va pas arranger la situation des nappes phréatiques. Près de 70% d'entre elles en France font actuellement l'objet de mesures de restriction des usages de l'eau. Et puis, la sécheresse concerne toute l'Europe. Le Rhin, la Tamise, deux tiers du Danube, de longs tronçons du Rhône et du Pô ont atteint, on l'apprend aujourd'hui, des débits d'une faiblesse inédite en moyenne pour un mois de juillet en 34 ans de mesures dans ces pays européens. 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
7: Après le soleil de l'après-midi, c'est le retour des nuages qui peuvent donner des averses ce soir. Demain au réveil, 17 à 20 degrés et le soleil qui devrait nous accompagner toute la journée. Le thermomètre recommence à grimper surtout dans les terres avec des maximales comprises entre 30 et 35 degrés d'est en ouest. On attend 35 degrés à la Brite par exemple et Morsinx. Mercredi dans les terres, le mercure affichera jusqu'à 37 degrés et jeudi 39.
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0: Trouvez-moi Jeanne Masse, vos chansons préférées avec Issy Gascoigne toute la journée et surtout à fond tous les après-midi. Bon, et si on parlait licorne là tout de suite? Ouais, c'était très à la mode hein, il y a un certain temps, les licornes. Et là, ça va vous surprendre parce que pour parler licorne, on va partir en Dordogne et on va faire un saut à Lascaux.
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2: Le premier animal que l'on voit en entrant dans Lascaux, en tout cas l'un des premiers animaux, il est assez particulier. Il nous fait vraiment quitter cette sorte de réalité de l'extérieur pour aller vers un lieu peut-être beaucoup plus spirituel, ou un lieu où on vient se raconter des choses autres que la réalité, puisque cet animal, on l'appelle la licorne. Alors c'est un animal composite, il est composé de deux cornes. Il a la tête d'un lion des cavernes, le corps d'un rhinocéros laineux, la queue d'un renne, des jambes musclées que certains parlent de jambes humaines. Cette image, elle est particulière de par sa composition, de par sa rareté, hein, puisque on va trouver d'autres animaux composites dans l'art pariétal, mais ça va souvent être des animaux composés de deux animaux distincts. Mais là, on a vraiment cette profusion de représentations animales sur un seul animal. Elle est aussi unique dans sa façon d'accueillir le visiteur vers ce lieu de peut-être spiritualité. Cette licorne, elle mène peut-être à quitter cette réalité qu'est l'extérieur, hein, puisque à l'extérieur, finalement, on va voir principalement ces grands herbivores, et peut-être que cette licorne, que certains considèrent comme la gardienne de Lascaux, va venir garder tout ce bestiaire qu'ont créé nos ancêtres dans cette grotte. Certains vont aussi la considérer comme un chaman en tenue de cérémonie, qui pourrait être ici pour accueillir et guider ce groupe humain à travers sa spiritualité dans la grotte. Ou d'autres encore vont l'appeler le « Il était une fois » de Lascaux. « Il était une fois » et ensuite s'ouvre toute cette histoire, toute cette fresque et toutes ces images que nous ont peint nos ancêtres il y a 21 500 ans.
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0: Me and Mrs. Jones et l'excellent Billy Paul pour la musique ici Gascogne à savourer toute la journée. Juste après Jennifer, l'info sortie loisir. Tiens, si vous organisez quelque chose dans les Landes, mais pensez à le dire avec un message vocal sur le WhatsApp ici Gascogne. Et c'est au 05 58 46 50 50.
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0: Ici Gascogne, tous les jours à vos côtés, on vous accompagne cette semaine. D'ailleurs, voilà quelques petites idées. Un point sur les ateliers numériques proposés par Mont-de-Marsan Agglo pour gagner en autonomie sur Internet. Les prochains rendez-vous se tiendront à 14h, le mardi 11 août à Saint-Perdon, le mardi 18 août à La Glorieuse pour apprendre à naviguer sans danger, et le lundi 24 août à Bretagne-de-Marsan pour gérer sa boîte mail. Les ordinateurs sont tous mis à disposition. Information importante, les usagers qui suivent un parcours de formation complet peuvent être équipés gratuitement d'un ordinateur reconditionné. Les inscriptions sont obligatoires auprès des mairies concernées ou en contactant la conseillère numérique au 06 87 53 57 96, et plus d'informations sur le site de toutes les mairies concernées.
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0: Tube Lemon Tree signé Fool's Garden. Bon, pour la suite de la musique, j'ai pour vous du Ace of Base ou même du Isabelle Adjani. Je suis sûre que ça va faire plaisir à certains d'entre vous. De la radio à la télévision. Mais oui, avec vous, Patrice Gascoin, pour les coulisses de la télé. Patrice, on est sport.
1: Ça se passe à Birmingham, Royaume-Uni. Pendant une semaine, les athlètes vont transpirer dans l'Alexander Stadium, l'écrin qui accueillera jusqu'à dimanche les 24 disciplines différentes que compte ce sport protéiforme qu'est l'athlétisme.
2: Allez, c'est parti pour cette finale du 200 mètres, l'une des plus attendues de ces championnats du monde. Voilà, Isa. Thébaucourt qui est parti fort. Thébaucourt est parti fort, le champion olympique au couloir numéro 5.
1: C'est France Télévisions qui retransmet l'intégralité de la compétition. Prise d'antenne quotidienne en fin de matinée jusqu'en début d'après-midi, puis retour du direct vers 20h30 pour les finales. Enfin, à 23h chaque soir, Laurent Luyard reviendra sur les temps forts de la journée. Alexandre Pasteur, lui, assurera les commentaires. Habitué du Tour de France, les championnats d'athlés représentent pour lui un véritable marathon d'antenne.
3: C'est un peu de l'endurance aussi pour les commentateurs, parce que ça représente entre 6 et 7 heures de commentaires tous les jours. C'est cette journée hyper intense, il n'y a pas de temps mort. On jongle beaucoup avec les chiffres, les chronos, les mesures, on passe d'un sport à l'autre très vite, des séries du 110 mètres haies à la perche du DK ou des qualifications du disque aux séries du 800, enfin voilà, il n'y a jamais unité de lieu en athlé, c'est très physique. Ouais.
1: Les épreuves d'athlétisme qui à chaque fois fédèrent un large public. J'ai demandé d'ailleurs au commentateur comment il expliquait une telle adhésion des téléspectateurs.
3: L'athlé c'est quoi? C'est courir, sauter, lancer. On sait tous faire ça, on a tous fait ça à l'école. Le grand public s'identifie très bien ce que font les athlètes parce que ce sont des gestes très simples.
1: Une simplicité qui n'exclut pas la magie de l'instant, dès lors qu'il s'agit d'une épreuve de javelot ou d'un 110 mètres haies. À ce propos, est-il déjà arrivé à Alexandre Pasteur de se laisser dominer par l'émotion créée par l'exploit?
3: Ah bien sûr, quand on me demande quels sont les plus grands moments de ma carrière de commentateur,

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1: Lumière sur l'histoire et la pratique de la tauromachie. C'est ça, à l'ombre des arènes avec Pierre-Albert Blin. La corrida se développe dès le XVIIIe siècle. Elle arrive en Amérique latine. De grandes figures apparaissent. Il y a une fascination pour la corrida.
2: Le peuple s'approprie tout d'un coup ce qui vient du plus profond des âges, son rapport à cet animal, le rituel dans l'affrontement. Mais cette confrontation, elle est sublimée parce que dorénavant, elle est figée dans un espace rond a priori, l'arène, sur des temps que nous expliquerons, sur un rituel sur lequel nous reviendrons, mais pour lequel il y a adhésion totale du peuple. Au sens large, de l'aristocratie au petit peuple, au peuple des campagnes. Tout le monde va aux arènes pour voir ce qui sont devenus tout d'un coup des vedettes. Je vais en citer quelques-unes de ces vedettes-là. Par référence, il y a des ouvrages pour approfondir. Francisco Montes Reina Paquiro. Je le cite lui parce qu'il y a un grand auteur français, Prosper Mérimée, qui a beaucoup aimé l'Espagne et l'Andalousie en particulier, qu'il a surnommé le Napoléon de la tauromachie et qui a écrit sur Paquiro, Prosper Mérimée. Le lien avec la France, vous le voyez arriver, avec la culture taurine du sud de la France, depuis le golfe de Gascogne jusqu'au comté de Nice. Et il y a aussi une intellectualisation, c'est-à-dire que les esprits brillants en Espagne s'approprient la culture taurine. J'ai parlé précédemment du débat qui naissait sur la finalité même et l'essence de la tauromachie et de l'art de taurer. Là, on reprend par les esprits intellectuels, par les écrivains, par les philosophes espagnols, le thème de la réflexion sur qu'est-ce que la corrida, pourquoi elle appartient au patrimoine, d'où elle vient, pourquoi elle est nécessaire et que représentent ces hommes qui sont en piste. On va connaître de nouveaux oukases contre la tauromachie, mais cela remonte aussi loin que la confrontation au taureau existe. Il a toujours eu une opposition des religions, des religieux, comme par hasard, des politiques aussi pour des intérêts particuliers.

0: particulier. Par exemple, il y a un héritier du Bourbon sur l'Espagne, Charles V, qui a décidé d'interdire la corrida après la mort de Pepe Illo et de Costillares, grand toréon de la fin du XVIIIe siècle, débilitant. Mais, il n'empêche, lié avec la France, Napoléon envahit avec ses troupes l'Espagne et lui rétablit la corrida.
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0: The Riddle, c'était Nick Kershaw à l'instant, la musique ici Gascogne. Bon, un Pierre Demar arrive. Et puis les infos, il sera 19h. Et après, soyez prêts, parce que nous avons, comme tous les jours, rendez-vous après les infos de 19h avec Laurent Petit-Guillaume. Pourquoi ? Pour un 100% années 80.
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1: Le thermomètre chauffe jusqu'à 39,9 degrés relevés cet après-midi dans le Var. 43 départements seront demain en vigilance orange à la canicule pour supporter ces fortes chaleurs. Certains EHPAD et maisons de retraite ont reçu des climatiseurs mobiles. 33 000 livrés fin juillet d'après le gouvernement. Certains EHPAD avaient déjà des parties communes climatisées et profitent plutôt de la subvention pour acheter des ventilateurs. Reportage de Margot Longeroche à La Fare-les-Oliviers dans les Bouches-du-Rhône.
2: Chantal profite avec le sourire de son repas. La salle à manger de l'EHPAD est climatisée, mais ce n'est pas le cas de sa chambre.
3: Il fait très chaud, surtout le soir, il fait chaud. Je ne peux pas supporter, c'est inconvenant.
2: Pour rafraîchir l'endroit où elle dort, sa voisine Michèle a la solution.
4: C'est-à-dire que je laisse la porte de ma chambre un peu entrouverte. C'est plus frais dans le couloir que dans ma chambre.
2: Et justement, l'annonce d'une subvention de l'État en ces périodes de canicule, c'est une bonne nouvelle pour l'établissement. En revanche, la directrice Alice Moreau ne veut pas opter pour des climatiseurs mobiles, trop compliqués à installer selon elle.
5: Ça implique soit de faire un trou dans le mur, dans la fenêtre, enfin il faut gérer quand même l'évacuation. Donc on avait opté plutôt pour des ventilateurs de très bonne qualité.
2: Sauf que les 10 ventilateurs commandés n'arrivent pas.
5: Et on a essayé auprès de nombreux fournisseurs, même l'un bien connu sur internet, qui après 2 semaines nous a annoncé qu'ils étaient eux aussi en rupture de stock.
2: La directrice voudrait surtout améliorer le système de climatisation centrale et l'étendre pour qu'il arrive jusqu'au bout de tous les couloirs. Mais cela coûte trop cher pour les finances très serrées de l'établissement et la subvention de l'État ne le prend pas en charge.
1: Demain sera aussi une journée à haut risque sur le front des incendies. 42 départements placés en risque élevé de départ de feux de forêt. Alors que la sécheresse devient de plus en plus préoccupante, les 2/3 des nappes phréatiques du pays ont un niveau sous la normale. D'après les données du BRGM, le Bureau de Recherche Géologique et Minière, près de 70% du territoire est concerné par des mesures de restriction d'eau. En Gironde, une élue dit avoir été victime d'une agression raciste. Aminata Pouille, élue locale à Talence et candidate LFI au sénatorial, affirme avoir été attaquée par 4 hommes samedi soir après une réunion. Elle raconte une scène très rapide mais très choquante.
6: Des jeunes se sont arrêtés juste à côté de moi en voiture et m'ont aspergé de produits de je ne sais pas quoi et avec voilà des propos racistes que j'ai trouvé très violents. Casse-toi, t'as rien à faire ici, il y a trop de noirs chez nous. Ils étaient éclatés de rire et puis ils sont partis très vite. Le racisme aujourd'hui s'étend de plus en plus et plus largement et ça commence à être inquiétant. Et là aujourd'hui je renforce mon combat et je compte bien la défendre jusqu'au Sénat.
1: Aminata Pouille qui a entamé les démarches pour porter plainte. Les communes de la Corrèze qui ont été privées du passage du Tour de France mi-juillet à cause de la canicule vont être dédommagées. L'organisateur ASO avait raccourci le parcours de la 9e étape et indique qu'il va indemniser le conseil départemental qui se chargera de rembourser les 8 villages concernés. La visite du pape en France se prépare. Les inscriptions gratuites mais obligatoires ont ouvert tout à l'heure pour participer à la veillée des jeunes au Stade de France le 25 septembre. Mieux vaut aussi s'inscrire pour l'événement du lendemain quand Léon XIV donnera une messe sur les Champs-Élysées. La plateforme d'inscription permettra au diocèse d'anticiper la venue des fidèles comme ceux que vous avez rencontrés ce midi devant une église du 10e arrondissement de Paris. Nicolas Joly.
7: Sur le parvis de l'église, quelques minutes avant le début de la messe, Mehdi regarde son agenda.
8: Alors j'ai de la chance parce que je ne travaille pas le samedi. Donc je sais que pour le samedi, ce sera possible.
7: Il connaît déjà tout le programme de la venue du pape.
8: Ce qui a étonné sans doute, et ça m'a étonné aussi, c'est ce choix. Tous les champs, les Élysées, depuis l'Arc de Triomphe jusqu'à la place de la Concorde. Mais c'est sans doute parce que c'est plus simple pour accueillir beaucoup de monde. Aussi bien le croyant, peu importe lequel, les vêpres, donc les personnes religieuses. Il y a les jeunes, le samedi.
7: Alors là, effectivement, les inscriptions ouvrent dans quelques minutes pendant la messe.
8: Ça fait rien, je laisse à Dieu, à l'Esprit Saint, à Jésus de me guider. Et puis je vais bien.
7: Vous regarderez en sortant.
8: Oui. ça c'est sûr.
7: Virginie, elle, a déjà assisté à des messes célébrées par les deux précédents papes, mais pas question de manquer celle-ci, même si elle ne s'est pas encore inscrite.
9: Oui, c'est très important parce qu'il y aura beaucoup de monde hein, qui vient de partout. Hein. Je vais me renseigner parce que j'aimerais bien assister.
7: Qu'est-ce qu'on ressent quand on assiste à une messe tenue par le pape? C'est particulier?
9: C'est particulier. Ce que je ressens, c'est Jésus en personne que je ressens.
7: Signe de l'ampleur attendue pour l'événement, le diocèse de Paris indique mobiliser 10 000 volontaires pour l'ensemble de la visite.
1: En mot des championnats d'Europe de natation à Saint-Denis, Maxime Grousset se qualifie en finale du 50 mètres papillon. Dans une demi-heure, Léon Marchand nagera en 4 fois 200 mètres nage libre en relais.
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11: Après le soleil de l'après-midi, c'est le retour des nuages qui peuvent donner des averses ce soir. Demain au réveil, 17 à 20 degrés et le soleil qui devrait nous accompagner toute la journée. Le thermomètre recommence à grimper surtout dans les terres avec des maximales comprises entre 30 et 35 degrés d'est en ouest. On attend 35 degrés à la Brite par exemple et Morsinx. Mercredi dans les terres, le mercure affichera jusqu'à 37 degrés et jeudi 39.
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12: Bonsoir à tous. Il y a des chansons qui passent et d'autres qui restent. Ce sont celles-là qui nous intéressent chaque soir. Celles accrochées à notre mémoire que l'on retrouve parfois comme des amis de longue date. Je les ai convoquées hein, ce soir encore une fois. Et ça commence comme ça.

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1: Extrait de son premier album Cendre de Lune, sorti il y a tout juste 40 ans. Et oui, 1986, 40 ans de règne sur la chanson française. Pour celle qui est devenue la star, l'icône, la légende. Et c'est loin d'être terminé puisque le 13e album est prévu cette année. Annonce faite lors de la sortie il y a quelques semaines du nouveau titre, C'est à qui le tour ? Ah bah tiens, puisqu'on en parle, c'est au tour de Police. En 1983, on est déjà fan de Sting et ses amis, bien sûr, depuis quelques années. Et on adore Every Breath You Take.
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0: Bobby McFerrin, c'était Don't Worry, Be Happy. Ici. Ne t'en fais pas, sois heureux. C'est facile à dire, alors pourquoi pas en faire une chanson? C'est aussi facile à chanter. C'est un petit peu ce que s'est dit Bobby McFerrin, ce vocaliste américain, dont le père Robert McFerrin fut le premier chanteur d'opéra afro-américain de l'Opéra de New York. Dans un instant, Michel Polnareff arrive avec son tam-tam. Bon, pas avec son tambourin, c'est le titre de la chanson. Juste après ça.
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1: Ici Gascogne, tous les jours à vos côtés, on vous accompagne cette semaine. D'ailleurs, voilà quelques petites idées. Un point sur les ateliers numériques proposés par Mont-de-Marsan Agglo pour gagner en autonomie sur Internet. Les prochains rendez-vous se tiendront à 14h, le mardi 11 août à Saint-Perdon, le mardi 18 août à La Glorieuse pour apprendre à naviguer sans danger, et le lundi 24 août à Bretagne-de-Marsan pour gérer sa boîte mail. Les ordinateurs sont tous mis à disposition. Information importante, les usagers qui suivent un parcours de formation complet peuvent être équipés gratuitement d'un ordinateur reconditionné. Les inscriptions sont obligatoires auprès des mairies concernées ou en contactant la conseillère numérique au 06 87 53 57 96, et plus d'informations sur le site de toutes les mairies concernées.
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0: Dominic, c'était Miracle of Love.
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0: La vie peut basculer quand on a soif. C'est un petit peu ce qui est arrivé à Dave Stewart en allant commander un verre dans un bar de Londres. La serveuse s'appelle Annie Lennox. C'est le coup de foudre. Quelques temps plus tard, ce passionné de foot, musicien autodidacte, se fiance à cette pianiste chanteuse serveuse et forme le duo mythique des années 80, Eurythmics. C'est ça le miracle de l'amour, un de leurs succès en 1986. Un an plus tard, c'est Rick Astley qui est numéro 1 avec Together Forever.
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0: Indochine, c'était Tes yeux noirs. Et si vous avez adoré ce titre d'Indochine quand il est sorti, si vous étiez un ou une indomaniaque, c'était en 1986. Allez, bientôt 20h, l'heure de retrouver les essentiels de l'émission Décibel avec Émilie Mazouaillet. Mais votre virée dans les années 80 se poursuit avec un groupe qui savait passer du rock au disco avec classe. Blondie, Call Me, juste après ça.
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0: 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Émilie Mazoyer et Magic System.
2: Un groupe, que dis-je, une famille, un phénomène qui parcourt le monde, les scènes et vos meilleures fêtes depuis maintenant 30 ans. Magic System, leur début, c'était à Abidjan, en Côte d'Ivoire, en 1996. 30 ans de carrière et une grande tournée anniversaire. Pour Asalpo, Manaja, Tino et Goudé, ils sont ce soir nos invités. Bienvenue et bon anniversaire Magic System.
3: Merci.
2: Bonsoir messieurs, quelle joie.
3: Bonsoir.
2: Avoir tous les quatre en studio. Oui. J'ai l'impression d'être un peu à Bercy avant l'heure.
3: Ah ben oui, avec Magic, Bercy ou pas, c'est l'ambiance. Il faut aller à fond.
2: Voilà. L'ambiance. Voilà. À l'africaine. Vos 30 ans, Magic System. L'aventure commence en 1996 à Abidjan, je le disais, en Côte d'Ivoire. Et ça n'a pas été des débuts faciles. J'imagine que, justement, en ayant eu du mal à vos débuts, vous devez apprécier d'autant plus le succès et la fête qui s'annonce pour les 30 ans du groupe, là.
3: Ben, exactement. Je crois que quand on a échoué avant de réussir, on prend plus goût à la réussite. Et le fait que nous soyons passés par l'échec avant d'avoir le succès que nous connaissons aujourd'hui nous a préparé, nous a forgé. Et aujourd'hui, nous profitons pleinement de ce succès. Et depuis 30 ans, voilà, c'est des moments de joie, des moments de communion avec tous ces publics qu'on a eu à rencontrer pendant nos tournées.
2: Si vous pouviez, là, si j'avais une petite baguette magique et je pouvais vous renvoyer 30 ans en arrière à Abidjan, sur l'épaule de chacun d'entre vous, plus jeune de 30 ans, qu'est-ce que vous lui diriez à ce petit gars d'il y a 30 ans qui peut-être s'inquiétait un peu en se disant « mais est-ce que c'est une bonne idée cette vie de saltimbanque ?» Qu'est-ce que vous lui diriez?
3: On lui dira « écoute, ça ne va pas être facile. » Mais ça va être très passionnant dès que tu pourras affronter tout ce qui va t'arriver et que tu pourras aller au-delà et que tu dois t'armer de beaucoup de passion pour pouvoir surmonter toutes tes peurs. Et nous, c'est nos passions qui nous ont fait surmonter toutes nos peurs.
2: Ah, j'aime bien ça. Voilà. Est-ce que vous avez un autre message à passer aux jeunes vous d'il y a 30 ans?
4: Moi, j'allais juste rajouter pour dire, malgré tout ce que tu auras comme succès et gloire, reste humble.
2: Ça c'est important. C'est difficile quand on est comme vous. Alors vous êtes évidemment un énorme succès en France, je le disais. Il n'y a pas une fête, un anniversaire, et puis à la télévision, à 14 juillet, une fête de la chanson française. Vous êtes toujours là, vous êtes avec nous dans nos moments les plus joyeux. Mais c'est ça dans plusieurs pays du monde. Est-ce que c'est difficile de rester humble? Est-ce qu'à un moment vous avez eu peur d'attraper un peu la grosse tête?
5: C'est déjà le départ quand tu sais d'où tu viens. Donc voilà, tu as une vision, donc tu es dans la continuité.
6: Nous, on a notre devise qui est la joie de vivre. Voilà. On apporte la joie de vivre à partout où on passe.
2: Et la joie de vivre, en fait, ça empêche de prendre la grosse tête et d'être désagréable.
3: Oui, parce que entre le trop et le peu, il y a ce qu'on appelle la mesure.
4: C'est ça.
3: Et la mesure, c'est de pouvoir cerner tout ce qu'il y a autour de nous et de savoir que c'est grâce au soutien des autres que nous sommes là où nous sommes aujourd'hui.
4: C'est clair.
3: Donc c'est avec beaucoup d'humilité. Souvent, c'est pas parce qu'on est le plus talentueux qu'on connaît le plus de succès.
2: Oui.
3: Voilà. C'est souvent parce qu'on a l'amour des autres et que c'est cet amour-là qui te porte et qui t'amène plus haut. Donc quand tu sais faire la part des choses, il n'y a pas de raison que tu prennes la grosse tête. Le talent seul ne fait pas le succès. Il y a beaucoup de choses qui font le succès.
2: Alors justement, donc il y a une partie du succès, c'est quand même le talent, on est d'accord. Vous avez dit l'amour des autres et donc se rendre aimable des autres, c'est très important.
3: Le respect des autres aussi.
2: Ouais. Est-ce qu'il y a de la chance à un moment? Est-ce que vous pensez que Magic System, vous avez été au bon endroit, au bon moment, et que ça a déclenché les choses. On disait que c'était pas facile au début, oui. Et ça l'est presque devenu. Alors, c'est de la chance.
3: Ben, c'est de la chance. Et il faut le dire, il y a de la chance, parce que la chance, c'est une opportunité qui s'offre à vous et qui ne vient pas plusieurs fois. Nous, on a surfé sur cette opportunité d'avoir une chanson qui a rencontré le consentement de tout le monde, une chanson que tout le monde a aimée. Et on a profité de ça pour vendre notre musique à notre manière, en collaborant avec d'autres artistes, s'adaptant aussi à l'environnement dans lequel on nous a acceptés. Et en essayant plus ou moins de rentrer dans la mémoire collective de tout le monde. Parce que Magic System, c'est pas seulement Premier Gaou.
2: Ah non,
3: bah, il y a aussi cette chanson avec Leslie qui nous a mis en contact avec tous les jeunes lycéens de l'époque. Mm-hmm. Cette chanson avec les 113, un Gaou à Oran, qui nous a permis d'être dans toutes les cités. Cette chanson avec Justine Labille et Jacob Devarieux du groupe Kassav qui nous a permis d'avoir toutes les Antilles. Donc, c'est plusieurs collaborations, plusieurs styles musicaux que nous avons mis ensemble pour être là où nous sommes aujourd'hui. Donc, il y a une opportunité et quand l'opportunité, on a la chance de la saisir, il faut maintenant mettre de la stratégie, c'est ce que nous avons fait.
2: Alors, la chance, l'opportunité, le talent, l'amour, dans les deux sens, il nous reste le travail. Oui, est-ce que c'est beaucoup de travail aujourd'hui, Magic System? Là, vous préparez une grande tournée 2027 pour fêter vos 30 ans. Évidemment, nous qui ne sommes pas artistes, on se dit, oh là là, les artistes, c'est la vie de rêve et tout. Racontez-nous à quel point vous travaillez.
6: Pourquoi c'est beaucoup, beaucoup, beaucoup de travail. Mais à chaque fois qu'on a Abidjan, c'est vrai qu'on a passé du temps. Mais quand on a Abidjan, on se retrouve, on va chez Salif pour travailler. Travailler des chansons, souvent des mélodies, on apprend beaucoup de choses. Mais le travail, c'est surtout le travail.
3: Je crois qu'en toute chose, vous savez que vous avez parlé d'opportunités, vous avez parlé de talent, vous avez parlé d'humilité et tout. Mais le socle de tout ça, comme on le dit, c'est le travail. Il faut travailler chaque soir. C'est pendant 2 heures qu'on va s'exprimer devant un public. Chacun vient avec ses attentes. Donc cela demande d'harmoniser déjà un conducteur pour pouvoir aller sur scène. Cela demande de créer des chansons parce qu'on ne va pas rester avec les mêmes chansons pendant 30 ans.
2: Mais c'est bien que vous le disiez ça parce qu'il y a peut-être des gens qui pensent que vous vous faites fabriquer vos chansons par d'autres.
3: Ah non.
2: Donc non, Magic System, vous êtes les créateurs de vos chansons.
3: Nous écrivons nos chansons parce que c'est ce qui fait qu'on vit nos chansons. Vous savez, quand on va en studio pour enregistrer une chanson, quand on rentre, qu'est-ce qu'on se dit? Il faudrait qu'on crée déjà une ambiance dans ce studio. C'est cette ambiance-là qui va contaminer ceux qui vont écouter nos chansons. Donc quand on écoute une chanson de Magic System, il y a quelque chose qui se dégage. Cette joie de vivre qui se dégage, c'est un esprit que nous avons conçu depuis le studio. Et ça aussi, c'est un travail. Donc, il y a beaucoup, beaucoup, beaucoup de travail. Même si on met un peu de philosophie dans ce que nous faisons, il y a beaucoup de travail derrière. Et c'est le résultat que vous écoutez chaque fois que vous entendez Magic System.
2: Ah bah alors là, je vous imagine dans le studio enregistré Magic in the Air. Oh. Et je me dis qu'il devait se passer quelque chose. Ça vous dit, on l'écoute?
3: Ah bah,
2: allez, Magic System est dans Décibel. Bon anniversaire, 30 ans.

Magic System, Magic ouais. in the Air. Alors ça, c'est vraiment un énorme tube international. Ouais. C'est devenu un hymne sportif oui. aussi. C'est une chanson sur laquelle on entend aussi Ahmed Chaouki. Mm-hmm. Voilà. Je voulais le citer parce que dans votre carrière, et ouais. Vous nous l'avez dit hein, tout à l'heure, il y a énormément de rencontres musicales, de collaborations, des gens avec qui vous avez travaillé, des gens qui vous ont remixé, des gens qui sont venus chanter avec vous sur vos albums ou qui vous ont invité sur leurs albums. Je pense par exemple, on l'a pas encore cité, à Khaled. Oh,

0: Magic System, la question qui tue. Pour vos 30 ans, est-ce que vous avez une collaboration de rêve? Quelqu'un avec qui vous adoreriez collaborer? Et c'est pas encore fait, mais ça ferait un super cadeau de 30 ans.
1: Ben, il y a pas mal de projets que, sur lesquels nous sommes présentement. Je crois que c'est, on est en train de voir pour travailler du côté de l'Amérique latine, parce que ça commence à monter là-bas aussi. Belle ambiance. On a une pensée pour Théodora, pensée pour Shakira. Voilà, on a envie de bosser aussi avec l'autre partie du monde, parce que dans l'espace francophone, c'est vrai qu'on a essayé toutes les expériences. Ça serait bien aussi qu'on essaye avec les latinos, voir ce que ça peut donner. Donc le beau cadeau qu'on pourrait avoir, c'est de travailler avec un artiste latino qui, voilà, pourrait apporter un plus.
0: Très beau projet. Voilà. Hablo espagnol?
1: Oui.
0: Si? Bon. Oui, bien. Non, moi, pas du tout. Moi, je ne peux pas faire de duo avec Bad Bunny. Je ne sais pas parler. Votre tournée, la grande tournée des 30 ans de Magic System, est-ce que ça a un goût particulier, une tournée comme ça, une tournée de Zénith et d'Arena, parce que vous avez joué dans des lieux tellement grands, vous?
1: Oui, mais c'est toujours bien de repartir à la conquête de son public. C'est des concerts exceptionnels. Ce n'est pas un concert comme une tournée ordinaire. Mais c'est un peu le bilan de toutes ces 30 années. Et vous savez très bien que ces 30 années, nous avons traversé toutes les générations. Aujourd'hui, il y a des pépés qui nous écoutent, il y a des papas qui nous écoutent, il y a des enfants qui nous écoutent. Donc pépé, mémé, maman, papa, tout le monde vient.
2: Petits-enfants.
1: Et voilà, et chacun aura sa part. Donc c'est 2 heures de communion, 2 heures de... Ce n'est même pas un concert. Ouais. Venir à un spectacle de Magic System, ce n'est pas un concert. C'est une messe. C'est une messe de prière, de communion, de... Voilà, on va vivre des choses. On va partir de premier Gaou jusqu'à Magic Indière, en passant par Bouger Bouger, Chéri Coco, la danse des magiciens.
2: Zouglou Dance.
1: Tous les succès qui ont été égrenés pendant toute notre carrière.
0: Ah oui, donc immense plaisir pour le public. On connaît tout par cœur déjà, quoi.
1: Tous ceux qui vont venir, je crois que le lendemain, il faut s'arranger à avoir un jour de repos. Parce que quand on rentre...
0: C'est pour ça qu'on vous prévient un an en avance. Voilà. Poser des vacances.
1: Parce qu'il faut se reposer après, parce que un concert de Magic System, c'est une salle de sport géante.
0: Ça va vous faire le cardio.
1: Voilà, ça vous fait le cardio, voilà.
0: Vous avez vendu 5 millions d'albums dans le monde. Ouais. Je pense qu'on peut rajouter 5 millions de repiques, parce qu'on a dû repiquer vos albums sur des cassettes, etc. Voilà. Ouais. Donc ça fait beaucoup. Ouais. Vous cartonnez aussi en streaming, vous avez plus d'un milliard de vues sur YouTube. Ouais. Ça aussi, c'est fou. Quand vous avez commencé, on n'écoutait pas la musique sur Internet. Qu'est-ce que vous pensez alors de ce passage-là? Je ne sais pas si c'est la même chose d'ailleurs, si le passage a été aussi difficile sur le continent africain qu'en Europe, parce que sur le continent africain, te sont traditionnellement, il y avait déjà un marché parallèle de la musique qui passait pas par les maisons de disques. En revanche, en Europe, oui, ça a bien embêté tout le monde, parce qu'on achetait nos disques au supermarché très sagement. Comment vous l'avez vécu, vous, alors ce passage au streaming, à la musique qui n'est plus forcément gravée sur des disques?
1: Ben, je crois que c'était un mal pour un bien, parce qu'en termes de piraterie, déjà en Afrique, on ne s'en sortait pas. Quand on était sur le support physique, on vendait des œuvres dont les retombées ne nous revenaient pas directement.
0: Oui, non.
1: Aujourd'hui, même si au niveau de l'Afrique, nous sommes encore en transition numérique, les choses vont encore mieux parce qu'il y a une traçabilité. Et ça peut nourrir son homme si c'est bien suivi. Ici en France, c'est vrai qu'au départ, on n'a pas vite accepté parce que on avait un lien avec le physique. C'était des rapports. Nous, on avait des séances de dédicaces dans les Fnac, dans des supermarchés avec nos fans et tout. Ça n'existe plus. C'est devenu trop du virtuel. Et d'ailleurs, on est en train de penser à faire revenir les vinyles, les CD. Pendant la tournée de Magic System, on va revendre ces supports-là parce que ça nous permettait de conserver un certain lien avec nos fans. Aujourd'hui, malheureusement, c'est du streaming. C'est vrai que commercialement, c'est plus facile, mais en termes de chaleur, en termes de rapport humain, il y a quelque chose qui nous manque quand même aujourd'hui.
0: Oui, puis on a envie de garder quand même un souvenir.
1: C'est ça.
0: Mais peut-être qu'aujourd'hui, en fait, en rentrant d'un concert, plutôt que d'acheter un t-shirt, on peut acheter le vinyle, quoi.
1: Justement, c'est d'ailleurs pour ça qu'on va faire un gros marché de merchandising avec tous ceux qui vont venir, des casquettes, des t-shirts, des CD, même ceux qui ont des CD à la maison, qui n'ont peut-être pas eu la chance de les voir signer par nous, pourront revenir avec ça et qu'on puisse signer parce que ces moments-là nous manquent, ces moments de dédicace nous manquent. Et voilà, ça sera l'occasion de nous racheter ou de nous retrouver à nouveau pour ça.
0: Vous parliez tout à l'heure de Leslie et je vous avoue que ça a fait battre mon petit cœur. Que cette chanson avec Leslie, je crois que c'est comme ça, moi, que vraiment, je vous ai adopté définitivement. J'ai dit, ces mecs-là, ils sont super. On ne sait jamais dans la vie. Donc, il y a Leslie, Magic System. Ouais. C'est quoi vos souvenirs de cette époque? C'est vrai, vous avez dit, ça nous a connectés avec les ados en France. C'était vraiment ça? C'est l'effet que ça vous a fait?
1: C'est l'effet parce que, bon, vous savez, nous, on est beaucoup très famille en Afrique. Donc, quand on arrive, Leslie, c'est la première petite sœur, entre guillemets, française.
0: Ah, c'est la première artiste.
1: C'est la première, voilà, qu'on a.
0: Ouais.
1: Donc, on la prend comme une petite sœur et même pendant le tournage des clips, et ce qui faisait que même quand on ne se voyait pas, on a l'impression que la petite sœur n'est pas à la maison. Donc, on a gardé ce rapport. Aujourd'hui, elle est devenue mère de famille, nous on est devenus aussi des pères de famille, mais quand on se voit, c'est toujours les grands frères et la petite sœur. Et je me rappelle encore comme si c'était hier, cette chanson, on a passé d'excellents moments.
3: Voilà, hier. Dans la vie, on ne sait jamais.
0: Merci pour ce joli a cappella. Des frissons, mes amis. Parce qu'on dit Magic System, oui, c'est transgénérationnel. Et oui, ça fait quand même hyper longtemps que vous nous accompagnez. Et je remarque qu'à chaque fois qu'on met une chanson de vous, les visages s'éclairent, s'ouvrent, les gens se tournent les uns vers les autres et se parlent. Ça, c'est une belle victoire quand même. Je ne sais pas si quand vous êtes devenu artiste, vous pensiez à ça, ou si vous pensiez qu'à la musique. Ou à... mais c'est beau quand même d'avoir cet effet-là sur le monde.
1: Ben oui, c'est notre côté humain. C'est le côté là où on n'est pas dans du semblant. C'est des émotions que nous émettons. Et d'ailleurs, je crois que cette tournée sera l'occasion de se retrouver. Parce que se retrouver sur scène avec Leslie, ça c'était en 2003.
0: Ouais, il y a 20 ans.
1: Ben voilà, il y a plus que 20 ans.
0: Oh là là, oui, 23, voilà. Mais je voulais laisser la virgule.
1: Donc se retrouver sur scène avec Leslie, se retrouver sur scène avec Soprano, avec Kimbe, avec Mokobe, Rimka et tout ça. C'est des moments que nous voulons partager avec tous nos fans. Donc on a hâte d'être
0: en tournée.
1: Voilà.
0: Vous avez compris le message les amis, il va y avoir des surprises. Voilà. 30 ans de carrière, 5 millions d'albums vendus, des milliards de vues sur YouTube, 3 albums de platine et puis des disques d'or, de platine, de diamant. Un single triple diamant export, c'est celui qu'on a écouté tout à l'heure, c'est Magic in the Air, qui est votre arme atomique de bonheur, voilà, partout sur la planète. Mais on a quand même évoqué tout à l'heure le fait que dans vos 30 ans de carrière, bah, au début, c'était pas la fête à la cafette, on va dire Magic System. Et alors, autant, bah, on se dit, voilà, un groupe qui démarre, c'est normal que ce soit un peu compliqué au début. Quelles épreuves, quelles difficultés vous avez connues, bah, notamment à vos débuts à Abidjan? C'était quoi la difficulté pour vous?
4: Ben déjà, pour avoir un producteur, c'était déjà difficile.
0: Ouais.
4: Et après, bon, vous savez que l'Afrique, du côté musical, il y a beaucoup de problèmes. Donc nous, on a fait notre petit bonhomme de chemin. C'était pas facile, franchement. On s'est débrouillé au quartier avec nos tam-tams.
0: Ouais.
4: Et puis un jour, on a eu la chance de connaître un producteur. On fait un premier album qui ne marche pas en plus. Donc ça devient encore une qu'est-ce que je peux dire,
1: un autre défi.
0: Oui, mais c'est vrai que c'est une déception quand on appelle de tous ses voeux enfin son premier album et qui fonctionne pas. C'est dur.
4: Et après on s'est dit on va pas lâcher.
0: C'est ça en fait le secret, c'est la persévérance.
4: C'est ça.
1: La résilience, parce que une chose est de tomber, une chose est d'échouer.
4: C'est ça.
1: Mais le plus difficile, c'est de pouvoir se relever pour continuer.
4: C'est clair.
0: Ouais.
1: Parce que c'est tout un espoir qui meurt quand on échoue.
0: Parfois, on échoue parce qu'on n'a pas bien fait. Parfois, on échoue parce que celui qui est en face a les oreilles bouchées ou pleines de cire d'abeille.
1: Ouais.
0: J'en veux pour preuve le parcours de premier Gaou.
1: Ouais.
5: deuxième Gaou qui est Gataou.
0: Combien de maisons de disques ont refusé Premier Gaou?
1: Ah ben, je ne sais plus du combien, mais le nombre de producteurs déjà.
0: Ouais.
1: Je crois qu'on est passé de main en main parce que personne ne croyait en ce titre.
0: Et vous, vous y croyez?
1: Ben oui, parce que c'est notre esprit, on y a mis... voilà, des notes pour pouvoir donner quelque chose. Mais vous savez, quand vous avez échoué pour la première fois, en Afrique, c'est difficile d'avoir une deuxième chance. Donc, c'était pas évident. Et puis, bon, c'est arrivé. Les personnes qui ont cru en nous ont vu vite les résultats. Et puis, c'est parti.
0: Ouais.
1: Mais nous, on se projetait déjà parce que c'était un autre défi. Quand on connaît un tel succès, on s'est dit, mais comment on fait pour garder la barre haut comme ça? C'était quand même difficile. Mais bon, on a essayé. Et puis après, ça a marché. Mais comme Manadia l'a dit, c'est le côté de la professionnalisation qui n'était pas évidente en Afrique. Nous n'avions pas un secteur musical très professionnel. Donc il a fallu que nous arrivions en France dans les années 2000. Et là, on a connu ce qu'on appelle la professionnalisation de la musique.
0: En fait, vous avez transformé l'essai, quoi.
1: C'était de la passion quand on était en Afrique, mais quand on est arrivé ici, c'est devenu une profession.
0: Voilà. Quand on vous entend chanter Premier Gaou a cappella à l'Olympia en 2002, on se dit que heureusement que vous y avez cru.

0: Magic System était dans Décibel pour l'annonce de la grande tournée qu'ils donneront partout en France pour fêter leurs 30 ans.
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0: Une artiste qui ne sera pas la voix d'un seul tube.
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0: Quel tube, hein, cela dit. Soleil Bleu nous a fait danser tout l'été dernier et nous a permis de découvrir la voix de Louisa, jeune trentenaire franco-brésilienne, amoureuse de toutes les musiques, qui vient ce soir vous présenter son premier album. Et bonsoir Louisa.
5: Bonsoir.
0: Bienvenue dans Décibel. Chère Louisa, on s'était croisés aux dernières victoires de la musique. Et alors, je vous avais trouvé complètement à votre place. Et je sais pas, contente de faire partie de cette grosse cérémonie. Certaines et certains y étaient vraiment le ventre serré, pas bien, avec des gouttes de sueur là sur les tempes. Et vous, non, vous étiez bien avec vos deux copains de Bleu Soleil.
5: Oui.
0: C'est un bon souvenir.
5: Ouais, c'était un bon souvenir. En fait, je me suis, juste avant mon passage, juste avant qu'on rentre sur scène, il y a du coup le présentateur qui dit, et maintenant une habituée de la scène. En fait, il allait appeler Camélia Jordana, mais c'était juste avant nous.
0: D'accord.
5: Et en fait, je me suis dit, je me suis matrixé le cerveau en m'imaginant que j'étais une habituée des... Je dis mais oui,
0: des cérémonies.
5: Mais oui, je suis une habituée, je suis à ma place, c'est là, ici.
0: Ouais. En tout cas, c'était une belle soirée. C'était une belle soirée.
5: Ouais, c'était une belle soirée. Puis je revenais du Brésil, donc ouais. J'étais dans une good vibe.
0: Ok. Alors, j'ai un peu menti tout à l'heure quand j'ai dit que c'est avec Soleil Bleu qu'on a découvert votre voix. En vrai, sur plein d'albums, on vous entend, Louisa. Nous, ici, dans Décibel, on avait craqué sur Hélicoptère, le dernier album de Féfé. Il était venu en parler dans l'émission et il avait parlé de Quelque part, votre duo.
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0: Louisa et Féfé. Louisa.
1: Féfé.
0: Il est bien cet album, hein, ouais. Hélicoptère sous-côté. Allez écouter Féfé, vous serez heureux. Mahom aussi, qui vous fait chanter Le temps de l'amour.

0: Et on vous entend aussi à plusieurs reprises d'ailleurs avec Zoufris Maracas.
1: 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Alors en attendant, laissez-moi donc rêver qu'il existe un moyen pour arrêter le temps.
0: Et ça, je me dis, c'est le CV d'une chanteuse qui a commencé par faire ses classes beaucoup sur scène. Et c'est comme ça qu'on rencontre sa famille musicale et des gens chez qui on va comme ça inviter sur un ou deux morceaux.
2: Ouais, alors là, on a entendu trois, mais en vrai, il y en a bien plein d'autres.
0: Il y en a énormément.
2: Il y avait Fakir aussi, il y a du coup que Stylé là. Il y en a beaucoup.
0: Il y en a énormément.
2: Et la plupart, ouais, avant d'être chanteuse professionnelle, je squattais les scènes des autres, en fait. Je montais sur la scène des autres et j'attrapais un micro, c'était genre plus fort que moi. Il fallait que je partage les mélodies que j'avais dans ma tête. Vraiment, c'était vital, quoi. Et du coup, heureusement, tout s'est bien passé et apparemment, j'ai fait des prestations assez correctes puisque les gens m'ont proposé ensuite d'enregistrer oui. avec eux. Donc la plupart du temps, ça s'est fait comme ça, oui, en volant le micro, en volant
0: au culot,
2: leur...
0: en fait.
2: Au culot total.
0: Au culot et au talent, parce que effectivement, ouais. une fois qu'on a chopé le micro, faut assurer. Et ça a été votre cas. Alors c'est marrant, vous avez employé l'expression avant d'être chanteuse professionnelle. Qu'est-ce qui pour vous est le point de bascule, le moment entre la fille qui rêve de chanter et la fille qui est chanteuse?
2: Mais en fait, j'ai pas tant rêvé de chanter. C'est vraiment, comme je disais, c'est devenu vital, quoi. Vraiment, à un moment donné, je pouvais plus assister à un concert en tant que spectatrice. J'avais deux options. Soit il fallait que je parte du concert, soit il fallait que je monte sur la scène pour chanter, parce que vraiment, c'était physique, quoi. Je sentais que ça brûlait en moi. Il fallait absolument que soit je parte, soit que je monte sur la scène. Donc, c'était pas tant un rêve, mais vraiment une nécessité, quoi. Vraiment.
0: Mais c'est magnifique. C'est la première fois que j'entends ça, Louisa. Non, mais alors, moi, franchement, ça me touche énormément ce que vous dites, parce que, en fait, je pense que les artistes pour qui c'est vital, pour qui c'est faire de la musique ou mourir, alors, c'est pas les plus équilibrés dans la vie, mais qu'est-ce qu'ils donnent, quoi, quand ils sont sur scène ou même quand ils sont en studio? Alors, c'est quoi le parcours qui vous amène à ça, à ce feu dans le ventre? Je sais que vous avez fait très jeune de la musique, vous avez aussi fait les beaux-arts. Bref, vous êtes une artiste avec un grand A. Racontez-moi un petit peu le parcours.
2: Bon, déjà, je suis née dans une famille artistique. Mon père, lui, il est musicien. Ma mère, elle est danseuse contemporaine. Et mon père fait du jazz et ma mère, du coup, danse contemporaine. Donc, les deux, dans leur médium, on parle beaucoup de liberté, quoi. C'est vrai que dans le jazz, on parle, du coup, d'improvisation. Oui. Et pareil, dans la danse contemporaine, danse contact. Et ma mère, elle nous a toujours, depuis petite, elle nous a amenés à nous libérer corporellement et à réussir à s'exprimer. Exprimer sans peur avec notre corps, et elle nous faisait des gages, en fait, genre ok, pour 2 euros là, au milieu il y a un bouchon, on était en voiture, il y a un bouchon, je mets la musique à fond et tu danses au milieu des voitures. Donc, quand t'es petit, pour 2 euros tu le fais, tu vois. Ouais. Où on est là, on voulait trop l'énorme sucette dans la boulangerie, elle dit bah ok, vous voulez la sucette, mais là on doit danser la valse au milieu de la boulangerie pendant 5 minutes, et on était là bah vas-y, ok, tu vois, voilà, avec le recul j'ai dit mais
0: génial.
2: Et en fait, elle nous a libérés quelque part.
0: Ah bah là, c'est le vaccin contre tous les complexes.
2: Ouais.
0: Formidable. Et alors, c'est votre maman ou votre papa qui est brésilien?
2: C'est ma mère.
0: Ah.
2: Ouais. C'est la liberdade do Brasil. Et du coup, déjà, il y a eu ce côté-là où, depuis que je suis née, tu vois, on se met pieds nus, on danse dans la rue, elle nous a, voilà, il y a ouais. ce truc-là. Et ensuite, mon père, dans la musique, j'ai beaucoup écouté, il nous a, voilà, il y a des disques magnifiques dans sa bibliothèque, et du monde entier, c'est vraiment voilà, j'ai découvert le monde ouais. quoi, dans ses disques, et très comment dire, avec une écoute assez rigoureuse, quoi. C'est vrai ouais. que voilà, il fallait une écoute attentive,
0: c'est l'écoute qui permet d'apprendre des choses aussi, en écoutant les autres, quand on écoute vraiment.
2: Ouais. Ouais, ouais, tout à fait. Je pense que ouais, mon père, il a eu plus une approche un petit peu plus sérieuse en fait dans son approche avec l'art, même dans le cinéma. Tu vois, c'est vrai qu'il est très cinéphile aussi. Il fallait qu'on regarde le film depuis le générique. Quand tu vois, voilà, c'était très sérieux. Et moi, j'ai des tics maintenant. Tu sais, quand je regarde des films avec des copains, j'ai non, mais on se tait.
0: Et tout. Ah, il faut pas se lever au cinéma avant la fin du générique de fin, quoi.
2: Oui, non, mais même surtout à la pas. Maison, tu ouais. vois, ah, je veux ouais. dire, on éteint tout, là, le film a commencé, genre, c'est silence, mais genre, vraiment, il nous regardait, genre... bref, je reproduis un peu ces tics, un peu de tyran, comme ça, mais... Bref, au final, ça m'a permis aussi d'avoir un regard et une écoute attentive sur l'art en général. Donc j'ai toujours baigné dans la musique, mon père musicien, donc j'étais toujours dans les répétitions, dans les concerts, les tournées, et du coup génial quoi, j'ai toujours c'est grandi avec ça. Et dès que mes parents ils ont capté que j'aimais bien chanter, du coup ils m'ont mis à la maîtrise de Bretagne, c'est un cursus horaire aménagé, du coup
0: c'est très intensif là. Ouais, ce sont des jeunes musiciens mais qui bossent comme des pros hein.
2: Ouais, 4 heures par jour quand même, tous les jours, ouais, tous les jours conservatoire, mais c'était super parce que du coup j'allais à l'école que le matin
0: et conservatoire l'après-midi.
2: Ouais. Donc pour nous c'était le rêve hein, c'était trop bien, et là formation classique, voilà, ça c'est très très rigoureux aussi, mais aujourd'hui c'est ce qui me donne la liberté aujourd'hui d'aller où je veux musicalement quoi. Donc ça c'est vraiment génial.
0: Dans ce premier album justement hein, on va dans plein d'endroits que vous entendrez tout à l'heure parce qu'on va se balader dans le disque, mais on va commencer avec la chanson qui vous a amené aux victoires de la musique et qui a été le gros tube depuis l'été dernier, c'est Soleil Bleu, donc en collaboration avec Bleu Soleil. Et alors la légende raconte, Louisa, que vous avez écrit les paroles dans le RER.
2: Ouais, une partie des paroles, ouais.
0: C'est génial. Parce qu'alors, ça n'a rien à voir avec un RER, hein, pour ceux qui connaissent pas la chanson.
2: Bah ouais, mais justement, j'avais... Ouais. En fait, je revenais du Brésil, là. Le Brésil est toujours quelque part. Hein.
0: Oui.
2: C'est évident. Et oui, séparation et... Ouais, c'est comme si j'avais fait un voyage astral, comment dire, une projection. J'ai fermé les yeux et je me suis... j'ai imaginé mon monde... parfait. Je l'ai écrit pour me faire du bien en fait, et j'ai pas du tout. Mais c'était inconsciemment. Hein. J'ai tout fait ça inconsciemment. Je pensais même pas un jour la chanter en live. Je pensais pas que encore moins que ça allait exploser comme ça. Donc je l'ai vraiment fait pour moi et sans imaginer que ça allait faire du bien à autant de monde. Donc ça c'est vraiment trop bien.
0: Louisa, élève de la maîtrise de Bretagne.

0: j'osais pas chanter. C'est vrai qu'en France, il y a un peu ce truc du jugement, du regard de l'autre, et j'osais pas dire que je chantais. En plus, je faisais du classique, alors trop la honte. Enfin, bon. Du coup, mes potes au lycée ne savaient pas du tout que je chantais. Et puis, en plus, bon, j'avais d'autres aspirations. Je commençais à découvrir la musique électro, donc voilà.
1: Oui.
0: Et ensuite, mais il y avait quand même cette pudeur, un peu cette gêne, un peu, voilà. Et à 18 ans, je suis retournée au Brésil toute seule. Et là, les Brésiliens, ils ont une sorte de bienveillance de base. Quoi que tu fasses, ils t'aiment. Et en fait, donc à 18 ans, ils m'ont redonné la force de juste rouvrir ma voix. Et à 19 ans, je suis restée à La Réunion pour 5 ans. J'ai fait mes études là-bas.
1: Les Beaux-Arts, ouais.
0: Et en fait, à La Réunion, là, du coup, là, la voix, elle s'est... Là, je l'ai plus refermé. J'ai découvert du coup les jam sessions, donc la musique à improviser. Et à La Réunion, c'est très riche. Du coup, il y a vraiment énormément d'un. C'est vraiment, on appelle La Réunion, je pense.
1: Oui, ça réunit.
0: Il y a des influences du monde entier, des gens. Du coup, quand on fait des jam sessions, c'est des vrais jams dans le sens où on invente tout du début à la fin.
1: C'est-à-dire que vous, quand vous chantez dans une jam, vous savez pas ce que vous allez chanter. Vous improvisez des paroles, vous accompagnez.
0: Alors, j'improvise. Moi, quand je chante à la base, je chante dans une langue inventée. Les paroles, ça vient après. C'est venu un petit peu par défaut, par contrainte. Mais moi, donc, j'ai sorti plein de sons. J'ai sorti même un EP entier dans un langage inventé. Et c'est mon langage préféré. J'utilise ma voix simplement comme un instrument, en fait. Et avant de mettre du sens, parfois, je trouve que la musique, elle parle tellement déjà d'elle-même et les mots, ils peuvent être réducteurs, quoi. Et donc, c'est juste utiliser ma voix comme un instrument musical, quoi. Et du coup, voilà, j'improvise comme ça. Je peux. C'est ce qui m'intéresse, c'est ça, c'est la mélodie, la musicalité des sons et la percussion aussi des sonorités, des mots. Et quand je chantais à la maîtrise, on chantait en allemand ou en latin, donc moi je comprenais rien de ce que je chantais. Oui. Et c'est quand on lisait les partitions, il y avait une note et un son en bas. Et moi j'ai appris à la musique comme ça, en fait. C'est juste une note et une sonorité. Je pense que c'est comme ça que j'ai construit un petit peu ma perception de la musique, quoi. Et du coup, ouais, voilà, complètement improvisé. Il pouvait y avoir un clavier qui faisait du hip-hop, un violon classique avec un rythme de percussion maloya traditionnel de La Réunion, et puis on mélangeait tout ensemble, et puis on faisait une musique tous ensemble. Et c'est vraiment là, donc je suis tombée dedans, et personne pouvait m'arrêter. Je pouvais chanter pendant 3 jours non-stop, quoi.
1: Ben, ce foisonnement, on le retrouve hein, dans ce premier album. Il vient de sortir. Alors, les amis, évidemment, je vous le recommande. Pour se balader un petit peu dedans, vous dire que, bah oui, du voyage, il y en aura toujours avec Louisa, Jetlag. Je t'écris.

0: Alors, Louisa, toutes ces chansons qui viennent de sortir, comment elles sont arrivées? Est-ce que tout ça est très récent? Est-ce qu'il y a des chansons que vous avez en vous depuis vos premiers voyages au Brésil, à La Réunion, etc.? On est comment dans le temps sur ce disque?
1: Alors c'est très mélangé, c'est vrai que j'ai des textes, je pense, qui traînent dans mon téléphone depuis 2 années au moins.
0: Ouais.
1: 3 ans, le temps passe tellement vite.
0: Il y a Louisa, des...

0: Il est en train de regarder en fait l'arrière de sa pochette pour voir un peu les chansons. Celle qui arrive par exemple, la Vida Loca.
1: Alors la Vida Loca, celle-ci, elle s'est faite cette année. Je l'ai écrite cette année. Et en fait, quand j'ai commencé à l'écrire, j'ai pensé à inviter Carbone dessus. C'était le feat que je voulais faire avec Carbone parce que je trouvais que c'était un peu la vibe un peu solaire qu'il avait dans Imagine. On venait de se rencontrer, je l'ai trouvé super. Et quand je commençais à l'écrire, je me dis, ah, ça me fait penser à Carbone, viens, je l'invite. Et le jour d'arriver au studio, il me dit, ah, mais je sais pas, je crois que celle-ci, c'est un peu gagné d'avance. Moi, je chercherais un truc un peu plus mélancolique. Et du coup, on est parti sur totalement autre chose.
0: Vous avez fait Étincelle ensemble.
1: On a fait Étincelle. Du coup, on a rouvert nos tiroirs, on a fouillé ce qu'on avait, et puis on a inventé une nouvelle chanson. Étincelle, du coup, La Vida Loca, ça s'est fait cette année. Ouais. Il y a des bouts, j'avais déjà commencé à écrire, par exemple, Western Chinois. Je me souviens que j'avais Western Chinois, j'ai testé dans toutes les langues. J'ai même fait une version avec un mélange de hongrois, de japonais. Vraiment, j'ai fait vraiment plein de versions.
0: Mais si vous vous demandez Western Chinois, c'est

0: ça veut dire qu'en fait, une chanson, avant le jour, la seconde où vous l'enregistrez, elle peut changer 600 fois.
1: Bah même maintenant, hein, moi j'aimerais bien faire un album juste de remix de mes propres chansons.
0: Enfin, il vient de sortir, Lisa. Attendez un peu quand même. Faut attendre la réédition, quoi, dans quelques mois.
1: Ouais.
0: Ah ouais, mais c'est vrai. Mais oui, mais ça, c'est voilà les vestiges du live, en fait, et de toutes ces jam sessions, etc. Pour vous, en fait, la musique, elle est pas figée.
1: Ah, c'est hyper difficile. C'est hyper difficile de se dire, ah, c'est fini.
0: C'est comme ça.
1: Ouais. C'est vrai qu'il peut y avoir vraiment plein de directions différentes et c'est très compliqué pour moi, ouais, de figer ça. Mais moi, je fais de la peinture et c'est un peu pareil de dire, vas-y, là, on s'arrête. Du coup, je fais plusieurs versions de peinture. Enfin, bon, bref, je vais pas partir.
0: On s'est baladé un petit peu à l'intérieur de ce disque extrêmement solaire et qui réunit finalement tout ce que vous aimez dans la musique. Vous avez réussi à le mettre dans votre disque.
1: Il a fallu me canaliser un petit peu. Oui, parce que j'aime le monde, en fait. J'aime le monde. On m'a dit, Louisa, premier album, viens, on essaye un petit peu de pas trop perdre le public. Mais voilà, d'essayer d'avoir quand même un fil rouge. Bon, évidemment, il y a le Brésil qui est là. Il y a ma double culture qui est celle-là. On peut pas y échapper.
0: Mais on ne veut pas y échapper.
1: On ne veut pas y échapper. Après, j'ai un grand amour de la musique tzigane, aussi Balkans, spécifiquement Roumanie. J'ai réussi un petit peu à l'intégrer à la fin d'un morceau qui s'appelle Nuages, que j'ai fait en featuring avec
0: La Daniva.
1: Avec La Daniva, ouais.
0: Ah, on écoute quelques notes, et j'adore ce morceau.
1: Trop bien.

0: On est presque dans un film de Costa Rica.
1: Je suis fan, c'est mon rêve de jouer dans un film de Costa Rica et de chanter avec lui. Je te jure,
0: Mais il faut lui dire, Emir, she's here.
1: Oui,
0: elle est là.
1: Non, mais
0: elle
1: en plus,
0: est là, Louisa.
1: Il me connaît, genre, j'ai squatté une de ses scènes aussi.
0: Ah, bah oui. Faut dire, les concerts d'Emir Costa Rica et le No Smoking Orchestra, c'est quelque chose.
1: C'était
0: hein.
1: ça.
0: Ah
1: ouais.
0: À La Réunion en 2016.
1: Ah ouais.
0: Je suis montée sur la scène dans un festival et j'ai chopé le micro. Je savais pas trop qui c'était à cette époque-là. Et je vois, il joue de la guitare, il me regarde et il vient me voir, fait What's your name? Et
1: j'ai dit. Vous le faites bien, vous l'imitez hyper bien. Je l'ai interviewé, il a vraiment cette voix.
0: J'ai dit Louisa. Et là. Et notre chanteuse, Louisa! Et les gens, ils pensaient tous que j'étais slave ou roumaine, parce que comme j'improvisais aussi mon langage quand je chantais, c'était marrant.
1: Que de bons souvenirs. Alors ça, c'est un très très beau souvenir de scène. Ça veut dire que donc la tournée qui s'annonce, autant que ce soit là, sur tous les festivals d'été, je l'ai dit, hein, vous êtes une des artistes les plus programmées cette année. Et puis ensuite, donc il y a votre tournée à vous. Tout est déjà prêt dans votre tête.
0: J'ai trop hâte. Bah déjà, nous, on va vivre la première aventure du tourbus. Pas sur toute la tournée, mais sur quand même une bonne partie. Et moi, j'ai jamais voyagé en tourbus, donc j'ai très hâte de découvrir ça. Plus c'est mon équipe de musiciens, on est des bons jammeurs. Du coup, on va faire de la musique. Ça se trouve, il y a un album qui va naître.
1: C'est possible, hein, que ça vous inspire
0: dans
1: en
0: bus.
1: Vrai.
0: Ouais.
1: Et puis je citais ces énormes festivals. Ça va être des foules assez énormes et denses et compactes. Ça vous excite? Ça vous donne le trac?
0: Écoute, j'ai là du coup à force d'avoir fait quand même beaucoup de scènes,
1: oui.
0: Je suis de plus en plus libérée. C'est vrai que moi, les deux premières années, quand j'ai commencé à faire de la scène, du coup, ça remonte à 2018-2019. J'étais terrifiée à parler au public. Je disais quasiment rien. Je disais bonjour, au revoir. Au milieu, je disais le nom du groupe.
1: Oui.
0: Mais voilà. Et là, de plus en plus. Maintenant, ça fait tellement du bien de pas avoir peur, d'être libérée, de parler, parce que je pouvais chanter devant 20 000 personnes, mais parler au public, en fait, quand j'ai réalisé que je devais faire l'animation aussi,
1: oui.
0: J'avais pas eu conscience de ça, en fait, au début, avant mon tout premier concert. Tu sais, je me disais, bon, je suis chanteuse, je vais chanter, mais non, en fait, il faut animer.
1: C'est vrai,
0: c'est un autre métier, quoi. Et là, maintenant, j'aime bien, je me suis trouvé un petit clown, et ça me fait du bien, du coup, là, maintenant. Bon, préparez-vous, peut-être, je vais vous mettre des tunnels. Avant, je parlais pas, maintenant,
1: elle va faire des chroniques.
0: Même ça nous arrive, genre d'improviser complètement une musique maintenant en live. Parce que ça aussi, c'est un truc que j'avais pas conscience avant de faire mes premières scènes. C'est qu'on allait devoir faire tout le temps les mêmes chansons en concert.
1: Ah oui, la fameuse setlist.
0: Ouais, et c'est vrai que comme je viens de la musique improvisée, des jams et tout, ce que j'aime, c'est créer la musique instantanée, quoi. C'est de la découvrir au moment où je la fais. Et là, de savoir que j'allais faire tout le temps les mêmes morceaux, ça m'a un petit peu, c'était un peu la désillusion. Donc là, avec mes musiciens, c'est cool. Ça nous arrive des fois d'improviser une musique sur scène et ça, c'est génial.
1: Ah, donc n'hésitez pas à prendre des billets pour plusieurs dates de concert de Louisa. A priori, il y aura des surprises à chaque fois. Et donc, entre les chansons, c'est le retour de la petite fille qui dansait dans les embouteillages. Ça y est. Libérée, délivrée. Louisa, je vous souhaite le meilleur avec ce disque, avec cette énorme tournée. Et à la prochaine, Louisa. Merci.
0: Merci beaucoup.
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0: percée est venue s'installer en Puisaye, loin du tumulte, pour écrire et composer ses chansons folk. 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
2: C'est quoi cet objet, Pierre ?
3: Alors ça, l'appareil, c'est pour tester la force. Ça date des années 50. On serre la poignée, donc ça vous indique là, votre force.
2: Mmh. Et qu'est-ce que ça fait dans votre salon de coiffure ici à Frouzens ?
3: Ah bien, les jeunes appréciaient beaucoup là avant de partir à l'école. Là, ils partaient à l'école, ils passaient devant ma boutique et très souvent ils posaient leur cartable, leur sac et ils venaient tester leur force. Et ça leur plaisait beaucoup.
2: Ce qui marque quand on entre dans votre salon, c'est un tout petit salon et surtout il y a que des objets hyper datés.
3: Il y a beaucoup d'objets qui ont appartenu à mon grand-père, donc qui était coiffeur. Mon grand-père était coiffeur, mon père, mon frère, ma sœur.
2: Incroyable.
3: Oui.
2: Ces flacons, par exemple. Parlez-moi de ces flacons.
3: Les flacons appartenaient à mon grand-père à l'époque, donc c'est des flacons, on appelait ça des frictions. Et donc, je me souviens très bien, quand j'étais gamin, il y avait ces frictions là qu'il utilisait tous les jours.
2: On est accueilli quand on entre dans votre salon par des vieux films en noir et blanc. Oui. Je me dirige vers la caisse qui est juste incroyable. Quand date cette caisse ?
3: Ah oui, la caisse appartenait à mon père. Là, d'accord, mais elle est très vieille, vous voyez, si je peux me permettre. Voilà, donc on peut pas.
2: Vous en servez toujours ?
3: Ah oui, je m'en sers un petit peu, oui, comme ça, vous voyez, c'est du papier. Donc comme ça, hop, après, vous voyez,
2: Elle est de quelle époque ?
3: C'est les années 50.
2: Il y a même un agenda de 1954. Quels souvenirs vous gardez de votre enfance quand vous étiez petit et que vous étiez dans le salon de votre grand-père ?
3: Particulièrement donc du père Joseph qui venait se faire raser donc tous les matins. Et donc il parlait en patois avec mon grand-père et je participais. Je savonnais le père Joseph. J'ai des bons souvenirs, des très bons souvenirs de ça.
2: Alors il y a un objet que vous avez offert à votre grand-père. Je crois même qu'il l'avait fabriqué.
3: Ah, c'est un petit sac en peau de brebis qu'il m'avait confectionné. Donc j'y mettais donc mon casse-croûte. Vous voyez, puis j'ai metté mes outils, peine, ciseaux, et je l'ai toujours sur moi, je l'ai toujours dans ma boutique et j'y tiens beaucoup.
2: Ouais. Votre grand-père, votre père, ils vous ont vu coiffeur ?
3: Ah oui, bien sûr, oui, ils m'ont vu coiffeur, oui, ouais. Et fier de. Eh oui. Ouais.
2: Que vous disent les habitants de Frouzens sur votre petit salon qui est juste incroyable ? C'est la première fois de ma vie que je vois un salon comme celui-ci.
3: Tous les Frousinois m'appellent Pierre. Et les jeunes m'appellent Pierrot le blaireau. C'est par rapport à mon outil de travail, bien sûr.
2: Voilà. Est-ce qu'il y a un bruit, un son que vous voudriez nous faire écouter, Pierre ?
3: Oui, je peux vous dire oui tout de suite. C'est un objet que je me sers tous les jours, pratiquement à chaque client. C'est ma tondeuse manuelle.
2: Oh, on entend un petit peu. Merci.
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4: On sait qu'on est Lorrain parce que quoi, Nicolas Turon ?
5: Parce qu'on est tuyau rouge ou tuyau bleu.
4: Je connaissais le fil rouge sur le fil rouge, le fil bleu sur le fil bleu.
5: Oui.
4: Je ne connaissais pas le tuyau rouge.
5: Vous n'êtes jamais allé à la piscine d'Amnéville ?
4: Si. Non, piscine d'Amnéville, je ne crois pas. Thermapolis.
5: Sinon, vous auriez tilté tout de suite. Alors, Thermapolis, monsieur a les moyens.
4: Oui,
5: monsieur,
4: tu parles.
5: Chez Radio France.
4: Tu parles.
5: Laissez-nous entre prolétaires.
4: Aujourd'hui. Au chaud, d'eau froide ?
5: Ah, on y est presque. Aujourd'hui, à cause du coût de l'énergie, les piscines municipales ou communautaires n'ont plus que l'eau froide. Hein. Ouais. Elles sont de moins en moins chauffées. Il y a une ambiance de morgue là-dedans. L'eau est si fraîche que t'as juste envie d'y ajouter un peu de pastis pour l'apéro. Tu rentres dans le grand bassin comme dans un bocal de fluide glaciale. Et le pire, pour les hommes, c'est le fameux PDC.
4: C'est quoi le PDC ?
5: Passage des couilles. C'est le moment... Ah ! T'es là, tu restes un quart d'heure entre deux eaux avec la ligne de flottaison qui te chatouille et qui te transforme les mistiflettes en rotouflons. Les gamins, eux, ils s'en foutent, ils vont à la baille et deux minutes après, ils sont bleus, ils claquent des dents.
4: C'est vrai.
5: Tu sais, ils ont les lèvres violettes, comme celles des Bob l'éponge à la fin du Beaujolais nouveau. Mais jadis, quand l'énergie n'était pas une question et qu'on cramait du charbon en forfait illimité, on avait un vrai climat tropical à l'Aquadrome ou à la piscine d'Amnéville. N'importe quel Mosellan a passé au moins une journée dans la zone de loisirs du Stalheim, connu pour son zoo, son golf, en Thermapolis pour les plus riches, et sa piscine, et ses fameux toboggans rouges et bleus.
4: Ah.
5: Rouge, bleu, deux parcours, deux ambiances, le rouge et le bleu, un Stendhal pour daltonien. C'est aussi les couleurs de l'eau chaude et de l'eau froide, vous l'avez dit, qui correspondent parfaitement au caractère de ceux qui fréquentent l'un ou l'autre parcours. Le tuyau bleu, c'est pour les tempéraments frileux. Les Placides. Oui, c'est pas très dur.
4: C'est très bien pour moi, ça.
5: Et une petite promenade de 4-5 virages, voilà. Une descente 12, les pas d'avant l'heure. Des fois, ça glisse si peu que tu restes coincé en mode occlusion intestinale. Vous m'en parliez hors antenne. Il faut que t'attendes que le descendeur suivant vienne te dégager à coup de talon. C'est le tuyau de ceux qui respectent les limitations de vitesse, qui sont vaccinés contre le Covid et qui votent modem. Tuyau rouge, en revanche, Jean-Michel Cliché. Tuyau rouge, en revanche, c'est le feu. C'est pour les têtes brûlées. Ça commence par un bec de pélican qui fait guili-guili dans le ventre et que je plonge la tête en avant assez vite pour m'arracher le maillot. C'est les tuyaux de ceux qui font de la moto sans casque, qui écoutent de la musique trop fort et qui mangent épicé. Et alors, vous qui nous écoutez, vous êtes plutôt tuyau rouge ou tuyau bleu?
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4: Pluie, neige, canicule, brouillard. La météo décide si on va râler ou si on va râler autrement, si vous voyez ce que je veux dire. Mais dans le fond, qui décide des prévisions météo? Qui observe? Qui calcule? Qui c'est qui tranche à la fin? Et surtout, pourquoi ils disent qu'il va y avoir du soleil alors qu'on se prend une rincée? Eh bien, réponds tout de suite dans les coulisses de Météo France Alsace que je teste pour vous aujourd'hui. Je suis à Ilkirch-Grafenstaden. Ici, on estime, on calcule le temps qu'il fera demain. Et à côté de moi, voici Simon. Simon, c'est le technicien météo. C'est lui qui surveille des capteurs, des antennes, des machines qui parlent. Bref, tout le langage, c'est des chiffres. Entre le vent, la pression, l'humidité, tout est mesuré en continu avec des stations météo basées un peu partout en Alsace, à des endroits stratégiques, en altitude, dans les vallées, en plaine ou encore en ville, au nord, au sud, bref, un peu partout. Et à cela, on peut ajouter aussi d'autres outils comme les radars, les satellites. Et chaque jour, c'est des millions d'observations qui arrivent dans les ordinateurs de Météo France Alsace. Et avec des équations très, très, très complexes. Et cette complexité est en lien avec notre prochaine découverte. Direction le bureau des modèles météo. Ça, c'est avec Théo. Théo, il est météorologiste et il m'explique qu'on ne prédit pas le futur. Mais en revanche, on calcule des scénarios et leurs probabilités. Certains modèles, par exemple, simulent l'atmosphère avec comme résultat, écoutez bien, 350 prévisions possibles chaque jour. Ah bah oui, hein, la machine, elle calcule tout ce qui est possible. Hein, et c'est l'humain, enfin, qui va trancher. Parce que oui, la météo, en bout de ligne, c'est pas juste une machine, hein. C'est aussi un cerveau. Il y a un cerveau qui tranche. Et en parlant de cerveau, en voici un autre bien rempli. C'est celui de Cédric. Il est climatologue. Et Cédric, lui, va nous emmener littéralement dans un autre monde. Parce qu'avec ses analyses, à Cédric, on ne regarde pas demain. Non, on va regarder 100 ans en arrière. Car Météo France, conserve en quelque sorte la mémoire du climat depuis plus de 150 ans. Parce que le passé, il nous permet quoi? De comprendre l'avenir. Surtout avec les notions du dérèglement climatique qui nécessite une véritable expertise. Alors, après ce dévoilage d'outils, de calculs, d'équations et d'expertises en tout genre, comment se fait-il qu'en 2026, on puisse encore se tromper dans les prévisions? J'ai posé la question et la réponse de mes spécialistes est claire. Prévoir la météo, c'est comme essayer de prédire la forme exacte des vagues dans une soupe qu'on remue en permanence, sauf que la casserole fait la taille de la planète et que la cuillère tourne toute seule. Et en plus de ça, il y a quelqu'un qui joue avec le feu. On continue. Bref, vous l'avez compris, hein. Impossible d'être parfait, seulement de se rapprocher de probabilités, mais avant tout, le rôle de Météo France Alsace, c'est d'anticiper au maximum les risques.
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1: Je rêvais d'avoir une maison à la campagne. Cette maison, c'est comme si j'y étais née. C'est ma maison de famille.
2: Ma maison s'appelle l'Ostao de la Mar.
3: C'est une maison un peu envoûtante.
4: Eh bien, vous voyez, des livres et trois fenêtres qui me donnent le paysage du pays, comme si c'était trois tableaux.
5: Ils ont vécu ici.
6: Thibaut Gaudry.
7: Elle m'a dit d'aller siffler là-haut sur la colline.
5: En juillet 1968, Huguette Carin, présidente du comité des fêtes du charmant village de Cotignac, écoute son transistor quand elle entend Joe Dassin chanter « Siffler sur la colline ». Et c'est là que germe une idée un peu folle.
8: J'ai demandé donc au maire, je lui ai dit « Qu'est-ce que vous pensez si nous donnions un terrain de Cotignac, si toutefois la mairie est d'accord, pour que Joe vienne chanter ?» Et il me dit « Bon, ben d'accord, fais-moi une lettre, je vais le proposer. » Ce qui a été fait et accepté. Donc, il est venu chanter une vingtaine de jours après. Et dès qu'il avait un gala sur la côte, il venait coucher chez nous. Et voilà comment ça s'est passé.
5: Joe Dassin donne un concert mémorable le 12 août 1968 dans la cour de l'école. Après sa prestation, Huguette l'accompagne visiter le terrain proposé. Un bel emplacement que le chanteur estime néanmoins trop proche du village. On lui en propose alors un autre, dans le quartier Saint-Joseph, sur les hauteurs, près d'un monastère. Enthousiaste, il l'accepte illico. Séduit autant par le lieu que par son nom. Il faut dire qu'il s'appelle Joseph Dassin.

0: Joe ne fera construire une maison sur le terrain que 10 ans plus tard. Mais il revient souvent à Cotignac et loge au Look Allen, l'hôtel-restaurant créé par Huguette en plein cœur du village. Il y prend toujours la chambre 6. Look Allen, où l'on peut croiser les Pink Floyd ou Yvonne de Gaulle. Et la chambre 6, où Joe dormira le 14 janvier 1978, mais pas seul.
1: Joe Dassin va chanter dans un instant. Joe Dassin a vécu hier un moment important dans sa vie, puisqu'il s'est... un moment troublant. Il avait sans doute plus le trac hier à Cotignac dans le Var que sur scène, devant Monsieur Martin, le maire de la localité, qui a uni Christine et Joe pour le meilleur et pour le pire.
0: Après avoir hésité avec Tahiti, c'est finalement à Cotignac que Christine dit oui à Joe. Ce jour-là, ce n'est pas vraiment l'été indien, mais un déluge, qui cependant ne gâchera pas la fête pour les 500 invités conviés par le couple. On chantera une partie de la nuit, un concert improvisé qui se terminera en duo avec l'ami Serge Lama.
2: Samedi 14 janvier, contrairement à l'habitude, il pleuvait sur Cotignac. Étaient-ce les larmes des admiratrices de Joe Dassin qui, ce jour-là, épousaient dans la mairie du village la ravissante Christine Delvaux? Enfin, malgré le mauvais temps, tout Cotignac était là, dans les rues, aux abords de la mairie, pour saluer celui qu'il considère maintenant comme un enfant du pays, puisque Joe Dassin y possède une fort belle maison. C'est Monsieur le maire en personne qui, vers 15h30, procédait à la cérémonie, ponctuée par le crépitement des appareils photos, tandis que la musique des sapeurs-pompiers de Brignoles interprétait les succès de Joe Dassin.
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0: Pour le dessert, un pâtissier a créé un gâteau géant, reproduisant la maison que Joe vient de faire construire, dans la Pinède, en haut de la colline. Si un jour, vous allez visiter Cotignac, labellisé plus beau village de France, et que vous souhaitez dormir au Look Allen, demandez la chambre 6.
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5: Une main dans le pop-corn, le ticket dans l'autre, vous entrez dans l'une des salles du Sénéchal. Mais avant d'être le cinéma de Guéret, c'était quoi ?
6: Daniel Domecq, je suis passionné de cinéma. À l'origine, c'était un bâtiment qui était en déshérence depuis un certain nombre d'années et qui était une école. C'était l'école Jean de Sessac, un grand bâtiment qui n'avait plus de fonction et dont il a été décidé de le transformer en cinéma à la demande d'un groupe qui s'appelait le groupe Raymond, qui est plus connu aujourd'hui sous le nom du CGR. Donc il y a des salles un petit peu partout en France et c'est donc cette société-là qui a réalisé les travaux avant 1983 puisque le Sénéchal sur cet endroit ouvre fin décembre 1983. À Guéret, on a du cinéma depuis 1897, première séance 23 mai 1897 et la première salle fixe, puisque avant il a été porté par des itinérants, première salle fixe qui ouvre en 1919, à un endroit qui maintenant est complètement détruit. Je veux parler de ce qu'on appelle l'îlot Carnot, et c'est là qu'était le premier cinéma de Guéret. Le Café Continental possédait une salle des fêtes à l'opposé d'un grand jardin. Dans cette salle-là ont eu lieu des séances de cinéma. Et le propriétaire qui a acheté tout ça en 1919 en a fait un cinéma. Un grand cinéma de 350 places avec balcon qui va fonctionner de 1919 à 1934. Si on a beaucoup d'autres façons de regarder des films, ce qui est tout à fait louable et respectable, je crois vraiment que la dimension lieu de rencontre et de convivialité et la qualité surtout des images projetées et du son que l'on entend sont à mes yeux irremplaçables.
5: Bonjour.
7: Guillaume, je suis directeur du cinéma Le Sénéchal. J'ai grandi avec ce cinéma dès mes 7 ou 8 ans, on va dire.
5: Est-ce que ça fait maintenant d'en être le directeur ?
7: Waouh ! Un choc ? Non, ça fait bizarre et en même temps, il y a une sorte de logique quelque part.
5: Si vous pouviez dire quelque chose au Guillaume qui a 7 ans ?
7: Je pourrais lui dire, tu vas voir, il va y avoir plein de nouvelles choses excitantes dans le cinéma et plein de choses auxquelles tu ne pensais pas encore qui vont arriver et qui vont émerveiller tout le monde.
5: Maintenant, vous pourrez plus vous faire de films sur ce qu'était le Sénéchal avant. C'était une école.
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8: Salut Brice Zizel.
9: Comment il s'appelle déjà ?
10: Je m'appelle David Pasquet, j'ai 55 ans.
11: C'est le musicien alors ?
10: Je suis talabardeur, musicien, compositeur.
11: Ça c'est terrible, les musiciens, ça branche toujours beaucoup les femmes. C'est dur pour les autres.
9: Mais qu'est-ce que tu fais là ?
10: Je suis dans les petits bonheurs.
12: À la fin de la musique !
10: Vous habitez où, vous m'avez dit ?
13: Alors, moi j'habite à Vannes, je viens du centre-Bretagne, du Saint-Nicolas-du-Pélem.
14: Comment t'as fait pour te retrouver là-bas ?
13: Parce que je suis arrivé par la rencontre d'une fabuleuse femme qui a finalement m'a déplacé de mon centre-Bretagne.
15: J'ai jamais vu un homme avoir autant d'égards pour une femme.
13: J'habite là-bas depuis 95. Il y a la mer, il y a la ville, il y a la campagne pas loin. Bon, il y avait une culture vantaise aussi à Saint-Nicolas, c'est-à-dire que c'est quand même le Pline qui est roi à Saint-Nicolas-du-Pélem. Et finalement, d'aller à Vannes, c'était pas tellement l'étranger pour moi.
9: Oui, enfin, en somme, tu n'as jamais quitté le département.
16: Pour ainsi dire.
17: J'ai acheté un petit 45 tours. Regarde.
13: Mon premier 45 tours, c'est un Titi et Gourminet qui se parle avec une petite musique derrière.
18: Et Gourminet, veux-tu jouer avec moi ? Gourminet, Gourminet !
13: Ouais, voilà. Oh Gourminet, non. Bah, j'écoutais ça tous les jours, hein. D'ailleurs je crois qu'il restait toujours sur l'électrophone. Ça me rendait plein de joie et en même temps un peu de méfiance quand même, parce que Titi, faut qu'il fasse attention à Gourminet. Et Gourminet, c'est un malin.
9: Raconte-nous une histoire, allez.
13: Une blague courte.
19: Bon, vous y allez, oui.
13: Un jour, à la plage, celle-ci voulait toucher mon coquillage. Je lui ai dit, oh, fais-moi l'amour si tu veux, mais touche pas à ma coiffe.
19: Très drôle.
20: Ça va l'air.
21: Ce matin, exercice d'expression orale.
13: N'est que tout de la variant, hein.
20: Ce qui signifie ?
13: Ce qui signifie, c'est pas le tout de raconter les conneries.
20: Ah non, je confirme.
22: Oh, bah dites pas de conneries.
13: Allez, salut, canabou.
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1: Oh, ce vin là, il est ben trop bon pour la modurer.
2: En Berrichon dans le texte.
1: À modurer le vin, ça veut dire y rajouter de l'eau. Je vous avoue que je connaissais pas ce mot là, puis que je l'ai trouvé dans mes livres. Je vais le souffler au grand maître des chevaliers du PSU à Mentoux. Vu que là-bas, les gars, ils s'engageront à ne jamais couper d'eau un vin de qualité. Ça veut dire, les gars, qu'il faut jamais amodurer du vin, à moins qu'il soit ch'ti. Par chez nous, les ch'ti vins, il y en a plus. Oh, je dis pas que dans le temps, il y avait pas Chuck Pichette qui méritait d'être amoduré. Mais au jour d'aujourd'hui, plus besoin de s'accrocher au bord de la table pour avaler votre canon de Sauvignon. Quand même, chez les marchands, on trouve des vins qui venons, on sait pas ben de l'avoue. Des gros rouges que tachons les nappes et le fond des verres. Et que méritons ben d'être amodurés. Blascandi, Georges Blanchard. Si par hasard, la souée vous amène par chez nous, jabio dégraissé, ou rentrez jamais au ch'ti domaine, beuvez plutôt lieu du fossé. Le bourgeois, il vous recevrait avec jouet, vu qu'il est plus barlot que méchant. Mais, je vous préviens, il vous ferait bouer du vin de marchand. Oh, si le vieux Noé, sur tant de sounache, n'avait pu goûter que ce jus-là, je connaîtrais encore que le vin de parche, et je dirais point de mal du Noah. Ouais, qui est pourtant bon à valouer, et qu'on dit, pour ben exigeant, oh, c'est plus fort que moi, je peux pas boire du vin de marchand. C'est épais, ça saoule, et ça tache, le fond du verre, et devient noir et bleu. Quand que ça pendait à la moustache, on croit voir goûter du sang de bœuf. Pour moi, bon gens, v'là ma consigne. Gardez le corps solide et sain, buvez surtout du vrai vin de vigne, du vin de chez nous, du jus de raisin. Et le pays connaîtra la joie en nous montrant son vrai penchant. Le jour qu'on n'y donnera plus à boire du vin de marchand.
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3: Le saviez-vous, tous les jours, on prend 2 minutes pour découvrir les histoires méconnues du Vaucluse. Et ça, c'est avec vous, Maxime Perron. Bonjour.
4: Bonjour Mathieu et bonjour à toute l'équipe.
3: Et aujourd'hui, vous nous parlez d'un surnom assez surprenant. Je pense que même les habitants de Villeneuve-les-Avignons ne connaissent absolument pas cette histoire. Alors certains des habitants ont des surnoms. Alors c'est le cas à Nîmes, hein, on les appelle les crocodiles là-bas. Et donc Maxime, vous nous dites qu'à Villeneuve-les-Avignons, les habitants sont surnommés les lézards.
4: Oui. Alors les lézards, ouais, c'est plutôt étonnant parce que derrière en fait ce surnom un peu amusant se cache une véritable histoire médiévale à la frontière entre la réalité et la légende. Une histoire qui commence donc au XIVe siècle avec un personnage aujourd'hui presque oublié, Pierre de Luxembourg.
3: Vous parlez de Pierre de Luxembourg, c'est qui ce monsieur? C'est un roi, un pape, un cardinal?
4: Un cardinal, oui. Oui, c'est ça. Un cardinal très jeune d'ailleurs, connu pour sa vie pieuse, son humilité et sa générosité. Il vit à Villeneuve-les-Avignons, dans un palais où il refuse le luxe et meurt d'ailleurs au même endroit en 1387 à seulement 26 ans. Après sa mort, sa réputation de sainteté est telle que ses reliques deviennent immédiatement un enjeu majeur. Et c'est là en fait que la rivalité avec Avignon commence. La ville d'Avignon souhaite récupérer les reliques pour les honorer, mais les habitants de Villeneuve-les-Avignons considèrent ces restes comme un trésor inestimable, presque sacré. Voilà. Alors les Avignonnais font une proposition spectaculaire. Nous vous donnerons autant d'or que la caisse des reliques peut en contenir. Ah, c'est une proposition alléchante. Et pour les habitants de Villeneuve, cette offre est difficile à refuser. Alors ils vont accepter. L'échange se fait entre les deux rives du Rhône, d'une manière très solennelle. Les reliques partent à Avignon dans l'église des Célestins, construite spécialement pour ces reliques quand même. Et les Villeneuvois repartent avec une caisse identique, censée être donc remplie d'or.
3: Censée, parce que ça veut dire qu'il y a un problème quelque part, c'est ça?
4: Bah oui, parce que selon la légende, une fois la malle ouverte, les pièces d'or se transforment en milliers de lézards. Des lézards qui s'échappent aussitôt, qui filent dans les rochers de Villeneuve et disparaissent autour de la ville. Une histoire racontée dans des archives et des récits anciens comme une punition symbolique de la cupidité. Depuis plus de 6 siècles, on appelle les habitants de Villeneuve donc les lézards. Et aujourd'hui encore, il y a quelques symboles qui se cachent un peu partout, sur certaines façades et sur la place notamment Jean Jaurès, où vous avez une statue de lézard. Je vous ai mis la photo dans l'article web. Comme le disait Frédéric Mistral, « Gai lézard, bois ton soleil, l'heure passe trop vite et demain, il pleuvra peut-être. » À Villeneuve-les-Avignons, être un lézard, ce n'est pas juste une moquerie, c'est presque une philosophie de vie.
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2: Dôme. Voilà un nom qui ne boude pas ses origines. Ben oui, je me souviens avoir croisé des pièces à Rennes, à Dijon, et toujours à côté de Dôme, il y avait écrit Nancy. Et je vous avoue que j'ai toujours du mal à ne pas être super fier quand je vois ces pièces ailleurs que chez nous. On dit pièce d'ailleurs parce que c'est une œuvre unique à chaque fois. Quand vous possédez un objet dôme, vous possédez une pièce parce que vous possédez un morceau de savoir-faire. Quelque chose d'unique puisque ça n'est pas fabriqué à la chaîne, mais selon des techniques très élaborées pour lesquelles la main de l'homme est indispensable. La main, l'œil, l'esprit de l'homme puisqu'il faut les trois. Les trois en action pour que cet objet magnifique parvienne jusqu'à vous, que jusqu'à vos yeux dans la vitrine de la place Stanislas ou même, pourquoi pas, dans votre salon. C'est l'esprit de l'homme qui imagine les couleurs. Ces couleurs qui peuvent être vives, mais qui sont souvent douces, hein, nuancées, comme devrait l'être la vie, au fond. C'est l'esprit des artistes sélectionnés par Dôme qui fait naître l'idée. Des fruits étonnants, ici, le petit prince, là, des animaux exotiques dans cette autre collection. On a beau bien connaître Dôme et savoir que l'imagination est première, mais on s'étonne à chaque fois des idées et de l'audace qui se mettent en marche pour sortir de nouvelles beautés. Ensuite, après le travail de l'esprit, c'est la main de l'homme qui met en œuvre l'étonnante technique de la pâte de verre, technique rarissime hein, que Dôme maîtrise avec brio depuis plus d'un siècle. Le verre est coloré, fondu, coulé dans une sorte de moule, et c'est là que l'alchimie permet la naissance de la pièce. Ensuite, c'est encore la main de l'homme qui va nettoyer, apaiser la matière et lui donner cette patine et ce génie surtout de choper le moindre rayon du soleil pour s'en vêtir et pour briller. L'œil est là aussi pour vérifier qu'il n'y ait justement pas de défaut et l'œil seul juge, décide de l'avenir de ce qui est déjà une suite énorme de savoir-faire, d'efforts et de matières premières. Ben oui, parce que si l'œil détecte un défaut, on casse tout. Et on recommence. Du sable, le feu, des minéraux. Dôme, c'est une alchimie unique au monde, née à Nancy. Et ça, c'est fin bien.
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1: 6h20, c'est votre rendez-vous les gens d'ici. Tous les jours, nous mettons en lumière une personnalité qui fait briller notre région. Elle se confie au micro de Romain Bruno sur votre radio locale ici Paris Île-de-France. Et aujourd'hui, retrouvons Romain en Seine-et-Marne avec son invité dans une garderie pas comme les autres, n'est-ce pas Romain ?
2: Oui, je suis dans une garderie très spéciale, car elle n'est pas pour les enfants, non, mais pour les animaux et surtout pour les chiens. Et j'ai Fanny. Bonjour Fanny.
3: Bonjour Romain, ici c'est chez Duck Decker, c'est la garderie pour chiens que j'ai créée et ouverte il y a un an à Séris.
2: Alors pour celles et ceux qui ne connaissaient pas et qui n'ont pas entendu l'interview d'il y a ça un an, on rappelle ce qu'est Duck Decker.
3: Duck Decker, c'est une garderie pour chiens à la journée. Vous pouvez y laisser votre chien pendant que vous travaillez ou si vous avez un déplacement. Mais c'est aussi une boutique avec des friandises et des accessoires, des dog wash en libre service pour laver son chien et un espace bien-être pour prendre soin de lui avec des professionnels du monde animalier qui se relaient chaque mois pour prendre soin de votre toutou.
2: Est venue d'où cette idée de créer comme ça ce petit endroit magique pour les chiens?
3: Cette idée, elle m'est venue il y a 6 ans lors d'un voyage à New York. Je suis passée devant une garderie canine et là, je me suis dit, c'est le paradis pour chiens, pour mon chien, Snow, parce que je cherchais une solution de garde à l'époque. Je n'en trouvais pas et en tombant devant cette garderie, je me suis dit, c'est le lieu où je veux l'emmener.
2: Qui vient ici exactement ?
3: Je vais avoir la clientèle locale qui souhaite laisser son chien pendant qu'il travaille. Ils n'ont pas forcément le temps de s'en occuper. Mais j'ai aussi une clientèle qui va à Disneyland Paris, qui n'a pas la possibilité de laisser son chien dans la chambre d'hôtel et qui veut offrir une journée magique à son chien. Donc ils choisissent Duck Decker. Parce que Disneyland Paris, c'est juste à côté, à 5 minutes.
2: C'est quoi la journée type d'un chien ici ?
3: Une fois qu'on a déposé son chien, il va être accueilli, on va jouer avec lui, lui proposer des activités, que ce soit de l'agilité d'intérieur ou de la stimulation mentale. C'est parfait pour l'enrichissement personnel. Et ensuite, on va les emmener se promener, puisque les chiens ont besoin d'aller explorer et de renifler. Et on a plein d'espaces verts autour de nous.
2: Vous avez un super métier, Fanny.
3: Ah, je l'adore, mon métier.
2: Il y a combien de chiens d'inscrits ?
3: Alors, je peux vous donner ce chiffre-là. En un an d'ouverture, j'ai accueilli plus de 250 chiens au sein de ma garderie, avec des chiens venus à la fois du Terry de Foire, Val d'Europe, où je suis implantée, mais aussi depuis l'étranger. Le chien le plus loin, il vient d'Australie. Et il y a 3 jours, il venait du Panama, les toutous. Donc, on arrive à me trouver partout dans le monde.
2: Et d'ailleurs, si on veut prendre rendez-vous, si on veut laisser tranquillement et sereinement notre chien...
3: Oui, je suis située au 7 boulevard Michael Faraday à Séris. Et vous pouvez aussi me retrouver sur les réseaux sociaux, DuckDecker77 ou mon site internet DuckDecker.fr.
2: Merci Fanny, voilà, c'était un petit rendez-vous au paradis des chiens.
1: Et c'était très mignon. Merci Romain Bruno et merci à votre invité Fanny, jeune entrepreneuse et créatrice de Dog Daycare en Seine-et-Marne. Une interview à retrouver en intégralité, même en vidéo, hein, avec tous les petits chiens sur notre page Instagram et sur notre site ici.fr.
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4: Taureau, je crois que c'est du 21... Ah non, je sais plus.
5: Savez-vous ce que c'est que l'astrologie ?
6: C'est les astronautes qui vont dans l'espace.
4: C'est l'espace et les constellations, le placement des étoiles.
5: Vous êtes de quel signe ?
6: Verseau. Moi, je crois que je suis taureau.
7: Moi, je suis taureau.
8: Moi aussi, je suis taureau.
5: Comment on a découvert que vous étiez de ce signe-là ? C'est grâce à quoi ?
4: Au mois de l'année, par exemple, le taureau, je crois que c'est du 21 mars jusqu'au 20... Ah non, je sais plus.
9: Moi, j'avais un petit carnet de jeu et il y avait un jeu. Si on réussit le jeu, on savait on était de quel signe.
10: C'est quand même magique, hein ?
11: Waouh, c'est fabuleux ! Et pourquoi on fait ça ?
12: Je suis un peu Verseau. C'est de quel temps à quel temps ? C'est de la fin de janvier au début de février. Et moi, vu que je suis née le 31 janvier, je suis Verseau, du coup. Ça s'appelle des signes astrologiques. Et l'astrologie, du coup, c'est des signes astrologiques.
5: T'es taureau, ça veut dire que tu rentres, t'as besoin d'une étable ?
4: Non, c'est sur les qualités. C'est quand on est, par exemple...

0: dans le mois de où on est taureau, bah, on n'est pas comme d'habitude.
1: Et vous êtes comment, messieurs les taureaux?
0: Bah, j'en sais rien.
2: Il possède certainement des qualités, mais voilà. Lesquelles?
3: Je sais pas, moi, je pense de l'émotion. Beaucoup d'émotions. Après, je sais pas.
4: Comment je peux te montrer que je peux être fort et sensible, noble et affectueux? Aïe.
5: Les taureaux, eh ben, par exemple, ce sont des personnes qui sont nées pendant les mois de taureau.
6: C'est logique.
0: Quand on est taureau, on se contrarie plus, on est plus vexé, alors que d'habitude, non.
3: Taureau, bah, vu que les taureaux, c'est costaud, bah, je pense que les taureaux, ils sont costauds. Enfin, ceux qui ont les signes astrologiques taureaux, ils sont peut-être très forts.
1: Et les balances, alors?
5: Quand on était le signe astrologique balance, c'est-à-dire que quand il y a quelqu'un qui nous dit quelque chose, on va le balancer.
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8: L'attraction ouvre ses portes, on va rentrer dans une première salle. Et déjà, quand on vient de dehors et qu'il fait 2 degrés, on est content de retrouver un peu de chaleur. Ce qui est assez incroyable, c'est qu'on traverse plusieurs salles avec plusieurs ambiances. On va pouvoir voir de nombreuses plantes, sentir, interagir en parlant. Et on va voyager à travers un jeu de lumière, un jeu de mapping assez incroyable. Et franchement, je l'avoue, c'est assez bluffant.
9: Transférons l'énergie récoltée vers les serres via le système racinaire de mes plantes. Au rendez-vous de l'autre côté. Je sens que ça va être spectaculaire.
8: Alors pour ceux qui ont déjà eu l'occasion d'aller au bassin des Lumières à Bordeaux, on est un petit peu dans ce même univers. On va voyager dans une serre éclairée avec un mapping qui va interagir aussi en fonction de nos pas. Et ça, c'est plutôt sympathique. On marche, la lumière s'éclaire au sol, les murs sont éclairés avec des décors paradisiaques, fleuris. Et franchement, c'est extrêmement bluffant. Allez, on quitte la serre pour un autre monde, un autre univers. Direction la toute dernière salle où là, normalement, j'avais eu l'occasion de venir dans les coulisses lors de la construction de l'attraction il y a quelques semaines. Là, on va se retrouver face à un arbre imposant et il va falloir lui redonner vie en tapant en rythme sur des énormes tambours qui ont été mis à disposition. Et ça, je suis persuadé que ça va plaire aux petits, mais aussi aux grands. Ok, donc là, je vais me greffer avec une famille. On va taper à fond sur le tambour. Et en fait, à chaque fois qu'on donne une impulsion sur le tambour, ça envoie de l'énergie dans l'arbre, l'arbre prend vie. Et pour le reste, je vous laisserai le découvrir par vous-même, mais c'est, faut le dire, assez magique. Est-ce que je peux vous demander qu'est-ce que vous en avez pensé?
10: Franchement, c'est super top, c'est une belle expérience, c'est très joli.
8: Ça vous a plu?
11: Ça change beaucoup de toutes les attractions qu'on peut voir partout en fait. Et là, c'est vachement ludique, même pour les enfants. C'est très visuel. Le fait de à la fin de taper sur les tam-tam, franchement, c'est juste génial.
8: Est-ce que ça vous a plu, les filles?
12: Oui.
8: Pourquoi ça vous a plu?
12: Parce que, en fait, les plantes, elles nous avaient suivies. Et c'était trop bien. On a beaucoup aimé. Et voilà.
8: Bon, ben voilà, je vous l'avais dit, ça marche sur les petits, ça marche sur les grands. Maintenant, il ne vous reste plus qu'à venir ici, au Futuroscope, pour venir découvrir la Serre des Mondes. C'est l'une des deux nouvelles attractions de cette saison 2026, la 39e pour le Futuroscope. Bon, je vous souhaite quand même qu'il y ait un peu plus de soleil qu'aujourd'hui. Quoique, franchement, pour aller dans la Serre des Mondes, vous serez quand même content de retrouver un peu de chaleur.
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13: Là, on est vraiment dans l'ambiance. Hein.
14: Voilà.
13: Pour découvrir.
14: Ça, c'est par là.
13: Oh. Bonjour. Donc là, parmi les bruits que vous entendez, on est vraiment dans l'ambiance du début de vinification dans un domaine viticole en Bourgogne. Alors, Nathan Drouin, on est chez vous et on est un petit peu pas chez vous.
14: Exactement, ouais. On est chez Vincent Girardin, donc au 5 impasse des Lampennes, à Meursault. Et donc, j'ai la chance de pouvoir vinifier ici dans cet espace chez du coup mon patron.
13: Toi, t'as été mis en tonneau déjà.
14: Oui, tout à fait.
13: De ce millésime 2025.
14: Exactement. Pour l'instant, seuls les aligotés sont en fermentation. Et les Saint-Romains et les Haussé-du-Reste, qui ont été récoltés un petit peu après, et ben, eux ne sont pas encore partis en fermentation. Ah. Ils sont en demi-mûs, en fait. Ah. C'est pas la pièce traditionnelle bourguignonne, mais c'est des fûts de 500 litres. Pour pas justement marquer trop le vin et donc avoir vraiment la fraîcheur de l'aligoté, sur ce que je recherche.
13: Le fait d'avoir son petit rond de serviette.
14: Oui.
13: Dans un domaine a priori assez gigantesque, hein, parce que là on est vraiment dans une forêt de tonneaux.
14: On est bien équipé, et c'est ça la chance.
13: C'est ça en fait, voilà, parce que oui. Le fait de démarrer une activité viticole aujourd'hui. Exactement. En Bourgogne, ça vous aurait demandé des millions d'euros, j'imagine.
14: Oui, beaucoup d'investisseurs, beaucoup d'investissements de ma part aussi. Et donc là, c'est vrai que j'ai la chance d'avoir les vignes et de me consacrer aux vignes et d'avoir cette partie-là pour vinifier. Donc oui, très chanceux et très reconnaissant aussi.
13: Parce que d'un point de vue organisation, ça ne doit pas forcément être facile non plus. Je me dis, vous partagez quoi, un calendrier, un tableau Excel sur « Attendez, je viens bosser tel jour pour moi, je viens bosser tel jour pour le domaine ?»
14: Non, je travaille au domaine et puis le soir, ben, je fais mes petites cuvées ou le matin en arrivant, je m'organise comme ça. Ou entre midi et deux aussi.
13: Sur vos temps de pause.
14: Exactement.
13: Vigneron pour son domaine en dehors de ses horaires de travail, dans un autre domaine viticole, c'est le quotidien de Nathan à Meursault. Ici Bourgogne, la vigne, ça s'écoute.
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6: Frédéric Roch a créé à Saint-Pavas un lieu divin et qui expose bien plus de 10 vins produits à consommer évidemment avec modération. Sa passion, les vins, les vieux millésimes. Frédéric Roch, légende d'ici.
15: Bonjour, je m'appelle Frédéric Roch, j'ai 51 ans. Je suis né à Alençon, dans l'Orne, mais je me considère manceau de cœur. Et ma particularité, c'est donc d'être un amateur de vieux millésimes de vin. Alors, quel a été mon parcours? Je suis scientifique de formation, j'ai été statisticien dans des laboratoires pharmaceutiques. Ensuite, je suis devenu conseiller en gestion de patrimoine, où j'ai travaillé en banque, en assurance et à mon compte. Et depuis 2022, j'ai créé Boire du Bon, une cave bar à vin. Et cette cave bar à vin, elle est à Saint-Pavas. Alors cette passion pour les vieux millésimes, ça a commencé quand je me suis intéressé au vin, dès l'âge de 18 ans. Je me suis intéressé petit à petit aux vieux millésimes lors d'achats de vin en vente aux enchères. Un jour, je suis tombé sur une bouteille de ce type-là qui était vraiment exceptionnel et donc là a commencé mes achats de vieux millésimes et c'est devenu vraiment une passion et la majorité de mes bouteilles en cave sont des vieux millésimes maintenant. Est-ce que je suis alcoolique si je bois des vieux millésimes? Non, au contraire, c'est vraiment dans des moments exceptionnels où je sors ce type de bouteille. Alors, quel est le plus vieux millésime que j'ai pu goûter? Alors, j'ai bu un Sauternes de 1937, qui est une très grande année de Sauternes. Et récemment, pour mes 50 ans, je me suis ouvert une bouteille de ma cave personnelle, un quart de chaume 1933, du château de l'Écharderie. Et donc, c'était exceptionnel aussi. C'est le seul vin de la Loire qui a l'appellation Grand Cru. Ah, le meilleur vin du monde, ça c'est une question très difficile, parce qu'aujourd'hui, on fait du bon vin partout dans le monde. Mais c'est vrai que la France fait des vins exceptionnels. Et donc, voilà, il y a les amateurs de Bordeaux, les amateurs de Bourgogne. Donc, je veux pas rentrer dans ce match. Moi, je suis un amoureux des vins de la Loire. Voilà, c'est notre région. Hein, on est en Sarthe. On touche du doigt l'appellation de la Loire avec les Janières sur le sud Sarthe. La Loire, c'est immense. Hein, ça va de Muscadet jusqu'à Saint-Étienne avec les côtes du Forez. Et donc, entre ces deux appellations, il y a énormément, énormément de choses. Est-ce qu'en Sarthe, on fait des bons vins? Oui, on fait des très bons vins. Le Janières est une appellation qui est de plus en plus réputée. Kurnonski, qui était surnommé le prince des gastronomes, disait que deux ou trois fois par siècle, le Janières peut être le meilleur vin du monde. Voilà, c'était Frédéric Roch. J'étais très heureux de vous parler de ma passion et donc profiter de la vie parce que chaque année est un bon millésime.
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8: Tous les jeudis, vous partagez avec nous un lieu de Provence. Et ce matin, vous allez nous faire découvrir une source.
16: Eh ben non.
8: Ah bon?
16: Non. qu'est-ce que vous m'avez écrit alors?
17: Ben, c'est faux.
16: Sur le coup, je voulais, puis après, je me suis dit, non, une source, ça se dit pas.
17: Vous faites un peu comme vous voulez.
16: Exactement. Non, ça se dit pas une source. Alors, c'est pas moi qui le dis, c'est l'île des Bellons dans le château de ma mère. Voilà. Mais je vais quand même vous parler de source à travers ces gentils Manon. Ouais. Hier, vous vous rappelez, je vous ai parlé de l'expression patin couffin.
17: Oui.
16: Hein, qu'on emploie dans le sens de etc. Et j'ai mentionné l'expression et le con de Manon. Et pour n'offenser personne, j'ai dit, ne le prenez pas pour vous les Manon, c'est juste une expression. Et j'ai ajouté, on vous aime d'amour. Ok. Problème, c'est qu'à peine ma chronique finie, ma chérie m'a demandé, c'est qui cette Manon que tu aimes d'amour? C'est vrai. Alors je lui ai dit, mais personne, c'est une expression. Et elle m'a dit, mais pourquoi tu me dis que tu l'aimes d'amour? J'ai dit, mais non, mais t'as pas la ref, c'est Pagnol, c'est Manon des Sources, c'est Hugolin, hein. Vous savez, Manon, je t'aime d'amour. Oui, vous faites, non, Eric?
17: Manon, je t'aime d'amour.
16: Je t'aime, Manon.
17: Je t'aime, Manon.
16: Voilà, on est d'accord, voilà. Mais désolé, on va quitter la poésie bucolique et romantique de Manon des Sources et les collines pour que je vous explique cette expression, le conte de Manon. Alors pour tout vous dire, on ne sait pas trop d'où elle vient, elle ne semble pas typiquement provençale, en tout cas on la connaît dans le sud-ouest, jusqu'à chez Francis Cabrel, même si elle est très attachée à la Provence, notamment à travers l'œuvre de Pagnol, bien sûr. Comme je vous l'ai dit, on l'emploie pour exprimer là aussi une suite que l'on n'énumérera pas, comme pour dire etc. Exemple dans un roman de Jean-Paul Delfino, et tout le conte de Manon et tout le tremblement. Ou encore chez Maurice Gouirand, il regrettait la prospérité de Marseille, mais aussi le respect de la religion, de la morale, de la discipline, du patin couffin et du conte de Manon. Oui, le conte de Manon, c'est l'équivalent de patin couffin et tutti quanti. Autre subtilité décrite par Rivo Nora dans son dictionnaire des parlers régionaux, l'expression serait utilisée pour couper court aux exigences de son interlocuteur. Exemple, et le conte de Manon, non, pendant que tu es, leur dire, allez, c'est bon, hein, arrête-toi, tu m'as gonflé. Dans la lignée des fatueux de, fan de chichoulo, fan de pute, ou même, autre expression avec d'autres prénoms, je suis désolé, la putain d'Adèle ou la putain de la Caroline, on va avoir des problèmes.
17: Je pense, oui.
16: Cette interjection est aussi utilisée pour marquer la surprise. En voici un exemple sous la plume de Maurice Gouirand, cette fois dans le théorème de Langambi, le con de Manon, mais c'est mon riri. Et on la trouve aussi chez Gilles Del Papas, sous la variante la con de Manon. Selon Robert Bouvier, dans le Parler Marseillais, l'expression exprime aussi le dépit ou l'irritation, hein, et il donnait cet exemple, le con de Manon, ça a encore foiré. On trouve aussi des variantes avec le con de Madon, et on vous aime aussi d'amour, les Madons. Non, je vais rien dire, parce que je vais avoir des problèmes avec Magaté. Magaté, c'est toi que j'aime d'amour. En tout cas, tous les auteurs s'accordent à dire que Manon est sûrement là juste pour la rime, sans aucun lien avec une quelconque Manon qui aurait existé.
17: Bien sûr.
16: Et je vous le confirme parce que j'ai vérifié toutes mes sources.
17: Parfait. Un petit bonjour à votre gâté qui nous écoute ce matin.
16: Manon des Sources.
17: Oui, non, mais c'est pardon.
15: Il a dit Manon des Sources.
16: Non, j'ai vérifié mes sources. Maintenant, je ne sais pas s'il l'a vérifié.
17: Oui, non, mais bien sûr. Bien sûr. Mais vous me prenez.
16: On vérifie. Hein, on vérifie.
17: C'est possible, ça.
16: C'est comme ça.
17: Non, mais si vous voulez, je vous laisse.
16: Mais non, t'aimes d'amour, Eric.
17: Bon, donc un petit bonjour à votre gâté. Oui. Je le confirme. Mais Eric est sage comme une image.
16: Mais exactement. Enfin, chérie.

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4: Qu'aimeriez-vous planter dans votre jardin ?
5: Dans mon jardin, j'aimerais bien faire un potager avec par exemple des tomates, de la salade, des melons, etc. pour pouvoir après les récolter et faire des petites salades. Et pour l'été, ça serait bien.
6: Moi, c'est pour les planter à manger illimité.
7: Et moi, je veux planter des fraises, des fleurs par exemple, et aussi des carottes et plein d'autres choses et des salades aussi.
8: Des framboises, des myrtilles. Parce que moi, j'aime les fraises, framboises et myrtilles parce que c'est incroyable.
9: Moi, ce que je voudrais planter, c'est de la pastèque. Tout ce qu'il y a de nécessaire pour vivre, pour manger.
4: Et tu manges des fruits et des légumes ?
9: C'est presque mes aliments préférés. J'adore les légumes, les tomates, concombres, courgettes, carottes.
5: Oui, beaucoup de légumes et aussi des arbres comme des plantes, des tulipes, des roses, etc. Mais oui, les légumes, c'est trop bon aussi, les fruits.
4: C'est vrai, tu manges des légumes ?
5: Ah oui, j'en mange beaucoup. Je me fais plein de salades. Maman, elle m'a appris à tout faire. Je mets dans un petit bol, je mets de la salade avec de la vinaigrette, des tomates, je coupe des avocats. Quelquefois, je mets des fruits aussi pour donner un petit peu de sucré.
9: Moi, j'aime pas trop la salade et les avocats. C'est les seuls fruits et légumes que j'aime pas trop.
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10: Bonjour Johan.
11: Salut Manu, bienvenue au garage à Issoudun.
10: Devant un instrument de musique, il y en a quelques-uns ici.
11: Tu connais aussi mon deuxième métier, enfin qui est mon premier métier, on va dire, c'est la musique évidemment.
10: Chanteur-guitariste du groupe Blancas, on le rappelle, Johan Ledoux.
11: Avec mon frère Guillaume, qu'on a fondé il y a plus de 30 ans maintenant, ça ne nous rajeunit pas. Mais on est là, on prépare un nouvel album au fait. Donc forcément, moi dans ma collection d'objets un peu insolites, il y a des instruments de musique anciens. Et là tu es devant un ancien violoncelle de Thibouville, qui était une maison de fabrication qui a fait énormément d'instruments d'études, mais aussi d'instruments de très belle qualité. Ce violoncelle, on va dire qu'il est début du siècle. Il n'est pas en très bon état, donc je t'avoue que je le mets ici pour la déco. Mais c'est toujours très beau. Et puis le format du violoncelle est déjà un format imposant pour un instrument à cordes.
10: Il y a une élégance.
11: Il y a une élégance. On imagine très bien, une ou un violoncelliste sur son tabouret avec son archet sorti.